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Auditrices, auditeurs d'Espérance FM, Serge, Iris et Charlène, vous souhaitons la bienvenue dans notre émission Worship Night sur Espérance FM. Nous remercions Davis qui est à la technique. Quel privilège pour nous d'exalter ensemble

notre Dieu, de proclamer ses bontés et de proclamer sa grandeur. Invitons-le parmi nous afin de ressentir sa présence. Ô Saint-Esprit, tel que je suis, je m'avance. Je viens déposer à tes pieds mes fardeaux. Car Seigneur, tu es là pour nous donner l'espoir de nous relever. Je voudrais une chose, habiter dans ta maison tous les jours de ma vie pour admirer ta beauté et apprendre à te connaître. Car tu es grand et digne de louange. Tu es un merveilleux sauveur.

Merveilleux Sauveur, comme tu es bon, comme tu es grand. Sois béni, aimé et exalté, précieux trésor, sois glorifié. À toi, Seigneur, je dois la vie.

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1: David nous dit dans le psaume 46, 1 à 4. Dieu est pour nous un refuge, un appui, un secours qui ne manque jamais dans la détresse. C'est pourquoi nous sommes sans crainte quand la terre est bouleversée et que les montagnes chancellent au cœur des mers. Quand les flots de la mer mugissent, écument, se soulèvent jusqu'à faire trembler les montagnes. Le secours me vient de l'Éternel, qui a fait les cieux et la terre. Il ne permettra point que ton pied chancelle. Celui qui te garde ne sommeillera point. Voici, il ne sommeille ni ne dort. Si tu es dans la tristesse, dans la détresse, dans la solitude, ou que ta vie est agitée, rappelle-toi de cette promesse. Le secours me vient de

Jésus, tu es ma vie et ma joie. Tout ce qu'il y a de bon est en toi, Seigneur. Tu me donnes le bonheur.

Seigneur, je te dis merci parce que tu as payé pour mes péchés. Merci Seigneur pour ce grand sacrifice que tu as fait pour moi alors que je ne méritais pas. Merci Seigneur pour ta grâce.

Seigneur, tu sais tout de nous. Même si, Seigneur, je fuis, tu me suis de ton amour. Je ne peux vivre sans ton amour.

notre moment de louange touche à sa fin, nous voulons vous laisser avec cette prière. Seigneur, je veux rester auprès de toi. Je veux suivre ta voie, être pur et sans tache, et aimer. Entends ma prière.

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2: Le plus important pour Dieu. Le texte de base est tiré du livre de Luc, le chapitre 10, le verset 20. Ne vous réjouissez pas de ce que les esprits vous sont soumis, mais réjouissez-vous de ce que vos noms soient inscrits dans les cieux. Après avoir envoyé quelques disciples pour leur première journée missionnaire sans sa supervision directe, Jésus s'est ensuite joint à eux pour écouter le rapport de ce qu'ils ont vécu et pour continuer à les former. Tout s'était apparemment bien passé et ils avaient aimé l'expérience, particulièrement voir comment la puissance de Dieu avait œuvré par leur intermédiaire et pour soumettre les démons au nom de Jésus. Jésus, quant à lui, les a encouragés et leur a confirmé qu'ils avaient sûrement vu l'irritation de l'adversaire pour ce qu'ils avaient fait, et il leur a aussi réaffirmé qu'il avait mis sa puissance à leur disposition pour les aider à soumettre les forces de l'ennemi. Puis Jésus a déclaré autre chose qui nous montre comment Dieu est. Si on paraphrase ses paroles, le maître dit « Bien que vous soyez content et ému, je ne veux pas que vous pensiez que le plus important est ce que vous avez fait pour Dieu ou vos réussites pour sa gloire. Le plus important et le principal motif de réjouissance doit être ce que Dieu a fait pour vous en inscrivant vos noms dans le livre de vie. La véritable raison de se réjouir n'est pas que vous ayez le pouvoir sur l'ennemi, mais que l'ennemi ait cessé d'avoir le pouvoir sur vous grâce au Christ. Jésus nous montre ici que pour Dieu, l'appel passe avant le ministère. Ce que nous sommes en Christ est plus important que ce que nous faisons pour lui. Dieu est plus intéressé par la relation que nous avons avec lui que par nos succès en son nom. Et lorsqu'il nous donne l'occasion de le servir ou de travailler avec lui, son objectif est que cela nous aide à développer avec lui une relation plus profonde d'amour et d'obéissance. En apparence, Jésus aurait aimé entendre les disciples dire « Durant ce voyage, nous avons pu mieux comprendre l'amour du Père envers nous et le privilège de te servir, et nous sommes plus résolus à t'aimer et à t'obéir. » Mais les disciples se contentaient des quelques coups portés sur Satan. Si vous réussissez quelque chose aujourd'hui, réjouissez-vous et donnez à Dieu la gloire et le crédit. Mais si vous n'accomplissez rien d'extraordinaire, souvenez-vous que ce n'est pas de cela que votre salut dépend, mais des choses extraordinaires que le Christ a déjà faites pour vous et de ce qu'il vous transforme en citoyen du royaume des cieux.
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3: Salut chers amis et bienvenue dans votre émission Le best-seller de tous les temps, l'émission qui parle de la Bible, de ses contextes et de son message universel. Nous voici maintenant parvenus à l'évangile selon Luc, qui est le premier volet d'une œuvre plus vaste qui se poursuit avec le livre des Actes des Apôtres. Luc a donc rédigé une œuvre en deux volumes. Les deux livres sont complémentaires et il n'est pas inintéressant de les lire ensemble dans une certaine continuité. La tradition fiable la plus ancienne identifie ce Luc à un médecin, compagnon de Paul, cité dans Colossiens 4, verset 14, dans la conclusion de la lettre où l'apôtre écrit que Luc, le médecin bien-aimé, vous salue, ainsi que Démas. Alors pour aujourd'hui, nous nous arrêtons essentiellement sur l'Évangile et poursuivrons dans nos prochaines rencontres avec le livre des Actes des Apôtres. Dès le début du récit, la version originale du texte permet de découvrir un auteur capable de manier avec élégance, finesse et précision la langue grecque du 1er siècle. Il expose son sujet selon les méthodes académiques de l'Antiquité. Ses premiers mots sont donc pour annoncer à son lecteur les circonstances et l'objectif de sa composition. On lit ainsi dans Luc 1, verset 1, « Plusieurs ayant entrepris de composer un récit des événements qui se sont accomplis parmi nous, suivant ce que nous ont transmis ceux qui ont été des témoins oculaires, dès le commencement, ils sont devenus des ministres de la parole. Il m'a aussi semblé bon, après avoir fait des recherches exactes sur toutes ces choses, depuis leur origine, de te les exposer par écrit d'une manière suivie, excellent Théophile, afin que tu reconnaisses la certitude des enseignements que tu as reçus. » L'œuvre de Luc est donc un travail méthodique qui s'appuie sur de nombreux témoignages reçus de l'Église primitive, ce qu'on a appelé la tradition orale. Luc a complété ces témoignages avec ses propres recherches, il a recoupé les informations, fait des liens avec l'histoire générale, tel un historien, pour produire au final le récit qui nous est parvenu. On lit par exemple dans Luc 3, verset 1, la 15e année du règne de Tibère César, lorsque Ponce Pilate était gouverneur de la Judée, Hérode, tétrarque de la Galilée, et son frère Philippe, tétrarque de l'Iturée et du territoire de la Traconite, Lysanias, tétrarque de l'Abilène. Et voilà, donc, c'est dans ce contexte, dans cette période, que Jésus est baptisé. Le livre cherche donc à être aussi précis que possible. Luc dédie également son ouvrage à un certain Théophile, tout comme le sera le livre des Actes. Ce nom désigne certainement un grand personnage connu de Luc, mais il n'est pas impossible que l'auteur pense ici s'adresser à tout lecteur qui aime Dieu, puisque c'est le sens du nom grec Théophile. En tout cas, plus encore que les autres auteurs du Nouveau Testament, Luc a cherché à atteindre le public cultivé de son temps, sans pour autant suivre de près les tournures littéraires parfois complexes de la littérature grecque de l'Antiquité. Dans son approche, Luc scinde l'histoire en trois grandes parties, celle d'Israël, celle de Jésus et celle de l'Église. C'est le temps de Jésus qui fait l'objet de son évangile, tandis que le livre des Actes est consacré au temps de l'Église. On remarque que chacune de ces deux périodes est introduite par une manifestation de l'Esprit-Saint. Pour Jésus, c'est à l'occasion de son baptême, rapporté dans Luc 3, verset 22. Le texte dit que le Saint-Esprit descendit sur lui sous une forme corporelle comme une colombe. Pour l'Église, l'événement se produit à l'occasion de la fête de la Pentecôte, dans Actes 2, à partir du verset 1er. Des langues semblables à des langues de feu leur apparurent, séparées les unes des autres et se posèrent sur chacun d'eux. Et ils furent tous remplis du Saint-Esprit. Ces deux périodes s'ouvrent également avec une prédication de type programme. Pour Jésus dans Luc 4, dans la synagogue sabbat matin à Nazareth, et pour l'Église, ce même jour de l'effusion de l'Esprit à la Pentecôte, avec le message de Pierre aux foules de Jérusalem. Luc organise donc son récit pour mettre en évidence ces périodes de l'histoire, mais surtout pour démontrer que Jésus est le centre de l'histoire du salut.

Ainsi, Jean le Baptiste marque la transition entre le temps d'Israël et celui de Jésus. La transition entre la période de Jésus et celle de l'Église est marquée par l'ascension, mentionnée à la fois à la conclusion de l'Évangile, mais aussi dans l'introduction du livre des Actes. Et c'est ainsi que la période de Jésus apparaît comme le centre du temps avec un grand T. L'histoire de Jésus n'est pas pour l'auteur une simple histoire ancienne. En parlant dans son introduction, en parlant des événements qui se sont accomplis parmi nous, il veut exprimer avec ce verbe accomplir que cette histoire est surtout l'accomplissement de l'alliance entre Dieu et Israël et plus largement entre Dieu et l'ensemble de l'humanité. Cette place centrale de Jésus dans le projet de Luc se voit encore dans les deux premiers chapitres de l'Évangile où avec une construction littéraire très bien élaborée, Luc établit un parallèle entre Jean le Baptiste et Jésus. Il cherche à montrer la transition qui s'opère dans l'histoire et la continuité malgré tout du plan de Dieu dans cette transition. Dans ces deux premiers chapitres, en effet, et de manière parallèle, nous sont rapportés l'annonce des naissances de Jean et de Jésus d'abord, les naissances elles-mêmes, ensuite les visites qui y sont associées, la circoncision des enfants et aussi les prophéties associées à leur destin, et puis quelques mots également sur la période de leur enfance. On peut lire dans Luc 1, verset 80, tout d'abord pour Jean, il est écrit que l'enfant croissait et se fortifiait en esprit, et il demeura dans les déserts jusqu'au jour où il se présenta devant Israël. Et pour Jésus, dans Luc 2, verset 40, les mots sont quasiment similaires. Or, l'enfant croissait et se fortifiait. Il était rempli de sagesse et la grâce de Dieu était sur lui. Ces récits parallèles montrent encore la prééminence de Jésus qui finit par occuper tout l'espace du récit tandis que Jean en disparaît rapidement. Alors nous reviendrons plus en détail sur le plan et la structure de l'évangile de Luc dans la seconde partie de notre émission. En attendant, nous pouvons encore relever les points forts du récit de Luc qui a une attention particulière pour les populations méprisées. Par exemple, les Samaritains que les Juifs détestaient sont mentionnés plus souvent chez Luc que dans les autres évangiles. Ils sont même donnés en exemple, comme dans l'histoire des 10 lépreux purifiés par Jésus, le seul qui revient exprimer sa reconnaissance est un Samaritain. Ou encore dans la parabole de Luc, chapitre 10, parmi tous ceux qui ont vu l'homme blessé et dévalisé sur la route, le seul à montrer de la compassion est le bon Samaritain. Les femmes occupent également une place de choix dans le troisième évangile. Certaines se signalent dans le groupe qui accompagne Jésus, d'autres l'accueillent chez elles. Luc est le seul à montrer Jésus en chemin vers le calvaire, encore attentif aux femmes de Jérusalem qui pleurent sur lui. Et ce sont bien des femmes qui sont les premières à annoncer la bonne nouvelle du Christ ressuscité. Et pareillement, les pauvres, les petits sont aussi l'objet d'une attention particulière chez Luc qui met en évidence les histoires où Jésus intervient, particulièrement en leur faveur, ce qui a forgé au final une réputation à cet évangile, appelé par certains même l'évangile de la tendresse de Dieu. D'un point de vue théologique, on a remarqué que de tous les auteurs du Nouveau Testament, Luc est celui qui parle le plus du pardon de Dieu et de la conversion. La parabole du fils perdu et retrouvé, appelée aussi parabole du fils prodigue, l'histoire de Zachée, celle de la conversion du larron à la croix aux côtés de Jésus, ne se trouve que chez Luc. Il est aussi le seul à rapporter ces mots de Jésus tandis qu'il est cloué à la croix. « Père, pardonne-leur car ils ne savent pas ce qu'ils font. » Le lecteur est ainsi immergé dans cet univers du pardon divin qui, quand il est reçu, finalement pousse à la conversion. Enfin, c'est aussi dans l'évangile de Luc qu'on voit le plus souvent Jésus en prière. Lors de son baptême, tout au long de sa mission, avant de choisir ses apôtres, au moment de révéler sa véritable identité aux disciples, lors de la transfiguration et même sur la croix. L'importance de la prière est encore signalée dans l'évangile par plusieurs paraboles présentes chez Luc. L'ami qui se laisse fléchir dans Luc chapitre 11, la veuve et le mauvais juge au chapitre 18, le pharisien et le collecteur de taxes toujours dans Luc 18. Il y a là un encouragement clair pour que le lecteur puisse, comme Jésus, expérimenter une vie de prière qui l'amènera à être conduit par l'Esprit. L'Esprit Saint donc est également régulièrement cité dans l'évangile de Luc, tant dans Luc d'ailleurs que dans le livre des Actes. L'évangéliste le présente comme un acteur à part entière de l'œuvre du salut. Au final,
Lire cet évangile, c'est s'intéresser à la certitude des enseignements reçus sur la vie, la mort et la résurrection de Jésus. C'est encore chercher à vivre une vie renouvelée par l'Esprit qui accompagne gratuitement le croyant dans sa marche de foi à la suite du Maître de l'Histoire, le Sauveur du monde, Jésus-Christ.

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Nous parlons aujourd'hui de l'Évangile de Luc, qui correspond au premier tome de son œuvre en deux volumes, Évangile et Actes des Apôtres. Regardons maintenant de plus près la structure littéraire du livre. L'Évangile débute au chapitre 1 et 2, comme on l'a dit, par les récits parallèles des naissances de Jean le Baptiste et de Jésus. Chacun a un rôle précis dans le plan de Dieu. Jean est le messager prophétique promis par les Écritures. Il doit ramener les cœurs des pères vers les enfants et les rebelles à la sagesse des justes afin de préparer au Seigneur un peuple bien disposé, comme cela est dit dans Luc 1, verset 17. Jésus, lui, est le roi messianique promis à David qui amènera le règne de Dieu sur son peuple et la bénédiction divine à toutes les nations, à tous les fils d'Adam finalement. Il accomplit ici la promesse de Dieu faite à Abraham dans Genèse chapitre 12, mais aussi celle faite à Ève dès le jardin d'Éden. Je lis ce qui est écrit dans Luc 1, verset 32, en parlant de Jésus. Il a dit:

Il sera grand, il sera appelé fils du Très-Haut, et le Seigneur Dieu lui donnera le trône de David son père. Il régnera sur la maison de Jacob éternellement, et son règne n'aura point de fin. Après cette introduction, la section suivante va des chapitres 3 au chapitre 9, et là, Luc présente Jésus dans sa mission qui se déroule dans un premier temps en Galilée. Cette mission débute par l'appel à la repentance de Jean le précurseur, qui est aussi le baptiseur, puisqu'il invite Israël à la conversion des cœurs et au baptême qui en témoigne. Ensuite viennent les débuts publics du ministère de Jésus avec cette prédication remarquée à Nazareth, où il s'identifie clairement au Messie annoncé par le prophète Ésaïe. Le Messie qui accomplit bien sûr une œuvre spirituelle, mais qui est aussi préoccupé par l'action sociale. Pour Luc, Jésus apporte la liberté, éphésis en grec, et qui fait référence à l'ancienne pratique juive de l'année du jubilé décrite en Lévitique chapitre 25. Il s'agit du moment de la libération de tous les esclaves israélites où toutes les dettes étaient effacées et les terres vendues, remises aux familles. C'est toute une reconstruction symbolique de la justice et de la miséricorde de Dieu que Jésus annonce accomplir maintenant. Les pauvres sont particulièrement visés par cette œuvre, mais dans la pensée hébraïque, ces pauvres ne sont pas seulement ceux qui manquent d'argent, mais ce sont aussi les personnes qui, dans la société, étaient négligées ou marginalisées par la tradition ou par la culture. Ainsi donc, les femmes, les enfants, les personnes en situation de handicap, les étrangers et tous ceux qui, d'une manière ou d'une autre, étaient exclus de la société bien-pensante et orthodoxe étaient l'objet de l'action de Jésus. Pour eux, Jésus a eu un message d'espoir et de restauration. Et c'est ainsi que la suite de cette section montre Jésus guérissant les malades, accueillant un collecteur de taxes alors qu'ils étaient ô combien méprisés en Israël à cette époque. On le voit encore accorder le pardon de Dieu à une prostituée. Luc démontre donc comment le royaume de Dieu est appelé à toucher tout le monde sans exception, ce qui renverse déjà la conception étroite des religieux de l'époque qui pensaient l'œuvre de Dieu de manière exclusive et élitiste. L'évangile nous interpelle ici et nous met nous aussi en garde contre toute approche parfois exiguë de nos religions, car Dieu garde les bras grands ouverts pour accueillir sans discrimination tous ceux qui acceptent son salut. Alors c'est à ce point du récit que Luc place le discours de Jésus sur les valeurs du royaume des cieux. Il est venu former un peuple de Dieu nouveau, non pas basé sur une appartenance ethnique, mais sur une adhésion de cœur aux valeurs célestes. Des valeurs qui bousculent et renversent encore la vision humaine de la vie. L'amour de Dieu est le socle sur lequel reposent tous ses principes. Y adhérer, c'est s'engager dans une vie à l'image de celle du Christ, généreux avec les pauvres, un leader serviteur qui vit en semant autour de lui la paix et le pardon. Alors je lis les mots de Jésus dans Luc 6, verset 35, qui résume en quelque sorte sa pensée. Il dit « Aimez vos ennemis, faites du bien et prêtez sans rien espérer. Et votre récompense sera grande et vous serez fils du Très-Haut, car il est bon pour les ingrats et pour les méchants. Soyez donc miséricordieux comme votre Père Céleste est miséricordieux. » Ce très beau message a pourtant suscité l'opposition des chefs religieux. Ils étaient partisans du statu quo social mais aussi spirituel, et ils accusaient dès lors Jésus d'être un ivrogne, un homme possédé de démons ou coupable de mœurs débridées. Au chapitre 9, Luc rapporte pour conclure cette section que Jésus, loin de se laisser déstabiliser par ses propos, confirmait plutôt à ses disciples qu'il était bien le roi messianique annoncé par les prophètes et que son destin était de mourir à Jérusalem pour le salut du peuple et du monde entier, comme le serviteur d'Ésaïe 53 l'annonçait 800 ans auparavant, en parlant du ministère souffrant du Sauveur. La route vers Jérusalem était donc maintenant ouverte pour lui, et toute cette première section a permis à Luc de démontrer que Jésus est bien le moyen par lequel Dieu a choisi de délivrer l'humanité de la tyrannie du péché, le péché qui retient captif sous différentes formes, qu'elles soient personnelles, sociales ou spirituelles. La grande section centrale du livre débute à la seconde moitié du chapitre 9 et va jusqu'au chapitre 19. Jésus y entraîne ses disciples dans ce fameux voyage vers Jérusalem. Cette partie du livre comprend principalement l'enseignement de Jésus en parabole donné aux différentes personnes rencontrées le long de ce chemin.

0: Les disciples sont alors de plus en plus nombreux et sont les premiers bénéficiaires de cet enseignement du Maître. Luc assimile ici le fait de suivre Jésus à un véritable voyage, un voyage sur le chemin de la vie que Jésus va sauver en mourant pour ressusciter au final le troisième jour. Alors relevons quelques points clés de ce grand voyage. Tout d'abord au chapitre 10, chapitre dans lequel Jésus envoie 70 disciples annoncer le royaume de Dieu et donc ainsi le précéder. Dans la pensée du Maître, il n'y a donc pas de disciples qui ne puissent participer à sa mission. Cela suppose une appropriation personnelle du message et bien sûr l'ardent désir de le partager. Ainsi, à mesure que les disciples reviennent de leur mission, Jésus poursuit son enseignement envers eux sur la prière, d'abord au chapitre 11, où il invite à rechercher la direction du Saint-Esprit comme on rechercherait le pain quotidien. Dans Luc 11, verset 13, il dit « Si donc, méchants comme vous l'êtes, vous savez donner de bonnes choses à vos enfants, à combien plus forte raison le Père Céleste vous donnera-t-il le Saint-Esprit à ceux qui le lui demandent ?» Il parle aussi de la confiance dans la providence divine qui accompagne chacun de ses enfants. Au chapitre 18, il dit « Je vous le dis en vérité, je vous le dis en vérité, il n'est personne qui, ayant quitté à cause du royaume de Dieu, sa maison ou sa femme, ou ses frères, ou ses parents, ou ses enfants, ne reçoivent beaucoup plus dans ce siècle-ci et dans le siècle à venir la vie éternelle. » Jésus appelle ici ses disciples en marche avec lui à un certain détachement des choses matérielles pour être ainsi en mesure d'exercer la même générosité que Dieu manifeste envers eux. Dans cette marche vers Jérusalem, Jésus poursuit sa mission auprès des pauvres. Tout le long de son voyage, il continue de rencontrer les malades et de les guérir, les lépreux, les exclus comme les samaritains et les collecteurs d'impôts sont également l'objet de ses faveurs. Il les appelle eux aussi à le rejoindre pour former ce peuple nouveau, voulu de Dieu et inauguré par son ministère. L'histoire de Zachée au chapitre 19 s'inscrit dans ce grand cadre, dans ce projet du Christ que Jésus réaffirme donc à la fin de cette section centrale. Dans Luc 19, verset 19, il dit à Zachée qu'il a reçu chez lui « Le salut est entré aujourd'hui dans cette maison parce que celui-ci est aussi un fils d'Abraham, car le Fils de l'homme est venu chercher et sauver ce qui était perdu. » Mais là encore, l'opposition à Jésus reste omniprésente. Les pharisiens et certains leaders d'Israël cherchent aussi à recevoir chez eux Jésus, mais ces hommes n'ont pas les dispositions de cœur requises pour le royaume des cieux. On lit dans Luc 14, verset 1, « Jésus étant entré un jour de sabbat dans la maison de l'un des chefs des pharisiens pour prendre un repas, les pharisiens l'observaient. » Oui, ils étaient constamment à épier la moindre faute chez l'autre. Ces hommes passaient clairement à côté des valeurs du ciel. Et pour les recadrer, Jésus dénonça leur hypocrisie et leur entêtement. Et c'est en particulier pour eux qu'il raconta les paraboles de la brebis perdue, de la drachme perdue et du fils perdu. Le point commun à toutes ces paraboles, c'est que la brebis, la drachme et le fils ont été tous trois retrouvés. Autre point commun à ces histoires, ce sont les fêtes qui ont été organisées pour célébrer le retour de ceux qui avaient été perdus. Ces fêtes symbolisent l'accueil chaleureux que Dieu réserve à tout type de personne qui adhère à sa famille, avec la seule condition d'y entrer avec l'humilité et la repentance. Ces trois paraboles enseignent encore l'amour du Père et sa volonté déterminée de sauver. Et dans la parabole du fils perdu et retrouvé, appelée aussi parabole du fils prodigue, Jésus montre avec le personnage du fils aîné, mécontent du retour de son frère, qu'on peut physiquement se trouver au bon endroit, avec les bonnes pratiques, et pourtant être loin de Dieu et de son cœur. L'hostilité des leaders juifs envers Jésus ne diminue pas dans la dernière section du livre, qui débute au chapitre 19, avec l'entrée du Seigneur à Jérusalem, monté sur un âne, tel le Messie annoncé par le prophète Zacharie. Les événements s'accélèrent dès lors dans le temple où Jésus chasse les vendeurs et les changeurs, dans l'intensité des attaques des chefs religieux que Jésus détourne pourtant aisément au point où Luc 20, verset 40, écrit et dit « Il n'osait plus lui faire aucune question ». Au final, Jésus prédit que cet endurcissement des cœurs conduira à la ruine du temple et de Jérusalem, puis se retire avec ses disciples pour son dernier repas, celui de la Pâque. Il fait alors des symboles du pain et du vin pris dans ce repas. Il en fait un nouveau symbole, symbole de l'alliance nouvelle qu'il établit avec l'humanité qui croit. Son corps brisées et son sang versé apporteront la libération, tout comme la mort de l'agneau pascal autrefois avait permis la sortie de l'esclavage d'Égypte. Et effectivement, Jésus est arrêté après le repas et est jugé par les leaders religieux. Luc va insister dans son récit sur l'innocence de Jésus. C'est ainsi qu'à trois reprises, Pilate, le gouverneur romain, affirme l'innocence de Jésus, comme au chapitre 23 et au verset 4, quand il dit aux principaux sacrificateurs et à la foule, « Je ne trouve rien de coupable en cet homme. » Même Hérode ne trouva rien pour accuser Jésus, mais les chefs religieux, eux, ont fini par obtenir gain de cause et par un jeu politique habile, sont parvenus à le faire crucifier par Pilate. Cette situation dramatique au plus haut point n'empêcha pas Jésus de manifester encore l'amour de Dieu en accordant son pardon aux soldats qui le crucifiaient, mais aussi sa grâce aux criminels mis en croix à ses côtés. Cet homme prit conscience à cet instant tragique du statut messianique de Jésus et ses paroles sont restées alors célèbres. Dans Luc 23, 42, il dit « Souviens-toi de moi quand tu viendras dans ton règne. » La réponse de Jésus fut tout aussi extraordinaire. C'est la dernière fois qu'il adresse la parole à quelqu'un. Et comme un symbole, ce sont des mots d'espoir pour un criminel humilié. Luc 23, verset 43, Jésus lui répondit « Je te le dis en vérité aujourd'hui, tu seras avec moi dans le paradis. » En parlant du paradis, Jésus ne parlait pas de l'instant T après sa mort puisqu'il n'aime pas monter au ciel ce vendredi après-midi. Mais il est bien ressuscité trois jours après. Le mot aujourd'hui est donc là pour la déclaration de Jésus qui accordait en cet instant le salut à cet homme. Après le sabbat, le premier jour de la semaine, les femmes sont les premières à constater le tombeau vide et à entendre la bonne nouvelle de la bouche de deux anges qui les invitait à partager cet évangile de la résurrection du Christ. Là encore, Luc met en évidence le choix de Dieu de confier ce message ô combien important à des femmes qui à l'époque étaient de cette population marginalisée et faible de la société. Et puis l'évangile s'achève avec cette très belle histoire de deux disciples quittant Jérusalem pour se rendre dans un village nommé Emmaüs. Sur le chemin, ils rencontrent Jésus, mais Luc écrit au verset 16, chapitre 24, leurs yeux étaient empêchés de le reconnaître. Et tandis qu'ils marchaient, ces hommes expliquaient leur déception avec la mort à la dernière Pâque de celui qu'ils croyaient être le Messie. Jésus saisit l'occasion pour faire avec eux une étude des Écritures sur ce sujet précisément du Messie. Et commençant par Moïse et par tous les prophètes, il leur expliqua dans toute l'Écriture ce qui le concernait. Ce n'est qu'après cette étude et après avoir rompu le pain avec eux que les disciples reconnurent, mais il disparut de devant eux. Luc raconte cette histoire pour signaler et pour souligner un aspect clé sur le fait de suivre Jésus. Lorsque les disciples cherchent à imposer à Jésus leur plan et leur vision de la réalité, ce dernier leur est invisible et inconnu. Mais quand par les Écritures notamment, le disciple accepte les valeurs du royaume des cieux, ces valeurs qui sont incarnées encore une fois dans le corps du Christ, brisé sur la croix et offert en amour à l'humanité, ce n'est qu'à ce moment que nous pouvons voir et reconnaître véritablement Jésus-Christ. Après une nouvelle étude biblique sur les prophéties messianiques de l'Ancien Testament, parlant notamment du Messie souffrant, cette fois Jésus fait cette étude avec un groupe plus large de disciples, l'évangile s'achève en laissant entrevoir la suite qui sera racontée dans le livre des Actes. Au verset 49 de Luc 24, on lit « J'enverrai sur vous ce que mon Père a promis, mais vous, restez dans la ville jusqu'à ce que vous soyez revêtus de la puissance d'en haut. » Le lecteur est là tenu en haleine, l'histoire continue avec les disciples et l'histoire se poursuivra donc dans le livre des Actes. Parcours dans l'évangile de Luc, un évangile très dense. Nous vous donnons rendez-vous donc la prochaine fois pour parcourir le volume 2 de l'œuvre du médecin bien-aimé. Et donc d'ici là, prenez soin de vous, restez à l'écoute de la Bible et d'Espérance FM.
1: 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Merci de nous avoir suivis.

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voilà de retour pour un nouveau moment de partage dans Tonight. Votre rendez-vous de détente, de musique, de pensée, de messages partagés sur Espérance FM. Bienvenue sur Espérance FM. Après une semaine bien chargée, la rentrée a pris son envol, les cahiers sont ressortis, les habitudes reprennent, le travail aussi. Et parmi tous ces choix que nous aurons à faire, il y en a un qui mérite toute notre attention. Comment allons-nous rester attachés à notre Papa du Ciel au quotidien? Eh bien, ça c'est une bonne question qui a besoin d'une réponse ce soir, n'est-ce pas? Eh bien, je te propose d'y réfléchir pendant que nous faisons cette petite balade musicale avec George Eliot qui interprète pour nous. Oui, je veux te suivre.

entrer dans le tourbillon de nos journées entre les obligations, les rendez-vous, les responsabilités et parfois les imprévus. Il est tellement facile de mettre Dieu de côté, de remettre à demain ce moment avec lui. Alors ce soir, faisons une pause pour respirer, écouter de la belle musique, partager quelques pensées, mais aussi pour nous demander simplement quelle place est-ce que je veux donner à Dieu dans ma vie. Quelle place veux-tu donner à Dieu dans ta vie, mon ami? Que cette nouvelle saison soit une période de beaux projets, de belles décisions, de nouvelles expériences. Mais surtout une saison où nous choisirons chaque jour de rester près de celui qui nous accompagne. Ok? Installe-toi, mon ami. Installe-toi confortablement. Ma soirée ne fait que commencer. Allons faire une petite balade musicale.

0: vais faire, que tu vas faire durant cette nouvelle saison, mon ami. Est-ce que tu vas penser à Dieu? Est-ce que je vais penser à Dieu? Parce que parfois, nous demandons à Dieu de bénir nos projets, nos décisions, notre travail, nos familles. Mais avons-nous pensé à lui laisser une place dans nos choix? Qu'en penses-tu? Une nouvelle occasion s'offre à nous pour repartir avec Dieu. Renforcer notre relation avec lui, retrouver le goût de la prière, de la parole, du partage et de ces petits moments où l'on peut simplement lui parler. Et tu parles, mon ami? N'oublie pas que tu peux m'envoyer un message en audio, vidéo ou texte que je partagerai la semaine prochaine avec tes auditeurs. Alors tu peux me l'envoyer sur WhatsApp ou par SMS au 06 96 545 971. Ok? Ce soir, je partage avec toi le message reçu de Joël de Gaumorne qui nous dit « Mais ceux qui se confient en l'Éternel renouvellent leur force. Ils prennent le vol comme les aigles, ils courent et ils ne se lassent point, ils marchent et ne se fatiguent point. » Ésaïe 40, verset 31. Joël de Gaumorne, merci. Merci à toi Joël pour ce partage. Message audio reçu de Louisiane. Écoute ça. Elle nous dit dans ce message, soyez vous-même.
1: Soyez vous-même. 1 Samuel chapitre 17, verset 38-39. Saül fit mettre ses vêtements à David. Il plaça sur sa tête un casque d'airain et le revêtit d'une cuirasse. David ceignit l'épée de Saül par-dessus ses habits et voulut marcher car il n'avait pas encore essayé. Mais il dit à Saül, « Je ne puis pas marcher avec cette armure, je n'y suis pas accoutumé. » Et il s'en débarrassa. Quelle scène cocasse! David était à la limite du ridicule, dans cette armure beaucoup trop grande pour lui. À la lumière d'un tel récit, une vérité d'importance mérite d'être soulignée. On ne peut pas imposer aux autres d'être ce qu'ils ne sont pas. David ne voulait pas être un Saül, un modèle réduit. Il voulait être lui, tout simplement avec ses propres armes, celles d'un simple berger. Il prit en main son bâton, choisit dans le torrent 5 pierres polies, et les mit dans sa gibecière de berger et dans sa poche. Puis, sa fronde à la main, il s'avança contre le Philistin. Verset 40. N'imitons pas les autres stupidement, leur intonation de voix, leur façon de marcher ou de s'habiller, ni même leur rythme de prière. Nous sommes pour Dieu un être unique parmi des milliards d'individus. Il n'y a pas deux empreintes digitales identiques au monde. Dieu n'aime que les originaux, pas les clones. Il nous a dotés d'un iris unique, d'un timbre de voix unique, d'un ADN unique. David n'était pas Saül, pas plus que Paul n'était Jean. Chacun d'entre nous a reçu de Dieu un don, des capacités, des qualifications spécifiques. Comme de bons dispensateurs des diverses grâces de Dieu, que chacun de vous mette au service des autres le don qu'il a reçu. 1 Pierre 4, verset 10. Dieu vous veut, vous, tel que vous êtes, pour ce que vous êtes, avec ce que vous êtes. Daniel Podolek.
0: Merci Louisiane pour ce moment de partage. Un message reçu de Maloui qui nous offre ce beau chant. Allez, on écoute.

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1: Merci Mallory pour ce moment de partage. Merci à tous pour ces beaux moments de partage. Alors toi qui écoutes, je te rappelle hein, le numéro 06 96 545 971, en vidéo, texte ou en audio, je prends. Ok, tu as le choix. Tu m'envoies ça sur WhatsApp. Je partagerai encore quelques messages avec toi tout à l'heure. Notre Papa du ciel n'attend pas de nous une vie parfaite. Il nous invite simplement à marcher avec lui jour après jour. Alors ce soir, pendant cette petite pause dans Tonight, laisse les soucis de la semaine quelques instants de côté. Respire, écoute et laisse cette musique déposer un peu de douceur dans ton cœur. Allez, place à la musique.

soir qui parle de compassion que nous pouvons avoir envers les autres. L'auteur raconte: j'avais l'habitude de faire des canulars téléphoniques à une vieille dame chaque vendredi. Des bêtises comme faire semblant d'être un livreur de pizza. Un jour, j'ai appelé sans rien dire. Elle a répondu: contente que tu aies appelé. Personne d'autre ne le fait jamais. J'ai arrêté de rire. J'ai commencé à l'appeler juste pour parler. Elle me racontait des histoires, me donnait des conseils de vie. Elle m'a même aidé à traverser ma rupture. Quand j'ai finalement demandé son nom, elle a dit: appelle-moi simplement mamie. Quelques semaines plus tard, j'ai reçu un appel sans numéro. C'était son infirmière. Elle est décédée, me dit-elle. Elle m'avait laissé quelque chose dans son testament, un téléphone. Il n'y avait qu'un seul contact, le mien. C'est dire comment Dieu peut se servir de nous d'une manière que l'on n'aurait pas pensé, pas vrai? Cette histoire, c'est une histoire à méditer. Allez, on repart en musique avec le titre « Jusqu'au bout de ma course », interprété par Jeanne Robert.

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1: Très beau chant, n'est-ce pas, mon ami? J'espère que tu as apprécié. Je partage avec toi un texte reçu d'Evelyne, qui a pour titre Tout mon cours.
2: Ésaïe 30:15 dit que c'est dans le calme et la confiance que sera votre force. Et mon frère, ma soeur, je sais que nous sommes tous dans l'attente de quelque chose. Nous voulons tous voir un résultat quelconque. Dans nos vies, dans le domaine professionnel, dans nos familles. Et puis il y a ce verset qui me vient en tête, Proverbe 19:21. Il y a dans le cœur de l'homme beaucoup de projets. Mais c'est le dessein de l'Éternel qui s'accomplit. Parfois les choses ne se passeront pas comme nous le désirons. Comme nous l'avons imaginé. Mais nous servons un Dieu qui ne dort ni ne sommeille. Et nous savons que tout concourt au bien de ceux qui aiment Dieu. Mais est-ce que tu connais la suite de ce verset? Romains 8, 28. Et de ceux qui sont appelés à son dessein. Peu importe ce que nous faisons, nous serons toujours alignés à la volonté de Dieu. Ce que le temps représente.

en a maintenant besoin de toi, papa. Stéphane Fortuné, partage avec nous le psaume 46. Si toi aussi tu veux partager avec nous un texte, un psaume, un petit coucou, tu sais comment faire. 06 96 545 971, en audio, vidéo ou texte, par WhatsApp, ok? Allez, on écoute Olivier Stéphane Fortuné.

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0: Dieu lui dit qu'on se partage. Et oui, Dieu domine sur toute chose, mon ami. Et il fait ce qu'il a prévu pour toi, pour ta vie, en son temps. Alors fais-lui confiance, d'accord? On continue avec le message audio reçu de Véronique. Écoute ça.
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c'est Véronique pour ce partage qui, j'espère, fera du bien à quelqu'un qui avait besoin d'entendre ces mots ce soir. La musique reprend sur les ondes d'Espérance FM que tu écoutes sur les 91.6 de la bande FM. Et je te propose d'écouter Ryan Amish qui chante pour nous le bon moment.

0: Maintenant, c'est le moment de faire confiance à ton papa du ciel pour avancer sur les routes de la vie. Écoute ça.
1: Je traverse la vie à force de rêver, les yeux dans les nuages. À force de marcher, j'approche du rivage. À force de grandir avec pour seul bagage, mon histoire à devenir et la sagesse de l'âge. Je traverse la vie en touchant au bonheur. Le monde où je vis est rempli de douceur. J'avance chaque jour dans l'énergie du monde, le cœur rempli d'amour, sans perdre une seconde. Et je traverse la vie au cœur de sa tendresse. Le bonheur me sourit dans la douceur du geste et à force d'aimer. J'apprends à mieux vieillir, ma jeunesse est du passé, dans le présent et l'avenir. Je marche parmi des feuilles mortes.
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0: Chacun de nous traverse la vie à notre rythme, parce que la vie est un voyage, n'est-ce pas? Les verbes pour continuer, c'est le titre que je te propose d'écouter.

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Et oui, mon ami, un matin, on se lève, on a 30 ans, 40 ans, 50 ans. Eh bien, on se rend compte que les années ont défilé à toute allure et nous ont laissé quelques rides au coin des yeux.

il y a plusieurs étapes dans une vie. Chacune de ces étapes est différente. Chacune a un goût et une odeur particulière. Et à chacune, on assimile des visages, des noms, des souvenirs, des haines et des amours. C'est ça la vie en fait, une succession de souvenirs. Est-ce que tu es d'accord avec ça? Le temps file, mon ami, nous sommes pratiquement arrivés à la fin de ce beau moment de partage. J'espère que tu as apprécié, que cela t'a fait du bien. Où que tu sois en ce moment, la parole de Dieu te suit. Il te dit partout où tu iras, je serai avec toi. Dans les bons et dans les mauvais moments, il t'accompagnera. Il ne te laissera jamais seul. Alors fais-lui confiance, ok? L'heure de nous séparer est arrivée. Je te raccompagne avec ce titre. Il ne sera jamais seul. On se retrouve la semaine prochaine, si Dieu nous prête vie. Allez, je suis partie.

0: juste au bout du chemin.
1: Tu peux m'envoyer un message sur le 06 96 545 971 par SMS ou sur WhatsApp, en audio, vidéo ou texte.

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1: Il est 23h.
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1: Or, l'étoile qu'ils avaient vue en Orient les précédait. Arrivée au-dessus du lieu où était l'enfant, elle s'arrêta. À la vue de l'étoile, ils éprouvèrent une très grande joie. Matthieu 2, verset 2.
2: Comme pour les bergers, la vue de l'enfant Jésus dans la crèche remplit de joie ces hommes riches et influents. Finalement, riches ou pauvres, peu importe. Ce qui compte, c'est un cœur ouvert qui désire te rencontrer, qui permet de voir l'étoile. Seigneur Dieu, que rien en moi ne soit obstacle à la vision de ta présence en ce monde. Que mon cœur s'ouvre et t'accueille pour se mettre en marche avec toi. Merci d'être aujourd'hui accessible au cœur humble et droit, des pauvres comme des riches.

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1: Il est 1h.
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1: Nous revoilà, docteur.
2: C'est avec plaisir que je parle du sucre avec vous. Tout simplement parce que, je vais vous étonner, nous considérons aujourd'hui le sucre comme une drogue. Et pire encore, un vrai poison. Un poison pourquoi ? Parce que toutes nos cellules en sont affectées lorsque nous consommons trop de sucre.
1: Mais docteur, il y a du sucre dans tous les produits que nous achetons finalement.
2: Effectivement, l'industrie agroalimentaire s'est rendue compte que les produits sucrés étaient particulièrement appréciés. Et forcément, comme rehausseur de goût, on introduit pratiquement dans tous les produits, on introduit du sucre. Et c'est à nous de savoir lire les étiquettes pour comprendre quelle quantité de sucre il y a dans différentes préparations qui nous sont présentées. Je pense à une petite canette de soda. On peut trouver jusqu'à 6 à 8 cuillerées à café de sucre dans la toute petite canette. Et ça, c'est déjà beaucoup trop, surtout si on en consomme 3 ou 4 dans la journée.
1: Donc, je suppose que nous devons essayer de moins consommer de soda.
2: Ben, il est évident que se nourrir de soda pour avoir sa ration de sucre, ce n'est pas la bonne solution. Je signalais tout à l'heure des sucres que l'on appelle des sucres rapides, ceux-là que nous avons par les sodas, par les glaces, par les gâteaux. Et à côté de cela, les sucres qui ne sont pas tout de suite perceptibles, que l'on appelle des sucres lents, le sucre du pain, le sucre de l'igname, le sucre de la d'achine. Et tout cela, il y a du sucre là-dedans, mais qui n'est pas tout de suite perceptible. On va donc parler de sucre lent. Et ceux-là sont considérés comme préférables pour le corps.
1: J'aime pas trop ces légumes, moi.
2: Ils sont pourtant des éléments qui devraient faire partie de notre ration quotidienne, moins que gâteau et soda. Parce que il y a aussi un gros problème pour la prise de poids. La prise de poids, elle est plus prononcée lorsque nous consommons des sucres dits rapides.
3: Voilà un sujet intéressant, l'obésité. Donc le sucre provoquerait la surcharge en poids. Tu entends ?
1: Oui, j'entends, mais...
2: Ce n'est facile pour personne de contrer, parce que le goût du sucre, il est apprécié par tous les individus. Mais il s'agit de comprendre le rôle du sucre sur notre santé. Vous avez certainement entendu parler des caries dentaires. Les caries dentaires sont tellement importantes chez les enfants qui sont nourris pratiquement à partir des produits sucrés, et surtout si la mère déjà, pendant la grossesse, se nourrissait beaucoup de produits sucrés, on a même le souci de voir les petites dents de lait abîmées et déjà celles qui viennent derrière commencent à s'abîmer. Et c'est ça un réel souci pour l'individu. Ne pas avoir des bonnes dents déjà très jeunes, c'est un handicap. Les dents sont nécessaires pour d'abord bien mastiquer et pour l'esthétique de la bouche. Voilà donc une raison suffisante pour que nous fassions attention, pour que nous ne nous retrouvions pas déjà très jeunes sur la chaise du dentiste. C'est pas toujours agréable, d'accord?
1: Bon, docteur, je commence à vraiment comprendre et voilà, je me dis qu'il faut que j'abandonne le sucre. Même si je vais quand même passer de bonnes vacances, hein, sans le sucre.
2: Passer de bonnes vacances est certainement possible sans une grande consommation de sucre. Il y a simplement une prise de conscience qui va faire que tu te dis, par exemple, ben écoute, si j'avais l'habitude de mettre dans mon chocolat 2 cuillerées à café de sucre, eh bien, j'essaierai de ne mettre qu'une cuillerée et progressivement je réduirai la consommation. Devenons pratiques. Réduisons progressivement la consommation de sucre ajouté.
1: Comme ça, ça me va. Au fur et à mesure, je pense que je pourrais y arriver.
2: Je pense que c'est comme cela que nous arriverons, tout simplement, en remplaçant les choses moins bonnes par des choses meilleures. Et cela, c'est possible. Mais si on veut, en un seul coup, tout éliminer, ça, on ne réussit pas. Ne nous faisons pas d'illusions. Allons-y progressivement.
3: Alors, mon idée n'était pas lumineuse ? D'aller voir le docteur.
1: Oui, ton idée était lumineuse, mais parler de lézards, ça non.
2: Vous pouvez continuer d'observer les lézards, mangeant les fruits, et vous verrez qu'ils se nourrissent tout compte fait sainement. Mais nous, c'est notre sucre ajouté, le sucre tiré du miel, le sucre tiré de la canne à sucre, le sucre tiré du sirop d'érable, tout cela, ce sont des éléments qui sont trop sucrés et qui ne favorisent pas notre santé.
1: Merci docteur pour ces informations vitales pour notre santé.
2: Je vous souhaite donc de bonnes vacances en utilisant du bon sucre pour alimenter les cellules de votre corps.
3: Merci. Au revoir.
2: À bientôt, à une autre fois.

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1: Alors fais donc pénétrer la sagesse au-dedans de moi. Ô Seigneur, purifie-moi avec l'hysope. Et je serai pur. Lave-moi et je serai plus blanc que la neige. Annonce-moi l'allégresse, Seigneur, et la joie, et les eaux que tu as brisées se réjouiront. Seigneur, détourne mon regard. Détourne ton regard de mes péchés, Seigneur. Efface toutes mes iniquités. Et Dieu, crée en moi un cœur pur. Un esprit bien disposé, Seigneur. Ne me rejette pas loin de ta face, Seigneur. Rends-moi la joie. Parce que, Seigneur, qui suis-je? Mon Dieu, qui suis-je? Qui suis-je pour m'adresser à toi? Oh, qui suis-je?

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1: Il est 2h.
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1: Est-ce que vous croyez que l'Éternel est là ce matin avec vous?
2: Amen.
1: Est-ce que vous croyez que l'Éternel vous fait grâce? Parce qu'il est bon, n'est-ce pas? Est-ce que l'Éternel est bon pour vous, mes amis? Ah, parce que pour moi, il est bon, mes amis. L'Éternel est bon. Il me fait grâce en ce matin et je veux partager ça avec vous. Oh oui, Dieu, tu es bon. On y va.

es, n'hésite pas à chanter avec nous. Parce que l'Éternel est bon, parce qu'il nous fait grâce et qu'il nous fait du bien. Dieu, tu es bon, on y va ensemble.

Seigneur, souvent je me crois sage, mais j'oublie que tu es grand au-delà de ce que je peux comprendre. Je me crois intelligent, mais j'oublie que tu as créé le monde dans toute sa complexité. J'aime me considérer comme quelqu'un d'aimable, mais j'oublie que tu t'es donné pour tous, pour ceux qui te méprisent et te blessent. Je me plais à penser que j'agis de manière juste, mais j'oublie que ta sainteté ne tolère pas les compromis. Je me vois comme quelqu'un de fort, mais j'oublie ta toute puissance. Je me crois fidèle, mais j'oublie ta fidélité infinie. Je suis non seulement limité, mais aussi faible et pécheur, alors que tu es parfait. Tu seras toujours infiniment au-delà de ce que je peux comprendre ou saisir. Merci pour ta présence. Le monde n'est pas laissé entre les mains des hommes. Notre désir d'absolu est comblé en toi. Aide-moi à t'adorer aujourd'hui. Amen.

L'Éternel est ma lumière et mon salut. De qui aurais-je crainte? L'Éternel est le soutien de ma vie. De qui aurais-je peur? Psaume 27, verset 1.

Les épreuves fortifient notre foi. Les épreuves sont le sol fertile où germe la confiance. Elles sont le stimulant divin qui exige et développe notre confiance dans la fidélité et l'amour de Dieu. L'aigle ne peut apprendre à ses petits à voler qu'en les poussant hors du nid et en les jetant dans les airs, où livrés à eux-mêmes, ils ne peuvent que voler ou tomber. C'est à ce moment qu'ils apprennent à connaître la force non encore développée qui se trouve dans leurs petites ailes. Tandis qu'ils les agitent dans une lutte désespérée, ils trouvent le secret d'une vie nouvelle. Ils apprennent petit à petit à voler et à trouver leur chemin dans le ciel. Ainsi, Dieu enseigne à ses enfants à déployer les ailes de la foi en les poussant hors de leur nid, en enlevant leur appui et en les jetant parfois dans un abîme de détresse. À ce moment, n'ayant plus aucune ressource, ils doivent apprendre à mettre toute leur confiance en Dieu. Lui est prêt à les secourir, semblable à l'aigle qui étend ses ailes au-dessous de ses petits afin de les porter sur ses plumes. Deutéronome 32, verset 11. Nous avons toujours tendance à nous appuyer sur des choses visibles et nous découvrons que c'est une expérience entièrement nouvelle de tenir debout sans appui humain et de marcher avec un Dieu invisible. Mais c'est une leçon que nous devons apprendre si nos âmes veulent demeurer dans la paix de Dieu, où la foi est la seule raison de vivre et où Dieu est tout pour nous. Avec douceur et sagesse, Dieu adapte l'épreuve à nos faibles forces. Puis, dans le but de les affermir, il peut nous conduire plus loin. Dieu est fidèle, qui ne permettra pas que vous soyez tentés au-delà de ce que vous pouvez supporter. 1 Corinthiens 10, verset 13. Nous confions-nous en lui dans les difficultés de la vie? Et nos forces augmentent-elles quand nous prenons notre part des souffrances comme de bons soldats de Jésus-Christ? De Timothée 2, verset 3.

Seigneur, je dépends entièrement de toi. En toi, je mets tout mon espoir et mes attentes. Quoi qu'il advienne, j'espérerai sans cesse. Je te louerai de plus en plus. Aide-moi à être un prisonnier de l'espérance. Je sais que je n'ai pas d'autre espoir que toi, Seigneur. Toute mon attente est donc en toi, car c'est toi mon espérance, Seigneur éternel. Ma confiance est en toi dès ma jeunesse. Lorsque je suis tenté de désespérer, surtout quand je ne vois pas mes prières exaucées pendant longtemps et que je me sens découragé, aide-moi à porter de nouveau mes regards sur toi seul. Rends-moi capable de mettre un terme à tout sentiment de désespoir dans ma vie. Aide-moi à voir que de tels sentiments sont erronés et que seule ta parole est vérité. Quand je prie pour quelqu'un ou quelque situation et que je ne vois pas de changement, aide-moi à ne pas placer ma confiance dans l'exaucement de mes prières, mais plutôt en toi seul, toi qui réponds à mes prières. Quand j'ai placé ma confiance et mon espoir dans les gens ou les circonstances, toi, en toi et ta parole. Aide-moi à ne plus agir ainsi et à placer mon espoir et mes attentes en toi. Je puise mon réconfort dans ta parole et tes promesses. C'est dans ta présence que mon cœur a trouvé son refuge et son foyer. J'ai confiance en toi, le Dieu de l'espérance qui m'a donné toutes les raisons d'espérer. Aide-moi à voir l'importance d'espérer en toi et qu'il s'agit là d'un indicateur très clair de la condition de mon cœur. Apprends-moi à toujours refuser le désespoir et à choisir plutôt d'espérer en toi. Je te le demande au nom

0: Merci d'avoir suivi cette émission Ouvre donc ton cœur. Que Jésus demeure durablement dans votre cœur. À très bientôt, chers amis auditeurs.
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1: Il est 3h.
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car je vais créer un ciel nouveau et une terre nouvelle. Si bien qu'on n'évoquera plus le ciel ancien, la terre ancienne, on n'y pensera plus. Réjouissez-vous plutôt et ne vous arrêtez pas de crier avec enthousiasme pour ce que je vais créer. Une Jérusalem enthousiaste et son peuple débordant de joie. On n'entendra plus chez lui ni cris de pleurs, ni cris d'appel. On n'y trouvera plus d'enfants morts en bas âge ou encore d'adultes privés d'une longue vieillesse. Si mon peuple bâtit des maisons, il sera sûr d'en profiter. Il ne bâtira plus pour qu'un autre en jouisse. Il ne plantera plus pour qu'un autre en profite. Car il forme la famille des gens que je bénis, eux et leurs enfants. Moi, je leur répondrai avant même qu'ils appellent.

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2: Dieu connaît chacune de nos situations. Dieu lui-même a dit, jamais je ne te lâcherai, jamais je ne t'abandonnerai. C'est pour cela que nous pouvons dire avec assurance que le Seigneur est notre secours. Alors arrêtons de nous mentir et reconnaissons notre état actuel. Allons de l'avant et laissons Dieu agir dans notre quotidien. Si tu es dans une situation qui perdure, dont tu ne vois pas le bout du tunnel, j'aimerais te rassurer en te disant que Dieu ne t'oublie pas et crois-le car il agit même en cet instant. Alors laisse-le intervenir dans ton quotidien.

0: Bienvenue à l'écoute de notre émission Sentez-vous bien. Je suis heureux de retrouver le docteur Bernard Davy. Bonjour.
1: Bonjour.
0: Merci de m'accueillir dans votre bureau. Je rappelle que vous êtes chef du service psychiatrie de la clinique Lalinière en Suisse. Vous nous proposez de passer un peu en revue les différents outils thérapeutiques qui sont à votre disposition en tant que psychiatre. Lors de notre chronique précédente, vous nous avez parlé des somnifères et des tranquillisants. Aujourd'hui, on aborde un autre outil, c'est l'antidépresseur.
1: Oui.
0: C'est fait pour soigner la dépression.
1: Alors, c'est fait pour élever le moral, hein, quand le moral est en bas. Le but de ce type de médicament, c'est effectivement d'essayer d'effacer ce filtre de grisaille que les personnes qui sont déprimées ont en général devant les yeux.
0: Et alors, c'est efficace comme médicament, ça, l'antidépresseur?
1: Alors, contrairement aux tranquillisants, qui eux sont très efficaces à court terme, c'est un peu le contraire avec les antidépresseurs. Lorsque l'on prend un comprimé d'antidépresseur, ben, on ne sent rien. Si ce n'est pas des effets secondaires au début. Hein, il y a certains antidépresseurs qui peuvent donner des nausées au départ.
0: Oui. Très rapidement, comme ça, dès la première prise?
1: Des premières prises. En général, ça s'estompe au bout de 4-5 jours.
0: Mm-hmm.
1: Hein? Il y a d'autres effets secondaires possibles. Des fois, il y a certains qui peuvent donner une espèce de somnolence. Mais en général, donc, les effets secondaires, s'il y en a, sont au début, hein, et diminuent avec le temps. Et donc, l'antidépresseur, c'est un traitement de fond. Un tranquillisant pourrait être donné de façon ponctuelle, un jour oui, puis plus rien pendant 10 ans.
0: Mm-hmm.
1: Ça a du sens. Un antidépresseur, ça n'a aucun sens d'en prendre une fois par semaine. C'est au contraire un traitement de fond qu'on doit prendre de façon régulière pendant quelques mois.
0: Voire plus peut-être?
1: Des fois, il y a des patients qui en prennent pendant des années.
0: Mm-hmm.
1: En même temps, il n'y a pas une dépendance en tant que telle. Parce que comme il n'y a pas d'effet immédiat, c'est vraiment s'il y a un effet, une amélioration au bout de 2 ou 3 semaines au niveau du moral, à ce moment-là, eh bien, on va dire oui, ça vaut la peine de poursuivre et de garder ce traitement pendant un certain nombre de mois.
0: Alors, vous nous avez parlé brièvement des effets secondaires. Est-ce qu'il y a d'autres choses à dire sur les effets secondaires ou...
1: Alors, les anciens antidépresseurs, il y avait un risque toxique s'il y avait une prise de façon en surdosage, hein, dans un risque, par exemple, de tentative de suicide. Ah. Là, c'était les tricycliques. Les antidépresseurs qui sont utilisés actuellement, heureusement, ce risque-là est très, très faible. Hein, d'ailleurs, même aussi les tranquillisants, les somnifères, le risque est faible. Hein, lorsque c'est pris en surdosage, il n'y a pas de risque vital. Ensuite, au niveau des antidépresseurs, il peut y avoir d'autres inconvénients, comme peut-être des sueurs, ou certains même un peu augmentation de l'hypertension artérielle. Mais je dirais, il faut surtout considérer que l'antidépresseur est un des outils dans une palette thérapeutique pour traiter la dépression. Quand on pense, par exemple, en cas d'infection, on se dit, si je prends un antibiotique, ça va vraiment agir, ça va être le médicament. Et c'est vrai que c'est souvent le cas. Bien sûr, c'est bien de traiter le fond pour avoir une bonne immunité. Dans le cas de la dépression, c'est différent. L'antidépresseur est juste un des outils. Il ne faut pas attendre de l'antidépresseur que c'est lui qui va tout révolutionner et qui, par magie, va faire que, alors qu'on est très triste et très très très déprimé, que hop, je prends le comprimé et que tout va bien. Ça sera un outil, ça sera un soutien, mais il faut aborder d'autres moyens. Par exemple, eh bien, s'interroger sur notre fonctionnement psychique, sur la façon dont on aborde des événements, de la façon dont on lit les événements, quel type de fonctionnement de pensée nous avons. Tout cela sera aussi un élément important. Un événement difficile, comment ça peut résonner avec notre histoire de vie. Toutes ces choses-là sont tout autant importantes pour traiter la dépression. Et puis aussi notre façon de vivre en termes d'activité physique, en termes de rythme régulier, de sommeil et d'activité. Voilà, donc ne demandons pas à l'antidépresseur ce qu'il ne peut pas. Dans des études où on compare un antidépresseur avec des placebos, hein, c'est ce qui est fait pour valider l'efficacité d'un médicament, on voit que les placebos font le même travail au niveau de 30 à 40% de l'activité d'antidépresseur, c'est l'effet placebo.
0: Ah oui, quand même.
1: Voilà, donc...
0: Donc le psychique a une importance importante.
1: Le psychique a une importance, mais... alors, y a, heureusement quand même, sinon ça ne serait pas validé, l'antidépresseur agit davantage, hein, peut-être va avoir, permettre, dans, on va dire, de l'ordre de 70-75% d'efficacité, et puis il reste à peu près un quart d'inefficacité du médicament. Alors, ce qu'on appelle les dépressions résistantes, alors il y a toutes sortes de stratégies pour essayer de diminuer ce pourcentage-là.
0: Et alors, est-ce que l'antidépresseur s'applique dans tous les types de dépression ?
1: Oui, c'est une bonne question. Donc, l'antidépresseur va être surtout utilisé pour les dépressions unipolaires, lorsque les variations du moral se font uniquement vers le bas. Lorsqu'il y a une dépression bipolaire, avec des hauts et des bas, il faut plutôt utiliser les stabilisateurs de l'humeur. Ça peut être l'objet d'une autre émission.
0: Alors, merci Bernard David d'avoir fait la transition pour notre prochaine chronique. Donc, c'était Sentez-vous bien, et puis on se retrouve prochainement pour parler des stabilisateurs. Alors
1: voilà, tout à fait.
0: Le rendez-vous est pris.
1: À bientôt.
0: Merci, au revoir.
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1: Il est 4h.
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jamais tout seul. Peu importe ce que tu vis aujourd'hui, ce que tu traverses, à travers ce chant, Dieu veut te dire, mon enfant, n'aie pas peur, je suis là, tout près de toi. Il n'y a pas longtemps, j'ai lu qu'il fallait prier, même si l'on ne ressentait pas le besoin. La Bible dit dans Jacques 4, verset 8, « Approchez-vous de Dieu et il s'approchera de vous. » Alors mon ami, prends courage, ne baisse pas les bras, tu n'es pas seul. Et même si tu as le cœur brisé, même si tu n'en as pas envie, crie. Oh, dans ta détresse, crie, Seigneur, aide-moi. Il te répondra, oui, c'est au pied de Jésus que tu

0: 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Il est 5h. 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

Salut les amis, je voudrais partager avec vous une expérience que j'ai vécue avec mon fils il y a de ça quelques jours. Je l'ai grondé et quelques minutes plus tard, il revient, s'excuse, me demande pardon et ajoute « Papa, je t'aime ». Quelques jours plus tard, en y pensant, j'ai voulu faire le parallèle avec ma relation avec Dieu et me poser cette question « Joe, combien de fois t'est-il arrivé de dire « Je t'aime » à ton Dieu ?» Dans notre relation, il a toujours été constant. Dans son amour pour moi, il a toujours été constant. Moi, gros point d'interrogation, je ne pouvais pas répondre à cette question. Je peux vous dire que depuis, je ne rate pas une occasion de lui dire à quel point je l'aime. Et je voudrais que vous aussi, si ce n'est pas encore le cas, que vous le fassiez. Ne ratez pas une occasion de dire à votre Dieu à quel point vous l'aimez. Prenez 5 minutes de votre temps et faites-le aujourd'hui avec nous. Dites-lui, je t'aime.

Salut à tous et bienvenue dans cette émission Adonai. Michel avec vous dans ce moment de louange et de réflexion. Ravi de vous retrouver sur les 91.6 de la bande FM, la station qui laisse toujours une porte ouverte 24 heures sur 24 sur l'espoir. Très bonne écoute à tous et merci de votre fidélité.

Psaume 19. Le ciel raconte la gloire de Dieu et l'étendue révèle l'œuvre de ses mains. Le jour en instruit un autre jour, la nuit en donne connaissance à une autre nuit. Ce n'est pas un langage, ce ne sont pas des paroles, on n'entend pas leur son. Cependant, leur voix parcourt toute la terre, leurs discours vont jusqu'aux extrémités du monde où il a dressé une tente pour le soleil. Et le soleil, pareil à un époux qui sort de sa chambre, s'élance dans la course avec la joie d'un héros. Il se lève à une extrémité du ciel et termine sa course à l'autre extrémité. Rien n'échappe à sa chaleur. La loi de l'Éternel est parfaite, elle donne du réconfort. Le témoignage de l'Éternel est vrai, il rend sage celui qui manque d'expérience. Les décrets de l'Éternel sont droits, ils réjouissent le cœur. Les commandements de l'Éternel sont clairs, ils éclairent la vue.

La crainte de l'Éternel est pure, elle subsiste pour toujours. Les jugements de l'Éternel sont vrais, ils sont tous justes. Ils sont plus précieux que l'or, que beaucoup d'or fin. Ils sont plus doux que le miel, même le miel qui coule des rayons. Ton serviteur aussi est éclairé par eux. Pour celui qui les respecte, la récompense est grande. Qui discerne ses erreurs? Pardonne-moi celles que j'ignore. Préserve aussi ton serviteur du sentiment d'orgueil, qu'il ne domine pas sur moi. Alors je serai intègre, je ne commettrai pas de grands péchés. Fais bon accueil aux paroles de ma bouche et aux sentiments de mon cœur. Éternel, mon rocher, toi qui me rachètes.

ceux qui ne connaissent pas Dieu ne peuvent découvrir qui il est par leur connaissance sur la science. Le Seigneur n'essaie pas de démontrer le grand mystère, mais il fait preuve d'un amour qui dépasse l'entendement.

puissance et la grandeur de Dieu ne sont pas les thèmes principaux de ses enseignements. Le plus souvent, il parle de lui en disant « Notre Père ». Il désire que notre esprit affaibli par le péché puisse comprendre que Dieu est amour.

père du fils prodigue est un type que le Christ a choisi pour représenter Dieu. Le père souhaite de tout son cœur revoir et accueillir le fils qu'il a quitté. Il l'attend et il guette son retour, désirant l'apercevoir enfin, espérant qu'il ne va pas tarder. Quand il voit un étranger approcher pauvre et vêtu de haillons, il va à sa rencontre, pensant que ce pourrait être son fils. Il le nourrit et lui donne des vêtements comme s'il s'agissait effectivement de son fils.

finalement, il a sa récompense, car son fils revient à la maison le suppliant de le pardonner. « Père, j'ai péché contre le ciel et envers toi. Je ne suis plus digne d'être appelé ton fils. » Mais le père dit à ses serviteurs, « Apportez vite la plus belle robe et mettez-la lui. Mettez-lui une bague au doigt et des sandales pour ses pieds. Amenez le veau gras et tuez-le. Mangeons et réjouissons-nous. » Luc 15, le verset 21 à 23.

la parabole, l'enfant prodigue n'est ni réprimandé ni rejeté à cause de sa folie passée. Il a vraiment le sentiment que sa faute est pardonnée, effacée, oubliée pour toujours. De même, Dieu dit au pécheur, « J'ai effacé tes crimes comme un nuage et tes péchés comme une nuée. » Ésaïe 44, le verset 22.

pardonnerai leurs fautes et je ne me souviendrai plus de leurs péchés. Jérémie 31, le verset 34. Le ciel attend et aspire le retour des enfants prodigues qui se sont éloignés du bercail. Beaucoup de ceux qui se sont égarés pourraient retrouver la bonne voie grâce aux efforts empreints d'amour des enfants de Dieu. Pensez au Père qui a accepté de souffrir et n'a pas épargné son Fils, mais l'a livré librement pour nous. Oh, si nous pouvons mieux comprendre son amour.

gardons crucifié cette croix où il mourut, humilié, abandonné. On l'insulta, il se tut, ne cherchant qu'à pardonner, sacrifié pour mon salut. L'exemple qui nous a laissé, aimé, oui, sans retenue, message d'actualité, où l'entraide a disparu, une prière a formulé, restons unis en Jésus-Christ.

verbe rechercher inclut une difficulté. L'amour n'est pas spontané, il se recherche. Il est fragile et demande d'être entouré pour perdurer dans le temps. L'auteur de cette lettre consacre du temps pour en parler et pour expliquer sa force et la nécessité de le vivre et de le partager autour de nous. Au chapitre 13 de 1 Corinthiens, il le présente en exhortant chacun à le vivre dans sa dimension céleste et que le Christ a partagé par sa venue et sa mort à Golgotha. Quand je parlerai les langues des hommes et des anges, si je n'ai pas l'amour, je ne suis qu'un airain qui résonne ou une cymbale qui retentit. Si je n'ai pas l'amour, je ne suis rien. Il est donc inutile de prétendre d'être croyant si l'amour ne revêt pas cette dimension laissée et vécue par le Christ. Je leur ai fait connaître ton nom et je leur ferai connaître afin que l'amour que tu m'as donné soit en eux et que je sois en eux. Jean 17, le verset 26. Ce même apôtre écrivait lui aussi sur le sujet. Nous avons connu l'amour en ce qu'il a donné sa vie pour nous. Nous aussi, nous devons donner notre vie pour nos frères. 1 Jean 3, le verset 16. En résumé, ces deux versets nous dimensionnent de l'amour de Dieu. Bien-aimés, aimons-nous les uns les autres, car l'amour est de Dieu. Et quiconque aime est né de Dieu et connaît Dieu. Celui qui n'aime pas n'a pas connu Dieu, car Dieu est amour. 1 Jean 4, le verset 7 à 8. Notre priorité est de rechercher l'amour. Cette émission est maintenant terminée. Je vous remercie de l'avoir suivi. Prochain rendez-vous la semaine prochaine pour un nouveau moment de louange et de réflexion. D'ici là, prenez bien soin de vous et de vos proches. Que l'Éternel vous bénisse.

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0: 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Il est 7h. 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

0: Bonjour, c'est Louisiane avec vous et avec Eric pour une nouvelle randonnée sur les sentiers du bonheur. En 1987, l'artiste guadeloupéenne Tania Ceval connaissait le succès avec son titre « Michalet ». La chanson donc a été le tube des festivités du carnaval de cette année. Plus encore, la chaleur dont elle parlait était précisément celle des carnavaliers déambulant fiévreusement dans les rues pendant les jours gras. Mais voici, maintenant et depuis plusieurs semaines, nous pouvons tous reprendre cette formule de Tania Ceval, « Michalet en PIA ». Cette fois, il ne s'agit plus d'une métaphore, il fait littéralement très chaud ici en Martinique, mais également Eric en Europe et ailleurs dans le monde.
1: Oui, en France, les épisodes de canicule se sont succédés durant tout l'été. L'Amérique du Nord a enregistré des records de température, en Californie notamment. L'Asie et l'Afrique n'ont pas été épargnées. Et nous, en Martinique, nous avons aussi connu les alertes sécheresse. Bien que nous soyons en saison cyclonique, nous constatons tous le manque de pluie, ce qui est plutôt inquiétant pour la suite de l'année.
0: Et on parle beaucoup du phénomène El Niño pour expliquer ses fortes chaleurs avec en toile de fond le dérèglement climatique global.
1: Les spécialistes ne cessent d'alerter sur ce dérèglement qui est essentiellement dû à l'activité humaine et à notre rapport au vivant. L'homme surexploite les ressources naturelles jusqu'à agir en prédateur du vivant. Tout ceci a des conséquences et se traduit par le bouleversement du rythme des saisons et par une augmentation des températures à la surface du globe.
0: En effet, l'homme agit comme un prédateur vis-à-vis de la nature. Pourtant, dans les Écritures, c'est plutôt une mission de préservation de cette nature qui lui est confiée.
1: Le livre de la Genèse est celui des commencements, celui qui propose de donner un sens à l'existence humaine. Et effectivement, dès le premier chapitre, on lit que Dieu confie à l'homme et à la femme la mission de prendre soin de la terre. Alors je lis dans Genèse 1, versets 26 et 27, cet extrait. Dieu dit, faisons l'homme à notre image, selon notre ressemblance, et qu'il domine sur les poissons de la mer, sur les oiseaux du ciel, sur le bétail et sur la terre, et sur tous les reptiles qui rampent sur la terre. Dieu les bénit, et Dieu leur dit, soyez féconds, multipliez, remplissez la terre, et l'assujettissez, et dominez sur les poissons de la mer, sur les oiseaux du ciel, et sur tout animal qui se meut sur la terre.
0: Et au chapitre 2, Adam doit aussi cultiver et garder le jardin.
1: Ces textes fondent la responsabilité humaine vis-à-vis de la création. Mais au 19e et même au début du 20e siècle, certains penseurs mal inspirés ont vu dans ces textes une permission d'exploitation sans limite. Ils ont en quelque sorte justifié par l'écriture la prédation que l'humanité opérait sur la nature. Et on en voit les conséquences aujourd'hui.
0: Et en effet, dominer et assujettir sont souvent répétés dans ces passages que nous avons cités. Alors, est-ce sur ce point qu'il y a eu une mauvaise compréhension?
1: Certainement, mais on l'a déjà dit dans Les Sentiers du Bonheur. Les textes bibliques sont à lire et à comprendre dans leur contexte. L'esprit du texte prévaut sur sa lettre. L'intention et le projet de l'auteur, qui est de manière ultime Dieu lui-même, c'est ce que nous recherchons quand nous voulons vivre le message biblique.
0: En effet, et ici, dans Genèse 1 et 2, le projet n'est pas l'exploitation forcenée des richesses naturelles jusqu'à les épuiser, mais leur préservation.
1: À tel point qu'après avoir donné l'ordre de dominer les animaux, Dieu préconise une alimentation non carnée. Il n'y avait donc pas de projet de tuer pour vivre, et les verbes « cultiver et garder » que tu as lu dans Genèse 2 complètent cette idée de la responsabilité humaine dans la préservation du vivant. Ce vivant rend gloire à Dieu, il parle de lui, de sa bonté et de sa générosité.
0: Il y a aussi le repos du septième jour, le sabbat. Dieu se repose et invite l'humain à le rejoindre.
1: Cette pause est pour l'homme, comme un cadeau de Dieu, et par ricochet pour la nature également, comme un cadeau de l'homme. En tout cas, tout dans ces chapitres indique une forme de sobriété, de mesure, de respect de la nature. L'homme est certes au-dessus de la création, il en est le chef-d'œuvre, mais sa position ne l'autorise pas à la rapacité et au pillage et au gaspillage. Cette position parle plutôt de sa vocation de gestionnaire ou encore de protecteur du vivant sur cette planète.
0: Alors, si collectivement nous avions davantage respecté le message de Genèse 1 et 2, nous aurions une nature en meilleur état. Mais il n'est pas possible de refaire l'histoire. Donc, que faire aujourd'hui?

0: aujourd'hui, tandis que ce réchauffement semble inéluctable.
1: Le passé est passé, oui, mais on peut encore agir aujourd'hui et s'engager pour demain. On a parlé de sobriété tout à l'heure. Cette valeur devient ou redevient d'actualité. Sobriété dans notre façon de consommer, par exemple. On sait aujourd'hui que plus les circuits de consommation sont courts, plus ils préservent l'environnement. Et inversement, plus ils sont longs, plus ils abîment la nature.
0: Il n'est pas toujours évident de favoriser les circuits courts.
1: C'est vrai, mais avoir cette conscience de sobriété dans nos modes de consommation, énergétique, alimentaire ou pour nos équipements, cela permet d'avoir une forme de boussole qui nous aide à éviter les gaspillages, cela nous aide à faire de meilleurs choix et donc à tenir compte du vivant, tout simplement.
0: En effet, tout ce que nous pouvons faire à notre échelle pour prendre soin de la Terre, eh bien faisons-le.
1: On a dit, oui, que nous sommes les gestionnaires de la Terre. Assumons la responsabilité. Les petits gestes comptent. Le tri sélectif des déchets. Garder nos plages et nos rivières propres quand on y pique-nique. Éteindre les lumières en quittant une pièce. Alors, ce ne sont pas seulement des actions écologiques. En réalité, elles sont aussi spirituelles.
0: Amis auditeurs, nous avons une responsabilité vis-à-vis de la création. La préserver et la protéger pour qu'elle continue à nous parler du Dieu créateur. Chacun à son niveau peut faire un geste en attendant avec espérance le retour du Christ qui a promis de nouveaux cieux et nouvelles terres.

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1: Bonjour, chers auditeurs d'Espérance FM, c'est Benji Georgie pour vous servir ce matin dans votre émission Vive le Sabbat. Nous savons que vous attendez ce moment, ceux qui se réveillent un peu tôt. Et c'est un l'horaire est très bon hein, pour ceux qui sont très bon pour ceux qui sont en France, car effectivement, si vous écoutez la radio en ce moment. Doit être certainement vers 13h enfin donc c'est un bon horaire pour vous. Je vais saluer tous ceux qui sont avec moi sur la table. Olivier à la réalisation ce matin, chacun aura son mot à dire pour vous saluer ce matin. Nous avons comme d'habitude hein, des retardataires, nous leur disons ce n'est pas la peine de faire vite, de rouler trop vite sur la route. L'essentiel c'est d'arriver et c'est ce que nous prônons tous les jours, même cet évangile. Parfois, on se presse, on se met la pression, mais Dieu avance avec chacun. Dieu avance avec chacun parce que Dieu nous connaît. Le sabbat est un très beau jour, un jour qui nous permet de réaliser que notre Dieu a pensé à nous pour que nous puissions nous reposer, pour que nous puissions passer ce temps avec lui, un temps d'amour, un temps de joie, un temps de paix et un temps de douceur. Et le temps y est un peu pour quelque chose. Et aujourd'hui, nous aurons, comme d'habitude, venons le célébrer avec Thierry, l'histoire des enfants avec Marie-Laure. Nous aurons les agendas avec Luna qui est déjà arrivée. Je l'ai chanté, qui sera présenté bien sûr par Philippe. Nous aurons SMS Jeunes VIP, l'étude partagée. Et nous avons Jean-Marc Praget qui viendra échanger avec nous sur une méditation. Aujourd'hui, c'est son anniversaire, hein, me semble-t-il. Alors, l'orange sans frontières, et puis la prière, et puis une nouveauté, hein, puisque nous allons rediffuser ce très bon moment. En tout cas, hier soir, je l'ai suivi via YouTube avec sur l'église d'Hébron avec Frédéric Etena qui dépeint à quel point la machine que nous sommes, hein, je le dis comme ça parce qu'il le dit comme ça également, quelle machine que l'Éternel a créée et que aucun ordinateur au monde ne pourra remplacer ni n'est aussi rapide en tout cas par rapport à ce que Dieu a créé, il n'y a rien qui soit aussi parfait. Chers amis, bonjour, c'est quelque chose que nous disons comme ça assez facilement. Figurez-vous que pas pour certains, parce que ce matin en arrivant j'ai rencontré Luna sur le parking. Et figurez-vous, la première chose qu'elle me dit, elle descend de sa voiture, nous sommes arrivés en même temps, et elle me dit, je n'ai pas le code. Alors je n'ai pas compris, c'était son style de bonjour. Elle m'a dit, je n'ai pas le code. Alors quand elle est arrivée auprès de moi, elle m'a dit, c'est quoi le code? J'ai dit, en principe le matin, chez nous, on dit bonjour.

0: Et là, elle m'a dit bonjour, elle est mignonne. Je salue Luna. Comment vas-tu ce matin, Luna?
1: Luna,
0: comment vas-tu ce matin?
1: Ça va très bien, ok. Et toi? Et toi?
0: Et moi, ça va. Après ton bonjour.
1: Tu as dormi?
0: Non. Je me suis réveillé à 1h du matin.
1: D'accord.
0: C'était très compliqué de me rendormir. Et j'ai commencé à me rendormir à 4h30, 5h. Donc, c'est mon épouse qui m'a, d'une douceur, hein, je tiens à le préciser, m'a réveillé. Mais je pense qu'elle aurait dû être beaucoup plus. Beaucoup plus dur, parce que franchement, quand on te passe une petite main douce sous le dos, je pense que ça te berce encore plus. Philippe, comment vas-tu ce matin?
2: Ben, ça va bien, grâce à Dieu. Je remercie le Seigneur de nous donner d'être là pour vivre ce moment avec les auditeurs, pour partager un temps d'adoration, un temps de partage, de communion avec notre Dieu et les uns avec les autres. Et nous bénissons notre Dieu pour la vie qu'il nous donne, pour eh bien, la respiration. C'est toujours une bénédiction extraordinaire de voir le jour. Et d'autant plus ce jour, le jour consacré à l'Éternel et qui nous donne de vivre les uns en partage avec les autres. Donc c'est une bénédiction extraordinaire et je bénis le nom du Seigneur pour nous donner de vivre ce temps d'animation, ce temps de vie, hein, ce temps de vie avec notre Seigneur. Mmh. Et je suis très heureux eh bien, de pouvoir le faire avec tous les auditeurs qui nous écoutent et je crois que le Seigneur nous fera beaucoup de bien en ce jour de sabbat.
0: Merci Philippe. Oui, effectivement, le Seigneur nous fera beaucoup de bien en ce jour de sabbat. Thierry, qui est arrivé, je pense, au moins premier aujourd'hui, dans cette, au niveau du studio, avec son piano. Thierry, je t'ai vu, hein, tu étais filmé hier, tu étais présent lors de ce. De la prédication de Frédéric Ettenard, bel homme, bien, toujours cravaté. C'est génial, c'est très bien. Je te passe ce temps, Thierry, tu vas te présenter. Et puis on enchaîne tout de suite avec Venons le célébrer.
3: Pas de problème.
0: La présentation.
3: Très bien.
0: Ah oui.
3: Ok, merci Benji pour...
0: Ne te fie pas à la voix qui... parce que le matin c'est comme ça, mais je suis au taquet là, hein, je suis au taquet.
3: Alors c'est vrai que tu as donné des informations sur, sur à quelle heure tu t'es réveillé, mais j'avais quand même remarqué cette voix profonde et grave que l'on a habituellement quand on
0: se réveiller.
3: Suffisamment.
0: Exactement. Oui.
3: Mais en tout cas, je suis heureux d'être avec vous ce matin pour pouvoir effectivement, pour cette rentrée de la nouvelle saison, de vivre le sabbat, en tout cas pour l'équipe 4. Je suis content d'être avec vous et de pouvoir toujours partager ma joie, mon envie tout simplement de servir et de chanter notre Seigneur et notre Dieu parce qu'il fait tellement de choses dans notre vie, dans la vie des auditeurs, dans ma vie. Et donc, c'est avec beaucoup de plaisir que je reprends le micro et que je reprends aussi la louange avec vous, avec mon piano qui est là déjà branché, afin que nous puissions ensemble passer un merveilleux moment en compagnie de l'Esprit de notre Seigneur.
0: Tu y es effectivement au taquet ce matin, comme je disais. Thierry, au niveau de la louange, tu nous as concocté, bien sûr, un petit panel de louanges, de chants que nos auditeurs également pourront chanter avec nous, pour nous accompagner. Alors, Philippe, on n'a pas le téléphone encore ce matin. On n'a pas le téléphone. Malheureusement, chers auditeurs d'Espérance FM, nous ne pourrons pas, vous ne pourrez pas nous appeler. Mais je tiens à dire que nous avons quand même le SMS 218-280 0696-218-280, soit par SMS ou par WhatsApp. Et Luna se fera un plaisir de relayer vos informations si vous voulez saluer quelqu'un. Si vous voulez dire bonjour, si vous voulez nous envoyer un petit poème que nous allons lire, si vous voulez un chant, nous ferons le plaisir de le chanter. Alors, je dis ça en présence de Thierry parce que il me semble que Thierry, par rapport à l'organisation que vous avez à Hébron, tu vas devoir normalement partir à un moment donné ou pas?
3: Alors, tu sais quoi, Benji, oui. Je me suis arrangé dans le studio, là, mm-hmm. même là, il n'y a pas longtemps. Super. Je me suis arrangé oui. de façon à ce que je puisse rester un petit peu plus longtemps mm-hmm. avec vous. Et peut-être pourquoi pas, toute l'émission.
0: C'est formidable. Nous souhaitons que Luna également puisse rester un tout petit peu plus longtemps avec nous parce que nous ne sommes pas nombreux ce matin.
3: C'est ça, c'est
0: intéressant
3: ça.
0: Qu'elle puisse faire l'effort ce matin pour nos auditeurs qui l'attendent bien sûr depuis un mois. Hein. Nous savons qu'il y a des personnes qui attendent l'équipe 4, enfin chaque équipe, mais en particularité cette équipe merveilleuse. Thierry,
3: oui.
0: Venons le célébrer.
3: Yes. Tu veux chanter ça?
0: Ah, pourquoi pas. Venez le célébrer.
3: On peut le chanter, il n'y a pas de souci.
0: Oui, on peut le chanter.

0: ça c'est le petit bonus juste avant de, de commencer. C'était pas prévu.
1: Exactement.
0: Alors, nous continuons donc ce moment de célébration. Nous avons bien entamé avec ce petit chant. Venez le célébrer. En effet, c'est de cela dont il s'agit. Ce moment de célébration nous permet effectivement de célébrer notre Dieu pour tout ce qu'il, nous l'avons compris, tout ce qu'il fait, tout ce qu'il représente aussi pour nous dans notre vie. Alors, ce matin, je veux partager avec vous dans le psautier, au psaume 45. C'est un psaume que David donc a écrit et chanté. Je t'exalterai, ô mon Dieu, mon roi, et je bénirai ton nom à toujours et à perpétuité. Chaque jour, je te bénirai et je célébrerai ton nom à toujours et à perpétuité. L'Éternel est grand et très digne de louange, et sa grandeur est insondable. Que chaque génération célèbre tes œuvres et publie tes hauts faits. Je dirai la splendeur glorieuse de ta majesté. Je chanterai tes merveilles. On parlera de ta puissance redoutable et je raconterai ta grandeur. Mm-hmm. Ok, nous nous arrêtons là. Bien sûr, j'invite nos auditeurs à continuer ce psaume à la maison. C'est un très beau psaume. Vous pouvez le lire lorsque vous aurez donc un moment après justement l'émission Vive le Sabbat. Mm-hmm. Voilà, pour l'instant, restez à vos cantiques, hymnes et louanges. Si vous n'avez pas de cantique, allez sur vos tablettes, vos smartphones et cherchez donc les chants avec nous. Nous allons commencer tout de suite avec le numéro 30. Je chanterai, Seigneur, tes œuvres magnifiques. Nous chantons ceci et tous ensemble, donc nous mettons nos voix ensemble pour chanter ce très beau chant. Alors, je chanterai, Seigneur, tes œuvres magnifiques.
1: Le numéro 30 de notre hymne et louange.
0: De notre hymne et louange, tout à fait.
1: Très bien.

0: Alléluia. Gloire à Dieu.
1: Mais nous sommes pas nombreux, mais nous formons vraiment un beau quatuor.
2: Très beau cœur.
3: La parole de Dieu, les anges nous accompagnent, dit
2: et
3: la
2: oui,
3: parole
2: et
3: de
2: oui.
3: Dieu. Lorsque nous chantons, c'est louange.
1: Alors, nous continuons donc avec ce très beau chant, acclamant Jésus. Acclamant Jésus le Seigneur, roi des rois, fils de Dieu, brillante étoile. On y va, le temps pour moi d'ajuster au niveau de...
3: Ok, je rappelle aux auditeurs d'Espérance FM que vous êtes dans votre... C'est la quatrième équipe de Vive le Sabbat. Et chaque sabbat, il y a une équipe qui se présente le matin à 7h30 pour vous accompagner. Pour ceux qui n'ont pas la possibilité, en tout cas, de se présenter à l'église, nous vous accompagnons. Alors, je sais pas, Philippe, tu es très joyeux ce matin. Je sais pas, quand je parle, ça te fait plaisir de m'entendre avec cette voix, j'ai l'impression.
2: Non. C'est la joie du sabbat.
3: C'est la joie du sabbat.
1: J'aime beaucoup cette voix-là. Tu es plus sombre.
3: Ça va passer.
1: Ça va passer.
3: Ça va passer.
1: On y va. Acclamons Jésus.

0: Amen. Alléluia. Gloire à Dieu. Alors, je voulais que Philippe nous lise. J'aurais aimé que Philippe nous lise le psaume 31, le verset 20. Juste ce verset sur la bonté de notre Dieu.
1: Ô combien est grande ta bonté que tu tiens en réserve pour ceux qui te craignent, que tu témoignes à ceux qui cherchent en toi le refuge à la vue des fils de l'homme.
0: Très bien. Alors c'était juste un petit clin d'œil que nous voulons faire à la bonté de notre Dieu. Et nous allons donc le chanter, nous allons chanter la bonté de notre Dieu. Les cieux proclament la gloire du ressuscité, rien n'est égal à la bonté de notre Seigneur. Nous chantons ceci.

0: Jonas, est-ce que tu peux nous lire Romains 5, verset 8?
1: Je salue en passant, puisque ce chant-là m'a fait penser à Jean-Marc Couler, qui aime chanter ce chant. Chaque fois qu'il apprend la parole, il aime effectivement célébrer et aussi voir, regarder ce que le nom de Dieu représente pour toute la terre. Les cieux proclament. Luna.
2: Romains 5, verset 8. Mais Dieu prouve son amour envers nous en ce que, lorsque nous étions encore des pécheurs, Christ est mort pour nous.
0: Amen. Donc nous allons maintenant proclamer l'amour de Dieu. L'amour. Alors nous prenons rapidement
1: 42.
0: Voilà, les paroles du numéro 42 de notre hymne et louange. Verset 42. À toi la gloire, ô mon céleste Père. Nous allons chanter ce très beau chant.

Amen, amen, alléluia. Gloire à Dieu. Alors, nous poursuivons avec un petit chant vraiment plein de joie, plein d'entrée, on va dire ça comme ça, avec allégresse, hein, aux paroles du numéro 391. Alors, c'est un chant que normalement nos amis auditeurs vont aimer, pour ceux qui ne connaissent pas, mais pour ceux qui connaissent ce chant,

0: Alléluia. Amen. Alors si on est dans les temps, on peut s'arrêter là. Mm-hmm. Sinon... Voilà, donc nous vous remercions donc pour ce petit moment de célébration. Nous avons très bien chanté. Maintenant, nous passons donc avec Luna pour la suite des opérations.
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4: Page de bon plan. Si vous cherchez quoi faire ce week-end et le week-end prochain, restez bien avec nous. Quelques sorties qui devraient vous plaire, c'est gratuit ou presque. C'est ouvert à tous et c'est près de chez vous. Alors on commence avec ce samedi 26 septembre 2026, direction le sud de la Martinique avec la commune de Sainte-Luce. Nous vous informons donc que l'église de Canaan à Ducos sera fermée aujourd'hui, ce sabbat. Toutefois, elle vous donne rendez-vous dès 8h pour un moment convivial au cœur de la nature à Rama, quartier Molési à Sainte-Luce, autour d'une question biblique: les 144 000, qui sont-ils et qui feront partie des 144 000? Pour en savoir plus, n'hésitez pas à contacter le 06 96 73 51 43. Qui mieux qu'un couple pour parler du couple? L'église adventiste de Bethel au Saint-Esprit vous accueille dès 9h pour un temps spécial dédié au couple, famille et futur couple. Le thème: vent contraire, réajuster les voiles à deux, avec un couple d'intervenants, Monique et Firmin Tinas, conseillers en relations d'aide et thérapeutes de couple. Donc l'adresse, en fait, c'est église adventiste de Bethel, rue de l'Anacardier, au Saint-Esprit, c'est bien ça?
5: C'est ça.
4: Ok. Un marché de l'orange, ça vous tente? Prenons la direction du Nord Caraïbe, dans la commune de Casse-Pilote. Pas besoin de chercher l'église de Casse-Pilote. Nous vous donnons rendez-vous à 9h.

0: 2015 sous le marché couvert. Au programme, louange avec le groupe Chosen, réflexion biblique, conseil santé et partage. On continue. Comment dire je t'aime? Georgie.
1: I love you.
0: Alors, pour le découvrir, le département famille de l'église d'Éphèse vous convie au culte pour échanger autour de cette thématique avec le frère Claude Steward. Le programme se poursuit cet après-midi à 15h30 pour échanger sur les attentes dans le couple. L'adresse, c'est 145 route de Balata, c'est l'église d'Éphèse. Alors, est-ce que je continue avec les beaux plans du week-end prochain? Non. Ok. Donc là, c'est tout pour le moment.
1: Très bien. Nous allons faire une courte pause, Philippe, et nous revenons juste après ça. Merci, Olivier.

cher petit ami, j'espère que tu as passé de bonnes vacances. Et oui, et oui. C'est mon premier sabbat, de quatrième sabbat, la Team 4. C'est notre entrée aussi à nous. Et je voulais te raconter une histoire. Une histoire. Écoute bien. L'histoire d'un petit nid d'oiseau. Ah. Alors, Caroline voulait fabriquer un nid pour un oiseau au printemps. Donc, elle décida de ramasser avec son chien Baba. Elle va dans le jardin, elle prend des branches, des brindilles, des feuilles mortes, et ça y est, elle construit. Et là, elle a fini son nid. Elle prend le nid pour voulant déposer dans l'arbre, entre deux branches. Mais malheureusement, quand elle a pris le nid,

s'effondre, c'est le nid s'écroula. C'est défait. Elle dit, oh non. Elle recommença, elle s'assit, elle refit le nid. À chaque fois qu'elle le prenait, plus de nid. Oh non, comment je vais faire? Comment les oiseaux font, Baba, le nid? Comment ils font le nid? Moi, je comprends pas. Est-ce qu'ils mettent de la boue? Ah, Baba. Donc, elle regarde son chien. Elle pose la question au chien. Le chien la regarde. Elle prie de la boue. Elle dit, bon, je vais mettre de la boue. Elle prit de la terre, elle mit de l'eau, et elle refit le nid, elle enduit le nid de terre. Elle laissa sécher le lendemain, elle récupéra le nid. Elle déposa le nid exactement à l'endroit qu'elle voulait, entre deux branches, et elle regarda. Elle fit et surveillait les oiseaux, il y avait plein d'oiseaux, mais aucun choisissait son nid. Les jours passent. Caroline regardait. Personne ne voulait utiliser le nid qu'elle avait fabriqué. Mais pourtant, ça va faciliter la tâche des oiseaux. Je comprends pas. Pourquoi les oiseaux ne veulent pas utiliser mon nid? Maman, pourquoi les oiseaux ne veulent pas utiliser mon nid? Alors maman dit, Caroline, allons regarder. Qu'est-ce que les oiseaux font? Alors elle vit un oiseau. Elle regarda les oiseaux. Et puis finalement, elle regarda un mésange qui faisait des allées-venues entre l'arbre et le gazon. Elle prit une brindille dans son bec et elle alla directement dans le nid. Sur la branche et fabriquer son nid. Elle regardait, elle dit, ah maman, je crois que j'ai compris. Ils ont peut-être peur d'utiliser mon nid, parce qu'ils ont peut-être peur de mettre l'œuf dans mon nid, de peur que l'œuf tombe. Maman la regarda, elle dit, tu as raison. Maman, j'ai une idée. Je vais prendre des petites ficelles et puis je vais mettre du coton et je vais les donner. Comme ça, ils vont étudier. Tu penses que ça va marcher? Caroline essaie. Peut-être que ça va fonctionner. Alors, elle prit la ficelle blanche, elle mit du coton, elle déposa sur un buisson qui était devant la maison. Et elle regarde. Le mésange ne toucha pas à ses affaires. Le mésange vole autour, mais ne touche pas. Les jours passent. Elle vit que personne n'a touché ses affaires. Donc, Caroline est un petit peu triste. Et un jour, elle regarda près de l'arbre. Elle vit le nid de l'oiseau. Et quand elle regarde le nid de plus près, avec Baba, elle vit dans le nid des morceaux de ficelle blanche. Oh, génial! Elle était contente parce que la mésange avait récupéré aussi son petit fil. Sa ficelle blanche pour réaliser, confectionner son nid. Et elle était contente parce que peut-être que la mésange ne voulait pas son nid, mais au moins le mésange a utilisé l'outil, le matériau pour pouvoir faire son nid. Et elle était encore plus contente quand l'œuf, l'oisillon est sorti de sa coquille. Alors les enfants, je vais vous laisser avec ce petit message. Sachez les enfants, la rentrée a recommencé. Ça y est, il faut se mettre au travail et c'est pas toujours facile. Malheureusement, il y a des jours où les devoirs sont plus compliqués que les autres. Mais sachez que
Dieu est avec vous. Il vous aidera toujours. C'est peut-être difficile, mais il vous accompagnera. Je vais vous laisser. Ok. Alors, j'ai une petite pensée. Recommande tout ton sort à l'Éternel, mets en lui ta confiance et il te gardera. Il agira. Je vous laisse avec cette petite pensée, psaume 37, verset 5. Recommande ton sort à l'Éternel, mets en lui ta confiance et il agira. Au revoir, chers petits amis.

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3: Voilà, nous sommes de retour dans votre émission du samedi. Vive le sabbat avec toute cette équipe, avec un beau sourire, fatigué, mais avec un beau sourire ce matin. Et nous passons à cette rubrique que vous connaissez, dédiée aux jeunes, mais aussi à tous ceux qui sont à l'écoute, hein, parce que dès que vous vous sentez jeune dans votre tête, vous pouvez rester là. Et je crois que tout le monde, nous sommes tous dans cette dynamique avec Philippe pour nous présenter cet espace.
4: Eh bien, nous allons ce matin, chers jeunes, considérer un psaume, la première partie d'un psaume où le Seigneur il appelle à lui faire confiance, et qu'en lui faisant confiance, eh bien, nous avons véritablement un bénéfice, nous avons un bienfait, parce que l'Éternel est celui qui peut apporter véritablement, eh bien, de la joie, véritablement de la paix, véritablement ce que nous désirons le plus, ce que nous avons besoin le plus dans nos vies. Nous sommes dans un monde qui est très difficile, où probablement beaucoup de jeunes s'interrogent. Oui, certains ont peut-être peur de l'avenir. Certains s'interrogent. J'ai déjà entendu, eh bien, à quoi bon, hein, à quoi bon. Et parce que l'avenir est sombre, et on voit des limites à ce monde. Et puis peut-être que les désirs du cœur sont complètement en inadéquation avec ce que peut-être que les parents veulent, ce que ma communauté attend de moi, ou ce que le voisin, la voisine ou le prof voudrait pour moi. Et je suis pas du tout d'accord avec ces chemins, ces orientations, et je voudrais vivre les choses comme je veux. Alors j'aimerais ce matin apporter un élément qui permet de choisir une route, de choisir une bonne route, de choisir un chemin sûr qui amène, eh bien, un équilibre dans la vie. C'est vrai que quand on est plus âgé, quand on a déjà un certain âge, on a vécu des années, on a l'expérience de la vie. Le jeune peut se reposer sur l'expérience des plus âgés et puis comprendre certaines choses, apprendre certaines choses. Mais il y a aussi la parole de Dieu qui est un guide, qui est une lampe qui brille à nos pieds, qui nous montre le chemin dans lequel nous devons marcher. Dans ce monde enténébré, nous pouvons être éclairés par la parole de Dieu, être guidés par la parole de Dieu, parce que notre Dieu est celui qui a formulé un projet pour chacun. Un projet qui n'est peut-être pas identique à mon meilleur ami, un projet qui n'est pas identique à toutes les personnes qui m'entourent. Nous avons chacun, eh bien, un dessein de vie. Nous avons chacun une résolution de la part de l'Éternel pour nos vies. Alors, à travers ce verset que nous lisons, le verset 3 du psaume 37, qui dit ceci: « Confie-toi en l'Éternel et pratique le bien. Est le pays pour demeure et la fidélité pour pâture. » Et c'est ce verset que j'aimerais que nous arrêtions quelques minutes. « Fais de l'Éternel tes délices et il te donnera ce que ton cœur désire. Recommande ton sort à l'Éternel, mets en lui ta confiance. » Et il agira. Il fera paraître ta justice comme la lumière et ton droit comme le soleil à son midi. Garde le silence devant l'Éternel et espère en lui. Alors, j'aimerais particulièrement que l'on s'arrête sur le verset 4. Fais de l'Éternel tes délices et il te donnera ce que ton cœur désire.
5: Alors, nos cœurs désirent des choses. Nous avons des désirs dans cette vie, nous avons des besoins, des envies, des choses que nous voulons expérimenter, que nous voulons faire.
4: Ici, l'Éternel, eh bien, nous invite à faire une chose, eh bien, à faire de lui nos délices. Alors, je vous pose la question, comment faire de l'Éternel nos délices? Puisque bon, j'ai déjà entendu certains parler de mangue ici.
5: Quand je bois littéralement la mangue,
4: Je mange tout, le noyau, la graine, tout. Voilà,
5: j'aime, je savoure. Voilà, bon, d'autres. On a déjà entendu, la glace, la fameuse glace. On peut pas résister à cette glace et on dit que c'est un délice. Alors, comment faire de l'Éternel nos délices? Et l'apôtre Paul qui nous dit, as-tu goûté combien le Seigneur est bon? Alors, qu'en pensez-vous? Comment faire de l'Éternel nos délices?
4: Peut-on faire de l'Éternel nos délices? Et on va essayer d'être pratique parce que bon, on ne le voit pas, on ne l'entend pas.
5: C'est-à-dire comme on entend, comme on se parle là, on l'entend peut-être autrement. Mais comment faire de l'Éternel nos délices? Qu'en pensez-vous?
6: En passant du temps avec lui, en expérimentant son amour.
5: Oui.
6: C'est en faisant des expériences avec Dieu.
5: C'est ça, gardons en arrière-plan que c'est, nous parlons aussi à cette jeunesse. Alors, Marie-Laure, tu es une jeune, comment est-ce que tu fais de l'Éternel tes délices?
7: Oui.
5: Oui.
7: Je le remercie pour ce qu'il fait pour moi tous les jours, parce qu'il y a des choses que nos envies, que je souhaite dans mon petit cœur et qui se réalisent. Alors je dis merci.
5: Qui se réalisent. Très bien. Donc je crois que Marie-Laure a donné une parole très intéressante. En gros, elle expérimente. Elle expérimente, ce Dieu qui parle, ce Dieu qui dit des choses et qui répond à ses besoins. Alors, et je crois que c'est là la clé. Parce que David, le jeune David, il a dit dans le psaume 119, j'éprouve ta parole et je l'aime. Et c'est là justement la clé de faire de l'Éternel, nos délices. Éprouver la parole de Dieu. Seigneur, voilà ce que tu dis dans ta parole. J'ai besoin de savoir. J'ai besoin de comprendre. J'aimerais que cette parole, qu'elle vive en moi. Qu'elle amène une transformation dans ma vie. J'aimerais que cette parole me guide dans mes choix. Me guide dans mes décisions. J'aimerais entendre ta voix. Mes parents, mes grands-parents ont dit oui que tu parles, que tu as envoyé le Saint-Esprit pour nous guider, pour nous dire des choses, pour nous amener à cheminer avec toi. Alors Seigneur, j'aimerais vivre cela. J'aimerais expérimenter cela. Et c'est en cela que David dit qu'il a éprouvé la parole de Dieu et qu'il aime cette parole. Alors pourquoi aime-t-il la parole? Parce que après l'avoir éprouvé, il a vu que l'Éternel ne ment pas. C'est vrai.
3: Peut-on, Philippe, faire de l'Éternel tes délices si tu l'aimes pas?
5: Si?
3: Si tu l'aimes pas. C'est encore parce que quand tu parles de. Quand tu dis. Quand tu parles d'être pratique, quand tu parles de mangue, ça veut dire que c'est parce que tu aimes la mangue que tu en fais, ou bien tu dis que c'est un délice.
5: Mais parce que tu l'aimes, parce que tu l'as goûté.
3: Parce que tu l'as goûté.
5: Et tu l'as ça, expérimenté.
3: Le temps que tu vas passer, plus tu vas passer du temps à en manger, peut-être plus tu vas aimer, plus tu vas. C'est ça un peu?
5: C'est ça. Par exemple, on m'a. On m'a dit que le caviar est bon.
3: Là, j'ai jamais goûté.
5: Ça coûte cher, etc. C'est super, etc. Bon. Quand je l'ai goûté, ouais. J'ai pas trouvé ça bon.
8: C'était pas voilà. Ça du tout.
5: C'était pas ça du tout. Donc, et c'est ça justement. Donc, il y a ce qu'on dit. On dit que l'Éternel est bon.
3: Ouais.
5: Et pour le jeune aujourd'hui, comment savoir si l'Éternel est bon?
6: Il faut le goûter.
5: Et comment justement on le goûte?
8: On le goûte
3: en expérimentant.
5: En expérimentant sa parole. Mmh. Et j'engage les jeunes aujourd'hui. Parce que. Plusieurs ont fait cette expérience. Et la parole de Dieu nous dit que quand on se confie en l'Éternel, on n'est jamais confus. On n'est jamais confus. Parce que l'Éternel, il n'est pas un homme pour mentir. Ni un fils de l'homme pour tromper. Pour se repentir. Hein? Donc, et c'est dans cette expérimentation parce que on peut nous dire beaucoup de choses. On peut entendre beaucoup de messages.
8: Ouais.
5: On peut entendre beaucoup de recommandations. L'ancrage dont nous avons besoin, c'est d'expérimenter l'Éternel.
6: Personnellement.
5: Oui. D'expérimenter sa parole. Mmh. Et le jeune aujourd'hui, tu peux le faire. Tu peux dire, Seigneur, j'ai entendu cela. J'ai vu cela dans la vie de certaines personnes. Il y a de très belles histoires dans la Bible. D'ailleurs, il y avait le volume, les différents volumes des belles histoires de la Bible, avec de très belles histoires. Mais Seigneur, mon histoire, quelle est mon histoire? Qu'as-tu prévu pour moi? Quel est le chemin dans lequel, par lequel je dois passer? Et c'est vraiment extraordinaire quand on voit le retour de l'Éternel aux interrogations que nous avons.
3: Tu as demandé d'être pratique.
5: Hein, oui, tout à fait. Oui.
3: Lorsqu'on parle de... Tu as dit qu'on t'a dit que le caviar était bon.
5: Mm-hmm.
3: Donc on t'a dépeint déjà quelque chose de bon.
5: De bon, oui.
3: Qui t'a donné, entre guillemets,
5: envie de goûter. Oui.
3: Qu'en est-il effectivement de la parole de Dieu?
5: Oui.
3: Lorsque, peut-être au sein d'une famille, on ne dépeint pas forcément ça.
5: Oui.
3: Lorsqu'on ne montre pas forcément ça.
5: Mm-hmm.
3: Lorsqu'on ne l'a pas forcément expérimenté, on dit des choses qu'on n'a pas expérimentées.
5: Oui.
3: Alors comment à ce moment-là, demander, dire, pousser un jeune qui n'a pas reçu, entre guillemets...
5: Qui n'a pas eu ce témoignage,
3: ce témoignage-là, et tu lui dis, c'est comme si le jeune... Tu sais, quand j'étais jeune, j'ai pris des coups parce que je ne mangeais pas des tomates.
5: Oui, oui.
3: Je n'aimais pas du tout la tomate. Et si je rencontrais quelqu'un dans la rue et qui me disait... je lui parlais, je lui disais que j'aime pas la tomate, je trouve ça pas bon. Je ne donne pas envie à quelqu'un de goûter de la tomate.
5: Oui. Mais à la curiosité. Il y a la curiosité parce que...
3: Tu dis il y a la curiosité,
5: oui.
3: Mais il n'y a pas de la curiosité. Pour peu que, voilà, je ne suis pas curieux,
5: oui.
3: On m'a dit que ce n'est pas bon, j'ai pris la parole. Comment pousser quelqu'un, un jeune, à dire non, je vais faire ma propre expérience et je vais goûter la tomate.
5: Oui.
6: Dieu n'utilise pas qu'un seul chemin. Dieu n'utilise pas qu'un seul chemin. Si la famille n'a pas été le pied par lequel...
5: Cette envie est donnée.
6: Cette envie est donnée. Ben, ça peut venir de quelqu'un d'autre. Il peut avoir côtoyé son ami de classe, son professeur, son qu'importe. Dieu a plusieurs façons d'aborder quelqu'un en fait. Moi je dis avant tout pour faire de Dieu son délice, il faut faire le choix de. Voilà, il faut faire le choix de prendre. Pour pouvoir expérimenter, il faut faire le choix de choisir. Cette façon de faire. Exemple, j'ai plusieurs fruits sur la table. Eh ben, tu m'as recommandé le mango comme étant un fruit super délicieux. Mais il faut faire le choix d'aller prendre le mango.
5: Parce que je peux très bien prendre la banane à côté,
6: bien qu'importe. Donc, pour pouvoir faire de l'Éternel, il faut choisir déjà l'Éternel.
3: Et lors du commencement, Philippe, lorsque tu as commencé, tu as dit ce que Dieu a prévu pour toi, les plans qu'il a prévu pour toi, c'est pas forcément ce plan qu'il a prévu. En fait,
5: tout à fait.
3: Dessus parce que souvent on est attiré ou plutôt on suit oui. influencés voilà. par soit une majorité ou bien par ceux qui nous entourent. Or, nous avons en tout cas aujourd'hui cette opportunité de faire nos propres choix. Et nous, comme elle dit si bien, nous pouvons choisir justement, même si tu n'aimes pas la tomate, mais je choisis de la goûter et de l'aimer.
5: C'est ça. C'est avant-hier, Frédéric Eton a présenté à Montpito le parcours du spermatozoïde. Bon, c'est millions, c'est milliers de spermatozoïdes.
3: Pour la course.
5: Pour la course. Et puis, bon, il n'y en a qu'un seul qui arrive. C'est extraordinaire.
8: Après un long périple.
5: Après un long périple. Oh. Alors, quand on voit le parcours, Benji, que tu
3: as fait
5: pour être là. Et Dieu a voulu que ce soit toi qui gagne. Des fois, on se
3: donne. Tu as persévéré.
5: Tu as persévéré.
3: T'as pas regardé.
5: C'est-à-dire
3: les
5: que quand tu vis, tu n'es pas n'importe qui.
3: Oui.
5: Tu as de la valeur.
3: Parce que tu as remporté une victoire.
5: Parce que tu as remporté une victoire. La vie est ta victoire. Tu es là. Et quand David dit, alors que j'étais encore dans le ventre de ma mère, d'accord? C'est-à-dire que quand ce spermatozoïde était là parmi les millions de spermatozoïdes, Dieu a dit, c'est toi qui vas gagner.
3: Et tu as gagné.
5: Et tu as fait tout ce parcours pour être là. Donc ta vie a du sens. Et Dieu a un projet pour toi. Parce que le projet ne commence pas quand tu commences à respirer, quand tu es sorti. Il a commencé dès le ventre de ta mère. Et tu as été sélectionné.
3: Et tu te rends compte, Philippe, tu commences ta vie par une victoire.
5: Par une victoire. Et c'est ça. Et je ne sais pas tout à l'heure, je l'ai dit avant. Or, j'ai dit, vie, c'est une victoire. Voilà. Et c'est de prendre conscience de cela. Et si je suis là, c'est que j'étais désiré par Dieu. Dieu a voulu que je sois là. Parce que parmi tous les gus qui étaient avec moi, là, voilà.
3: C'est toi qui es sorti.
5: C'est moi. Hein, oui. C'est moi qui ai gagné. Tu vois, et c'est moi qui ai eu la couronne, tu vois.
3: Tu es très fort.
5: Je suis extraordinaire. Hein? Je suis extraordinaire. Non, mais c'est ça, nous, prendre conscience de cela, c'est que nous avons du prix. Tu n'es pas là par hasard.
3: Oui.
5: Tu as un parcours. Ton parcours a commencé dès le ventre de ta mère. Et Dieu était avec toi dès le ventre de ta mère. Et t'a donné la victoire. Donc ton projet qui a commencé à ce moment-là. Eh bien, l'écriture ne s'est pas terminée quand tu as eu ton premier souffle. Dieu a continué ton livre. Il a écrit ton histoire. Et Dieu, il a un plan pour toi, il a un projet pour toi. Alors, quand tu fais l'expérience de ce Dieu qui a écrit ton histoire, et que ce Dieu-là te parle, il répond à tes prières, il te dit, je suis vivant. Je suis l'Éternel, ton Dieu. Et nous avons lu dans cette semaine, dans l'émission le Rendez-vous, eh bien, je marcherai moi-même devant toi. Je viendrai moi-même avec toi. Et j'aime beaucoup quand Dieu dit, je viendrai moi-même, je marcherai moi-même devant toi.
3: Ouais.
5: Il n'envoie pas des anges, hein. Il ne voit pas des gens, il ne voit pas ses serviteurs. Oui, ils sont là en permanence et tout, etc. Bon, voilà, quand je vais à la plage. Mais quand je suis dans un chemin particulier, le Seigneur dit, je marcherai moi-même devant toi. Je viendrai moi-même avec toi, je ne t'abandonnerai pas. C'est extraordinaire d'entendre cela. Alors, quand tu expérimentes cette parole, tu dis, l'Éternel est bon. Et là, ta bouche coule de joie. Tu baves de joie parce que tu dis l'Éternel est bon. Et l'apôtre Paul pose cette question parce que lui, il a expérimenté. Et il dit, as-tu goûté combien le Seigneur est bon? As-tu goûté combien il est bon? Parce qu'il est un véritable délice. Particulièrement, cher jeune, il était un délice pour moi parce que je sais ce qu'il a fait pour moi, je sais ce qu'il fait pour moi et j'ai de l'assurance pour ce qu'il fera pour moi. Et en cela, je bénis le nom du Seigneur et je glorifie le nom du Seigneur. Et chaque matin quand j'ouvre les yeux, mes premiers mots,
4: sont à l'éternel.
3: Merci, c'est
4: chérie, bien. Excuse-moi, hein, mais mes premiers mots sont à l'éternel. Quand j'ouvre les yeux, exalté soit l'éternel.
8: Absolument.
4: Parce que c'est une nouvelle résurrection. C'est une nouvelle vie qui s'ouvre à moi. Chaque jour, c'est une nouvelle vie. C'est un nouveau.
8: Un nouveau commencement.
4: Un nouveau commencement avec l'éternel. Et puis, dans ma pensée, c'est Seigneur, qu'allons-nous faire aujourd'hui? Qu'allons-nous vivre aujourd'hui? Où allons-nous? Que faisons-nous?
8: Allons-nous
4: que dirons-nous? Qui allons-nous rencontrer? Et j'invite chaque jeune, eh bien, à éprouver la parole de Dieu. Éprouver la parole de Dieu. Faites ton expérience avec la parole de Dieu.
8: C'est ça.
4: Faites ton expérience dans les promesses de Dieu, par le Saint-Esprit, et découvre combien le Seigneur est bon.
8: Est bon. Tu me fais penser à quelqu'un dans la Bible qui en fait, qui l'exprime différemment, c'est Job.
4: Mm-hmm.
8: Job dit que mes oreilles ont entendu parler de toi.
4: Oui, ouais.
8: Mais maintenant, mes yeux
4: t'ont vu. Ouais.
8: Donc, je pense que s'il dit ça, effectivement, c'est qu'il a vraiment expérimenté quelque chose.
4: Oui.
8: Et que ce qu'il a expérimenté,
9: c'est son expérience.
8: C'est son expérience. Et il a forcément fait le lien avec Dieu, avec ce que Dieu a fait pour lui.
4: C'est ça. Bon. Mais ce que tu dis, Thierry, c'est extraordinaire. Parce que quand Job dit, j'avais entendu parler de toi, maintenant mes yeux t'ont vu. Job était toujours dans la galère, hein?
8: Oui.
4: Quand il l'a dit, il n'était pas encore réhabilité.
8: Ouais.
4: Il n'était pas encore rétabli. Il était encore à se gratter, à dire, mais il a dit, j'avais entendu parler de toi, maintenant mes yeux t'ont vu. C'est quand Dieu lui a dit qui il est. Ouais. C'est quand Dieu a dit, mais sais-tu, Job, à qui tu parles?
8: À qui?
4: Qui a fait ci?
8: Ouais. Où étais-tu?
4: Qui a fait ça? Où étais-tu? Ouais. C'est quand Dieu, il s'est montré à Job. Il s'est présenté à Job. Et bien là, Job a dit, mais j'avais entendu parler de toi, maintenant mes yeux t'ont vu. Et ce n'est que par bien longtemps après que l'Éternel va réhabiliter Job.
3: Mettons en compte que, alors que Job dit, j'avais entendu parler de toi, l'attitude qu'avait Job.
4: C'est ça, tout à fait.
3: Qu'il avait juste entendu parler.
4: Oui, exact. Exactement.
3: Cette attitude, ce comportement, la relation.
4: Oui.
3: Lorsqu'on lit la Bible, on se dit, mais la relation de Job est extraordinaire.
4: Oui.
3: Alors qu'il avait juste entendu.
4: Oui.
3: Donc,
4: oui.
3: On est en train de réaliser là que Job dit. Bon, finalement, tu connais tout, en fait.
4: Ouais.
3: Finalement, bon, je pensais que... parce que souvent, Thierry, effectivement, je t'avais entendu, j'avais entendu dire que tu jouais au piano, mais là, j'ai entendu.
4: Oui.
3: Ah, c'est un niveau supérieur.
4: Et on en a parlé hier, la femme samaritaine. Mm-hmm. Quand elle a rencontré Jésus, elle est partie dire aux autres, ben j'ai rencontré un homme qui m'a dit tout de moi, il savait tout de moi, etc.
8: Tout ce que j'ai fait.
4: Et puis, ceux à qui elle a parlé sont allés voir Jésus.
8: Oui.
4: Et ils sont allés voir Jésus. Ils ont dit, en fait, maintenant, nous avons cru. Mais nous n'avons pas cru par rapport à ce que tu nous as dit. Hein.
8: Exactement.
4: Nous avons cru parce que nous aussi,
8: nous avons vu, nous
4: on
8: avons
4: a vu le nom. On a entendu.
8: On a expérimenté.
4: Nous aussi, on l'a expérimenté.
8: Tout à fait.
4: Et c'est cela. Le éprouver la parole de Dieu, c'est-à-dire que tu as ton expérience à vivre avec le Seigneur. Elle sera extraordinaire. Elle sera extraordinaire si tu restes dans, eh bien, le plan que Dieu a établi pour toi.
8: Yes.
4: Elle sera moins extraordinaire si tu veux t'obstiner à vivre l'expérience de Benji.
8: Oui.
4: Toute ta vie, tu seras frustré. Parce que tu n'es pas comme Benji. Non. Tu ne parles pas comme lui. Tu ne t'habilles pas comme lui. Tu n'as pas la maison comme lui. Tu n'as pas le travail comme lui. Tu n'as pas ce qu'il a.
8: Tu n'as pas été élevé comme lui.
4: Voilà, tu n'as pas été élevé comme lui. Tu n'es pas comme Marie. Tu n'es pas comme Marie-Laure. Donc tu es frustré toute ta vie. Parce que ce que Marie-Laure fait, tu ne le fais pas. Ce qu'elle a, tu ne l'as pas. Non.
8: C'est, au fait, c'est chacun qui...
4: Chacun. Dieu, c'est ce que Dieu a décidé pour toi.
8: C'est
4: et
8: juste.
4: Quand tu restes dans le projet que Dieu a pour toi, là tu découvres le délice qu'est l'Éternel.
8: Mm-hmm.
4: Parce que tu vis pleinement,
5: pleinement ce qu'il a prévu pour toi. Et tu es unique au monde. Ton histoire est ton histoire. Alléluia. Ta vie est ta vie. Ta vie n'a pas commencé, comme je le dis, quand tu es sorti du ventre de ta mère, mais le jour où tu étais encore dans le ventre de ta mère et tu as commencé ta vie par une victoire. Et le Seigneur te donne de vivre une vie pour lui. Alors, j'invite chaque jeune à faire cette expérience d'éprouver la parole de Dieu. Et cette parole, elle est bonne.
8: Alléluia. Alléluia.
3: Voilà, merci Philippe. Nous allons faire une courte pause musicale et puis nous revenons tout de suite après.

Jean 14, verset 1 à 3. Parole du Seigneur à ses disciples. Que votre cœur ne se trouve pas. Croyez en Dieu et croyez en moi. Il y a plusieurs demeures dans la maison de mon Père. Si cela n'était pas, je vous l'aurais dit. Je m'en vais vous préparer une place. Et lorsque je m'en serai allé et que je vous aurai préparé cette place, je reviendrai. Hey, tu peux faire de cette promesse la tienne. Je

0: Et oui, chers auditeurs, il est exactement 8h58. Nous allons passer à notre rubrique Je l'ai chanté. Donc, cette rubrique a pour but de prendre conscience des paroles, des chansons que nous disons, que nous chantons tout le temps. Ces chansons qui nous ont accompagnés à des moments délicats de nos vies ou encore des moments très joyeux. Et c'est dans cela que plusieurs témoignent de ce que le Seigneur a fait dans leur vie et comment ils ont répondu au Seigneur par le chant, comment ils ont été peut-être créatifs pour écrire. Et nous sommes très heureux ce matin de rencontrer, de recevoir un chanteur, un artiste chrétien, donc il vient pas en qualité d'artiste chrétien, mais il vient en qualité d'homme de Dieu qui a vécu une expérience particulière avec Dieu et à qui Dieu s'est révélé d'une certaine manière et qui va partager avec nous son témoignage et puis après il va nous chanter parce que j'ai la très bonne nouvelle pour lui. Donc il nous a envoyé la chanson mais on n'a pas trouvé. Donc tu seras obligé de l'interpréter entièrement. Et voilà, donc c'est Lionel que nous recevons ce matin. Bonjour Lionel.
1: Bonjour. J'espère que tout le monde va bien.
0: Oui. Nous allons. Nous allons. D'accord, ok, très bien. Bon, on m'a dit de ne pas chanter, donc je ne vais pas chanter. Bon, je pensais bien chanter, hein. Non, là, tu m'as cassé. Bon. D'accord. Alors, Lionel. Nous sommes contents de te recevoir. Donc tu vas partager avec nous ton expérience et puis à la fin tu vas chanter peut-être que sur l'air de la chanson. Eh bien on va retrouver entre temps pour diffuser. Alors Lionel c'est un collègue, hein, un collègue. Il est au niveau de l'Union. Hein, c'est l'homme, un homme de médias, un homme du numérique et nous sommes contents bien pour tout ce que tu bien apportes à l'œuvre du Seigneur, hein, ton engagement, ton travail. Qui est Lionel et qu'a-t-il vécu?
1: Oui, qui est Lionel? Ça c'est une question difficile, puisque je suis multifonction. Non, je dirais que depuis...
2: Identitairement,
1: je viens déjà de la France. Mm-hmm. Je viens de la France et je suis d'origine Guadeloupe déjà. Mm-hmm. Et toute ma famille est en France d'ailleurs. Et de là-bas, on a beaucoup chanté. Mon père est chanteur aussi. Ma mère était chanteur.
0: Oui.
1: Enfin, chanteuse.
0: Oui.
1: Donc, on est issu d'une famille de musiciens.
0: D'accord.
1: On est issu d'une famille de musiciens. Et durant, on va dire, toute ma jeunesse, j'ai toujours chanté. Et mon père m'a mis aussi au cours de piano. Donc j'ai commencé à faire de la musique classique. Mais j'étais pas épanoui vraiment dans la musique classique. Je jouais pour jouer.
0: D'accord.

0: c'est pour savoir mon âge. Que je joue au piano, ça fait beaucoup.
1: Ouais.
0: Ça fait plus de 40 ans.
1: Ah ouais, hein.
0: Oui, puisque j'ai commencé le piano à 6 ans.
2: Mmh. Ah ouais.
1: Ouais.
0: Donc okay. J'ai fait 20 ans d'école de musique et après j'ai commencé à jouer pour des groupes et tout ça.
1: D'accord. 20 ans d'école de musique.
0: Oui.
1: Ah ouais. Ok.
2: C'est un musicologue.
1: Ouais. Ok, d'accord, bon, très bien. Alors, merci pour cette présentation. On te connaît un peu mieux. Voilà, on sait que faut surtout pas chanter devant toi.
3: Jouer non plus.
1: Jouer non plus. Voilà.
0: Mais je suis pas trop d'accord avec cette philosophie. Hein,
1: ouais.
0: Parce que c'est pas parce qu'on chante bien que forcément on a. Comment dire ça? Qu'on peut attirer des personnes à Dieu.
1: Oui.
0: Et donc, du coup, c'est pas parce que tu chantes mieux que quelqu'un que tu seras plus utile pour Dieu que toi, quoi. Donc, moi, je pense que comment dire ça? Je pense que si Dieu te donne quelque chose, il faut l'utiliser. Il faut pas se comparer aux autres.
1: Mm-hmm. C'est clair. Ouais.
0: Il faut pas se comparer aux autres. Mm. Si tu es là, c'est pour quelque chose.
1: Oui. Eh ben c'est super, ben merci beaucoup. Alors, Lionel, dis-nous ce que tu as vécu.
0: La question.
1: Ouais.
0: Alors, j'ai longtemps hésité parce que quand tu m'as demandé de venir, j'ai longtemps hésité à savoir qu'est-ce que j'allais dire parce que j'ai vécu tellement de trucs.
1: Ouais.
0: Mais il y a quelque chose qui m'a marqué, que je pense qu'ils vont marquer les auditeurs, c'est que on était dans une période de réalisation de chants. On était en préparation de deuxième album et on était en train de créer des chants avec mon frère. Et je vois que on crée des chants, mais bon, normal quoi, comme d'habitude. Et ce qui m'est arrivé, c'est que un jour, je dormais. Et j'ai rêvé d'un chant. Quand j'ai rêvé le chant, ça m'a levé. Je me suis levé, j'étais directement sur le piano et j'ai écrit, c'était le refrain, j'ai écrit tout le refrain la nuit même de ce chant. Et ce chant, ensuite, au fur et à mesure, j'ai composé tout le chant et ce chant a fait partie du deuxième album qui a voyager l'Europe,
1: ouais.
0: On va dire.
1: D'accord.
0: Et c'est là que je dis que c'est bien d'être en communion avec Dieu.
1: Oui.
0: On crée nos chants. Parce que Dieu révèle toujours un jour ou l'autre ce qu'il faut faire et ce qu'il faut pas faire.
1: C'est ça, ouais.
0: Et c'est vrai que.
1: Et il t'a donné, en fait, t'a donné littéralement.
0: Il m'a donné littéralement le refrain. Il m'a donné littéralement le refrain. Et ensuite, au fur et à mesure, puisque vous savez, quand on crée les chants, c'est jamais que tout vient d'un coup.
1: Oui.
0: Et au fur et à mesure, j'ai créé tous les chants. Et c'est un chant qu'on a sélectionné pour le deuxième album, alors que des chants, on en avait 30. Hein,
1: oui.
0: Et qui a fait son chemin. Et voilà.
1: D'accord.
0: Et voilà. Et c'est pas un chant que je considère que j'ai créé, moi.
1: Ah oui.
0: Du coup, oui.
2: Mais que tu as procréé.
0: Exactement.
1: D'accord. Non, c'est une très belle expérience de recevoir comme cela directement, directement du Seigneur. Hein.
3: Oui, effectivement, je suis assez impressionné parce que je le voyais, mais je ne savais même pas qu'il était
1: musicien.
3: Musicien. Donc il y a oui non mais il y a une certaine humilité quand tu te vois, tu n'es pas du genre voilà, et j'apprécie cela. Est-ce que c'est la première fois que ça t'arrivait effectivement, parce que tu avais fait un premier album déjà?
0: C'est la seule fois.
3: C'est la seule fois. Comment tu exprimes ça, comment tu as vécu ça, parce que en fait quand tu vois, tu as déjà écrit pas mal et puis là Dieu te dit tiens.
0: Ben en fait, sur le coup, j'ai même pas réfléchi à ça. C'est que je me suis réveillé, je me suis dit, tiens, j'ai le chant dans la tête. J'ai été sur le piano, j'ai écrit le chant direct. Mais j'ai pas eu. Comment expliquer ça? Je n'ai pas. Ça m'a pas tilté.
3: Ouais,
0: tout de suite.
3: Réflexion dessus.
0: Ouais, ça m'a pas

0: Et puis après, en réfléchissant, j'ai fait, mais il y a un truc de fou qui s'est passé là. D'où je rêve d'un chant et je compose le chant comme ça. Et en plus, avec les paroles, c'est les mêmes paroles. Le refrain, c'est les mêmes paroles que j'ai rêvé dans le chant.
1: C'est ça. Ah ouais, d'accord.
0: Donc, et ça, ça m'est arrivé qu'une seule fois.
2: Alors, est-ce que tu considères que ça a un don? Le fait simplement de parce que on l'a dit tout à l'heure, tu vois, il a quand même 20 ans
3: de formation
2: d'école. Parce que est-ce qu'il considère que c'est un don, et si c'est un don, ça n'empêche pas de travailler ce don.
0: Moi, je pense que Dieu nous donne des capacités, des dons. Et qu'il devient donc qu'on s'en sert pour lui.
2: Oui.
0: Qu'on s'en sert pour lui.
2: Au service de l'Église, oui.
0: Et je considère que c'est un don. J'ai eu le don de pouvoir jouer, de pouvoir chanter. Je pense que c'est un don de Dieu. D'ailleurs, il y a beaucoup d'auditeurs, je pense, qui savent que j'ai failli mourir pour le Covid.
2: Ben, raconte-nous ça.
0: Ah, oui. Ça va être long.
1: Non, on ne savait pas. Il fallait commencer par là.
2: Ouais, fais-nous la cour. C'est cool.
0: Non, c'est-à-dire que j'ai failli mourir en 2021. Ouais. Et Dieu a dit non.
3: C'est pas le moment.
0: C'est pas le moment, j'ai encore d'autres choses à faire. Et j'ai créé des chants après, justement. Je pense que Dieu, il te sert, il te dit quelque chose, il faut que tu le serves. Et à partir du moment que tu le sers, il va te donner les outils et les moyens de le faire.
2: Qu'est-ce que tu pourrais dire à un musicien ou à un chanteur, par exemple, là, certainement, qui est en découragement, certainement, parce que quand j'entends, j'imagine, bon, je ne suis pas musicien, mais quand j'entends, tu dis, tiens, Dieu te révèle, genre, moi, j'aurais aimé que Dieu me révèle un chant, Césaire.
3: Alors, oui, absolument, ce qu'il dit, j'ai vécu à peu près la même chose. C'est pas du pareil au même, mais j'ai le petit chant que je chante assez souvent parce qu'il est. J'ai vécu cette expérience-là avec ce chant-là.
2: Ouais. Parce qu'on pourrait se demander, parce qu'on a tous, à un moment donné, Dieu nous a révélé un truc pendant notre souhait, etc. Je ne veux pas raconter mon expérience dessus, ce n'est pas le but. Mais moi, je me suis posé la question, pourquoi j'ai plus ces révélations, en fait? Pourquoi c'est moi, hein? Moi, je me suis posé, je me pose cette question-là. Qu'est-ce que je faisais avant, ou bien que j'avais fait, et qui fait? Est-ce que ça dépend réellement de moi? C'est ça, en fait, le on va parler entre la dépression, hein. Mais on pourrait se dire, je ne sais pas si vous vous dites ça, des fois, quand vous passez un moment, parce qu'il y a une période, le temps que je passais avec Dieu me parlait, j'entendais des choses, et c'était extraordinaire, et on a parlé de délices tout à l'heure, cette légèreté qu'on a, et on n'a pas de crainte sur des choses, et une fois que ça a cessé, on peut se poser la question, comment tu vis ça aujourd'hui? Une seule fois que c'est arrivé, ça arrive plus.
0: Alors, le fait de créer un chant qui vient pas de moi, une seule fois, mais des expériences, j'en ai toute ma vie. Et vous savez, on ne peut pas être à la place de Dieu. Dieu, il sait ce qu'il fait. S'il te donne quelque chose à ce moment-là, c'est parce qu'il y avait besoin de cette chose à ce moment-là. Et ça se trouve, ce chant-là, il en avait besoin pour quelqu'un, mais peut-être une personne. Et du coup, il ne faut pas qu'on se dise, ah là, on était plus en communion. C'est pas ça, c'est ça. C'est que il y a des moments où Dieu te place à des endroits, parce qu'on parle de chant, mais il peut te placer aussi à un endroit où que d'habitude tu vas pas. Et puis, mais parce que il avait quelque besoin de toi.
4: C'est ça. Et c'est justement c'est ça la qualité de la relation avec Dieu, c'est de laisser à Dieu les commandes. Parce que souvent, des fois, on veut faire certaines choses. On va peut-être, par exemple, je prends une caricature, peut-être prier, demander à Dieu, fais-moi rêver de la chanson que je veux. Voilà. Et tu n'avais pas demandé cela à Dieu. Il a pris l'initiative, voilà. À un moment

0: donner, de le faire. Voilà, il faut être à l'écoute,
1: disposé, et, disposé
0: et disponible pour pouvoir recevoir.
2: Quand on est avec Dieu, il te dit ce qu'il faut faire. Moi, quand je suis arrivé en Martinique, je me suis dit, bon, il y a des jeunes maintenant, il y a des groupes, ils vont chanter, ils vont faire leurs affaires, on n'a pas besoin de moi.
1: Ouais.
2: Parce que j'ai déjà un certain âge, il fallait savoir mon âge.
1: On a fait le calcul. On a fait, voilà, tout d'abord.
2: J'ai déjà un certain âge, donc du coup, je me dis, il n'y a pas besoin. Mais Dieu, il m'a dit, à un certain moment, il m'a dit non, il faut que tu retournes à ce que je t'ai donné.
1: Et ce qu'il t'a donné à faire, personne d'autre ne peut le faire.
2: Exactement.
1: Et c'est ça qu'il faut qu'on se répète, on le dit parfois, mais personne n'est inutile sur cette terre. Que tu sois chrétien ou pas, personne n'est inutile sur cette
2: aussi,
1: terre.
2: Et aussi, il ne faut pas se mettre en avant. C'est-à-dire que peut-être qu'avant, on rentrait sur scène, il y avait beaucoup de personnes, il y avait un aura, il y avait quelque chose. Mais c'est pas parce que tu as eu des périodes comme ça que forcément ce sera tout le temps comme ça.
1: Mm-hmm.
2: Et c'est pas parce que il faut pas se mettre soi en avant. Dieu, il peut te vouloir de toi pour faire quelque chose pour une personne.
0: Ouais. C'est ça.
2: Et c'est là qu'il faut être disponible
0: pour ça. Et quand Dieu prend le contrôle, des fois c'est très extraordinaire. Hein. Je me souviens rapidement une période où j'étais en questionnement. Hein, sur un sujet très très complexe, et ça a généré chez moi un peu de stress, quoi, parce qu'en fait je devais prendre une décision, mais la décision ne dépendait pas seulement de moi. Et je me souviens être allé à la fenêtre à la maison, je suis par la fenêtre et je regarde l'extérieur, et il s'est passé quelque chose à ce moment-là, c'est que je me suis mis à réciter un verset de la Bible: ne promène pas des regards inquiets, car je suis avec toi, ton Seigneur, etc.
1: Ésaïe 41:10.
0: Exactement. Et mais ce qui était extraordinaire, c'est que le fait de réciter le verset à ce moment-là était totalement indépendant de ma volonté.
1: Mmh.
0: C'est-à-dire que je m'entendais réciter quelque chose que je n'avais pas décidé de... C'était très, très, très bizarre, en fait. Mm-hmm. C'est comme si que c'était pas moi qui pense que je n'ai pas décidé de... Mais ma bouche a commencé à dire le verset indépendamment de ma volonté. Et ça m'a j'ai été presque effrayé par ça, parce qu'en fait j'ai récité le verset comme ça: ne pointe pas de regards inquiets, car je suis
1: avec toi.
0: Et je dis waouh,
1: soutien de ma droite triomphe.
0: Et là j'ai dit, béni sois tu Seigneur. Là le problème était réglé immédiatement.
1: Hein. Et là
0: j'ai dit non, oui. Seigneur, quand le Seigneur voit à un instant T que tu as besoin de ça,
1: ouais.
0: Eh bien ils font le contrôle.
1: C'est ce que Frédéric a présenté hier soir, quand le Saint-Esprit stimule nos neurones pour nous rappeler.
0: Ouais, c'est ça.
1: Quelque chose.
0: Ouais.
3: Quel conseil tu peux donner à un jeune musicien ou à un jeune chanteur ou quelqu'un, hein, peu importe.
2: C'est vrai qu'il est, c'est pas facile d'accompagner l'Église. C'est pas facile parce que il y a beaucoup.
1: Quand tu dis accompagner musicalement.
2: Accompagner musicalement et même chanter,
1: oui,
2: devant l'assemblée. C'est Dieu qui te permet de faire cela. Mmh. Non seulement parce que il y aura toujours des personnes pour dire quelque chose, ouais, déjà. Il y aura et aussi on chante chez soi, chanter c'est facile.
3: Dans la salle de bain. Je suis très fort là.
2: Mais quand il y a un couac en direct, il y a le stress, c'est pas facile. Dieu, il faut laisser Dieu nous guider. Et aussi, il faut pas se dire on veut être. Maintenant, quand on a le don, il faut laisser Dieu faire.
1: Alors là, tu parles de stress. Je te crois hein, quand tu dis parce que quand on sait jouer, on sait chanter. Je mets ça. Tu as un stress parce que tu sais que c'est de la part de Dieu.
2: Oui, mais c'est surtout aussi le stress de mal faire.
1: Oui.
2: De le regard des autres.
1: Ouais.
2: C'est surtout ça le problème. Et bon, moi j'ai la chance entre parenthèses, c'est que moi j'ai jamais eu de stress.
1: Ouais.
2: Je suis pas un gars qui est stressé du tout.
1: Ok.
2: je fais partie de la catégorie ça qui fait de pète. mais c'est vrai que je vois j'en vois beaucoup qui veulent pas se lancer parce qu'ils se disent oui mais si je me trompe, si c'est pas grave ça. L'important c'est ce qu'il y a dans ton cœur. Qu'est-ce que tu veux donner à Dieu?
1: On dit souvent que c'est alors peut-être que
4: oui,
1: Thierry
4: pour effectivement aller dans le sens de ce qu'il dit. Pas plus tard qu'hier soir j'ai vécu ce qu'il a dit là. Hier soir je me suis planté, mais complètement planté dans un champ alors que je connaissais le chant. Il s'est passé un truc hier soir que jusqu'à maintenant là ce matin je j'ai pas compris ce qui s'est passé.
1: Et tu n'as pas été stressé pour autant?
4: J'étais pas pour autant stressé, mais je pense qu'il a souligné quelque chose. D'ailleurs j'ai demandé pardon à Dieu pour cela. Je pense que j'ai pas laissé le contrôle à Dieu.
1: Ok.
4: J'ai voulu faire un peu de moi-même.
1: Ok.
4: Je me suis appuyé sur mes acquis. Et je me suis complètement planté.
1: C'était intellectuel à ce moment-là.
2: Alors juste et aussi, il ne faut pas oublier que nous sommes des êtres humains.
1: Ouais.
2: Que nous que nous ne sommes pas parfaits.
4: C'est
2: Dieu nous prend comme on est.
4: Tout à fait.
2: Comme on est.
1: Alors, vous êtes deux musiciens et vous dites que vous n'êtes pas stressés. Et vous n'êtes pas les premiers musiciens à dire ça. On a l'impression que lorsqu'on joue d'un instrument, ça aide à ne pas forcément l'être. J'entends beaucoup de musiciens dire je ne suis pas forcément stressé. On a l'impression que ça a un impact sur sa personne, sur soi.
2: Je ne sais pas. Je pense que c'est le caractère hein, qui est
1: comme ça. Aussi.
2: Mais je ne sais pas. moi, j'ai jamais été stressé, mais dans tout. Hein. Parce que même à l'école, un examen, j'ai jamais été stressé. Donc, je pense que c'est le caractère de la personne qui fait que. Parce que je connais des instruments. Ils vont pas dire qu'ils sont stressés, mais ils sont stressés.
4: Oui, c'est
2: j'ai mon frère qu'on a chanté partout dans le monde. Avant le concert, il était dans un stress pas possible.
1: Mm-hmm.
2: Mais par contre, quand il avait commencé à chanter, c'était une autre personne.
1: Tu as dit que tu as composé un chant.
2: Voilà. J'étais pas prêt.
1: Ah ouais, mais là, c'est.
4: Ah,
1: tu as composé un chant.
4: De toutes les façons. Hein.
1: Que l'éternel te révèle. Je pense que tu n'as pas ton allée.
4: Avec la formation musicale qu'il a là.
1: En plus.
4: Mon ami, mais tu es toujours prêt.
1: Et si tu peux nous le faire en live, on a un piano là, hein, tu sais. Tu peux te mettre derrière et tu nous fais un live.
2: Vous savez, c'est enfin.
1: On ne sait pas, mais on va le savoir.
2: Allez,
1: mais après, voilà.
2: Chanter autre chose.
1: En tout cas, tu nous fais un truc, même si c'est pas ça, tu as le choix.
2: C'est difficile. Vous êtes en train de me mettre un stress que j'ai pas.
5: C'est loin que des minutes. Ça dit que t'as pas stress, donc oui, ça va.
1: Ouais.

0: chant que j'ai, créé après ma péripétie avec le Covid.
1: Ok.
0: Donc, non, c'était même pas après, c'était un petit peu avant. Mm-hmm. C'était un petit peu avant. Et il va, j'espère, sortir soit fin d'année, soit l'année prochaine. Et c'est pour dire que Dieu, il te dit toujours, il est toujours là pour te guider et te dire ce que tu dois faire pour les autres. Pas forcément pour toi, hein. Pour toi aussi, mais aussi pour les autres.
1: On imagine que quand tu as vécu une expérience à travers un chant, tu le vis autrement, d'autres manières. Quand tu connais un chant, c'est toujours parce qu'il y a une expérience derrière, ou pas?
0: Pas forcément, mais c'est vrai qu'il nous arrive beaucoup de choses dans la vie. Mm-hmm. Donc forcément, nos chants sont liés à ce qui nous arrive. C'est comme ça. Mais on dirait que c'est pas facile de créer un chant. Mm-hmm. Mais quand c'est Dieu qui te donne l'inspiration, ça vient tout seul, hein. On n'a pas à se casser la tête. Oui, il faut faire ça parce qu'on connaît plein d'accords. On se dit comment on va faire. Déjà, quand je fais un chant, je me dis pas je vais faire un chant pour que les autres soient contents du chant. C'est un message que je veux passer déjà. Toujours. Un message que je veux passer. Et ça vient toujours d'une expérience que vécue.
1: Que quelqu'un ou toi
0: souvent c'est moi.
1: Après,
0: j'ai vécu beaucoup de choses. Comme tout le monde. Tout le monde, on vit des choses. Mm-hmm. Donc forcément, ça t'emmène l'inspiration. Surtout quand t'es musicien, tout de suite l'inspiration, il vient.
1: Eh bien, voilà, on te remercie en tout cas, Philippe, vas-y.
2: Oui, merci beaucoup à Lionel. Hein,
0: c'est
2: oui. Non, il n'y a pas. C'est même après 20 ans d'école de musique, ça arrive. Hein.
0: Tout le temps, ça arrive tout le temps. On ne se rend pas compte, mais ça arrive tout le temps.
2: Non, mais bon.
1: On a réussi à le faire stresser, c'est ça.
3: Il a stressé grave, là, ça m'a
0: même pas.
2: Non, mais c'est bien, en tout cas, de. La formation est importante, même quand le Seigneur nous saisit, nous guide.
0: Oui, alors par contre, c'est une chose que je peux dire aux musiciens, mm-hmm. c'est pas parce que vous avez un don qu'il ne faut pas vous former.
2: C'est ça, tout à fait.
0: Il faut vous former, il faut... Oui. Justement, il faut utiliser le don complètement.
2: Oui, tout à fait.
0: Et même les musiciens qui sont déjà... J'ai 40 ans de piano, mais j'ai encore plein de choses à apprendre.
2: Oui.
0: Excusez-moi, ça.
2: Oui. Très bien. Eh bien, merci beaucoup à Lionel, hein, pour cet échange, hein, mm-hmm. et puis cette découverte aussi, mm-hmm. parce que bon, je savais que tu faisais de la musique, que tu chantes, mais je savais pas qu'il y avait ce foncier, hein, qu'il y avait cet arrière-plan aussi complet. En tout cas, merci beaucoup, que Dieu te bénisse, merci. Et t'accompagne dans ton ministère, dans tout ce que tu as encore à faire. Et puis j'ai un petit projet de worship moment, je verrai si on m'accepte. Merci Lionel. Donc on fait une pause musicale.
1: On fait une pause musicale et puis on revient. On fait tout ça. Alors c'est normalement on fait la pause musicale, mais puis il me semble qu'on a
2: On va faire une bon, donc la pause.
1: Oui.

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1: Chers auditeurs, nous sommes de retour sur le plateau. Il est exactement 10h. C'est le moment pour nous, eh bien, d'ouvrir la Bible pour l'étude partagée. Nous retrouvons cette saison à nouveau Jean-Marc. Jean-Marc qui nous conduit dans la parole, dans l'explication, dans ce partage qui est très nourrissant. Ben, Jean-Marc, la parole est à toi.
2: Bonjour à nos chers auditeurs. Bonjour à tous.
3: Bonjour.
2: Et c'est une grande joie pour moi d'être parmi vous, parmi de professionnels sur tous les domaines.
3: Professionnels spirituels.
1: Professionnels du Seigneur.
2: Ouais, voilà. Bon, j'ai dit ce mot-là, je ne sais pas s'il était très approprié, mais j'ai apprécié l'expérience de notre frère Lionel pour dire que Dieu utilise ses enfants et que l'utilité qu'il fait, ou bien lorsqu'on se laisse, je vais dire ça, lorsqu'on se laisse guider par l'esprit, Dieu peut faire des choses extraordinaires. Nous allons partager une réflexion qui se trouve dans le livre de Apocalypse, Apocalypse au chapitre 19. C'est le livre de la révélation. Maintenant, ce n'est pas le livre de la révélation tout court, mais il faudrait ajouter un complément. C'est le livre de la révélation de Dieu et de Jésus. Et c'est important, c'est le livre qui nous permet vraiment de prendre toute la dimension de ce Dieu incarné qui est Jésus. Alors, dans Apocalypse chapitre 19, puisque le temps qui nous est imparti est ce qu'il est et c'est bien. Donc, Jean est au milieu de quelque chose de fort. Le chapitre 19 nous dit après cela, donc il y a eu pas mal d'événements après, avant, nous n'allons pas rentrer dessus, mais ce qui est important pour moi, c'est le nombre d'alléluia qui commence ce chapitre. Alors, je ne sais pas si les musiciens, alléluia, je sais qu'il y a des morceaux très célèbres, alléluia d'Endel, et puis il y a notre alléluia, comme ils entendent assez souvent, et tu as composé un chant
3: avec des
2: alléluia. Donc cela veut dire que d'emblée le texte nous invite à entrer.

0: la voix forte d'une grande foule dans le ciel qui disait Alléluia. Mm-hmm. Donc, il y a une attestation qui est en train de se faire. Le salut, la gloire et la puissance sont à notre Dieu. Donc, c'est des gens qui sont en train de reconnaître quelque chose d'extraordinaire. Mm-hmm. Et à chaque fois, il y a un Alléluia qui retentit. Comme si nous sommes dans une sorte de lieu. Si je peux essayer de schématiser cela, quelle grande salle que nous avons à Martinique.
1: Martinique, peut-être le Grand Corbeil, l'Atrium.
0: Oui, Grand Corbeil, l'Atrium.
1: Ou bien le Stade du Achille.
0: Voilà, oui. Mais ce qui est intéressant, c'est que les gens qui sont là sont de concert. Et à chaque déclaration qui sont faites, et ces déclarations-là concernent Jésus, les gens crient mm-hmm. Alléluia, Amen, ils attestent cela. Donc, cela peut ressembler à un moment d'intronisation. Mm-hmm. Cela peut ressembler à un moment de reconnaissance, d'accord? Et Jean est dans cette atmosphère-là. Et je trouve ça extraordinaire. Mais le texte nous emmène, et à chaque fois, il nous dit, et j'entendis comme la voix d'une grande foule, à chaque fois. Donc, il y a pas mal de personnes rassemblées, et ils crient Alléluia. Mais le verset 6 nous dit, à la fin, Alléluia. Pourquoi? Car le Seigneur, notre Dieu, le Dieu Tout-Puissant a instauré son règne. Donc il y a une introduction qui se fait là. Nous n'allons pas entrer ici. Je vais vous emmener vers un texte vers le verset qui m'intéresse. Réjouissons-nous, soyons transportés. Je lis dans ma version NBS. Réjouissons-nous, soyons transportés d'allégresse et donnons-lui gloire. Je pense que ce matin on a fait pas mal de réjouissance, d'accord? On a entendu le piano, etc. Pourquoi? Car les noces de l'agneau sont venues et son épouse s'est préparée. Les noces de l'agneau sont venues et son épouse s'est préparée. Donc, il y a noces, ça veut dire que il y a une fête, d'accord? Mais le texte continue. Pas rester sur ça, mais en tout cas, il y a une noce qui se prépare. Verset 8. Il lui a été donné d'être vêtu de fin lin, resplendissant et pur. Qui est revêtu de fin lin? Si vous êtes avec moi dans le texte, parce que j'aime bien que nous puissions rester.
2: Le Seigneur,
0: tout à fait.
2: Dieu, oui.
0: D'accord. C'est très important, hein, mais pour ceux qui va suivre.
1: Oui, ce que tu dis là, c'est extrêmement important.
0: Ce que le texte dit.
1: Oui. c'est juste une parenthèse. Quand on le lit là, quand on voit les Alléluia, je me souviens d'une expérience que j'ai vécue il y a de cela de nombreuses années, quand Zinedine Zidane jouait.
0: Oui.
1: Je suis retrouvé au Stade de France.
0: D'accord, ok.
1: Et quand il est rentré dans le stade, les 90 000 personnes
0: on l'a acclamé.
1: Zidane. À ce moment-là, j'ai eu des frissons. Parce que ça sortait de... C'était quelque chose d'incroyable à vivre. Et tout de suite, je me suis projeté quand ta parole dit que c'est Alléluia.
0: C'est Alléluia.
1: Là, ça ne sera pas 90 000 personnes, quoi. C'est la terre entière qui va crier à l'Éternel, notre Dieu, le Alléluia. Ça sera quelque chose d'inimaginable.
0: Ah oui. Allons. Je vais continuer dans le texte parce que c'est impressionnant quand même, parce que là on parle de noces. Verset 7. Verset 8. Il lui a été donné d'être vêtu de fin lin, resplendissant et pur. Et le texte répond, on n'a pas besoin de... Le texte dit, le fin lin, c'est la justice des saints.
2: Rappelle le verset, s'il te plaît.
0: Nous sommes après 19 au verset 8. Donc, on voit tout ce qui est en train de se passer. Ton... brainstorming.
1: Oui.
0: Zidanien.
1: Oui.
0: D'accord? Et là maintenant, le texte dit... Il me dit, là, c'est un ange qui parle à Jean, écrit, heureux ceux qui sont invités au dîner des noces de l'agneau. Puis il me dit, ce sont là les vraies paroles de Dieu.

0: ça, on peut débattre de ça, mais je pense que ce n'est pas là mon objectif, parce que c'est intéressant de voir. Mais nous allons prendre le temps, mais ça ne peut pas faire l'objet d'une semaine.
1: Sur les véritables paroles de Dieu?
0: Non seulement les véritables paroles de Dieu, oui. Mais ce qui est dit avant, il y a une nuance ici entre. Regardez sur le texte dit au verset 7. Les noces sont venues, et pour la théologie adventiste, ceci est très, très, très important. Les noces sont venues, d'accord?
2: Et son épouse
0: s'est préparée, mais verset 9 dit, heureux ceux qui sont invités au dîner des noces. Donc Apocalypse est en train de faire une différence entre les noces et le dîner.
1: Ouais.
0: Bon, c'est pas ça l'objet de l'étude, mais ce serait bien de causer là.
1: Ok.
0: Mais pour nous qui sommes adventistes du 7e jour, nous sommes dans le sabbat, et c'est en tant que tel, ceci a une importance fondamentale de notre théologie adventiste, entre les noces et le dîner des noces. Maintenant, et c'est important pour nous qui sommes assis là aujourd'hui, le texte dit, je tombais à ses pieds pour me prosterner devant lui, mais il me dit quoi?
2: Garde-toi de le faire.
1: Ça fait ça.
0: Y a pas un problème là? Est-ce qu'il y a un problème?
1: Oui.
0: C'est moi le seul qui vois le problème?
2: Parce que c'est tout à fait logique.
0: Toi, tu vois pas le problème. C'est... D'accord. Et pourquoi on a lui dit de ne pas faire ça?
3: Parce que c'est pas bien.
0: D'accord, mais il y a un problème. Qui fait ça? Qui se prosterne devant l'ange? Qui?
1: Jean?
0: Oui. Mais Jean c'est qui? Jean c'est pas n'importe qui.
1: Non.
0: Jean c'est...
2: C'est le disciple.
0: L'Apocalypse c'est lui qui l'a écrit.
1: Oui.
0: Il y a les épîtres.
1: Oui, oui.
0: On a le Vigile de Jean.
1: Oui, oui.
0: Donc on peut penser que Jean a... C'est un prophète.
1: Mm-hmm.
0: Jean a une certaine connaissance.
1: Oui.
0: D'accord? Donc d'emblée là, il y a un tchac. Puisque le texte dit... Pourquoi tu fais ça? Fais pas ça.
1: Oui.
0: Parce qu'on aurait pu se dire, ce que je veux instiller gentiment, on peut être prophète, on peut écrire, mais on peut avoir des petites errances. Et c'est ça qui s'est passé là.
1: Mais justement.
0: Parce que l'ange lui dit, mais attends, mais qu'est-ce que tu fais?
1: Oui, mais justement, je m'en.
0: C'est important de voir là le fait de. On parle de personnes qui sont impeccables.
1: Oui.
0: Le texte est en train de nous révéler là qu'il faut faire attention avec ça. Ça n'existe pas.
1: Mais je crois qu'il y a une chose.
0: Oui, mais vas-y.
1: C'est parce que j'ai pris l'exemple tout à l'heure du Stade de France, c'est-à-dire que ce que j'en vois là, c'est de beaucoup supérieur à ce que j'ai vécu à ce moment-là.
0: Oui, tout à fait.
1: Et pourtant, à ce moment-là, j'étais déjà.
0: Oui, tu étais.
1: Dans un émerveillement, transporté tellement
0: que tu étais
1: puissant, quoi.
0: Adorer Zidane à ce moment-là.
1: Et c'est ça que je veux
0: dire. Malgré un ancien déguisement,
1: voilà, ça a été décalé. Mais oui.
0: Voilà.
1: Et c'est ça que je veux dire. et là, ce que j'en vois là, c'est explosif, quoi. Il passe pas ça avec café, quoi. Tu vois.
0: Mais.
4: Jean est dans l'émotion. Jean,
1: oui.
4: Jean est dans l'émotion, il est dans l'extase.
1: Oui,
4: et,
1: c'est
4: typiquement humain. C'est typiquement humain.
0: Mais oui.
4: Et en fait, il s'est laissé aller à l'instant T parce que voilà c'était l'euphorie de l'ambiance. C'est comme quand toi tu étais dans le stade. C'est typiquement humain. Peut-être c'était qu'après.
3: C'était quand même pas accepté.
4: Tout à fait.
1: Ouais.
4: Tout à fait. C'est-à-dire que des fois.
2: Les words, entre guillemets, dans l'émotion, dans le fait d'être humain, etc.
4: C'est ça.
2: Ça a été clair. L'ange aurait pu dire. Bon,
3: je comprends.
4: Ouais,
2: voilà, je comprends parce que bon, tu n'as jamais vu ça, tu n'as jamais ressenti ça. On peut comprendre que c'est une très grande nouveauté pour toi. Et de la même manière que
4: et
2: Jean.
4: Et il le recadre directement.
2: Arrêtez.
0: Non, mais c'est puissant ce qui est en train de se passer.
2: C'est ça.
0: Parce que souvent, nos émotions ont pris une place tellement importante. Il faut les émotions.
2: Oui, on est constitué.
0: Mais des fois, l'émotion. Prend la place de la réalité même.
4: De la raison.
0: Et de la raison. Tout à fait. Et la question, c'est à quel moment, dans un moment d'émotion, où j'ai peut-être adoré, ou bien j'étais peut-être dans une assemblée, et que le prédicateur. J'étais tellement subjugué que je suis en train de dire. D'entrer dans une forme d'adoration
2: de la créature.
0: Qui peut-être, comme tu dis, elle est peut-être légitime par rapport au moment, mais est-ce qu'elle est vraie?
4: C'est ça.
0: Parce que des fois, ce qui semble être cru a plus de valeur que ce qui est vrai. Et nous devons faire attention. Le texte, alors tout de suite, l'ange le regarde. Le regarde. Mais ce n'est pas là que je veux. Je veux avancer avec vous, je veux arriver là où je suis.
2: Ma version au verset 10, je tombais à ses pieds pour l'adorer. Alors, ta version dit, on prend ces termes-là ou pas?
0: Oui, c'est quasi. Je tombais à ses pieds.
2: Voilà. Alors, justement, alors, le je tombais, est-ce que c'est volontaire?
0: Oui.
2: Je tombais.
0: Oui. Ah ben oui.
2: Je me suis mis.
0: Oui.
2: D'accord. C'est un acte volontaire. C'est juste pour. Ok.
0: On voit aussi
5: que l'ange, il se met au même niveau que l'homme.
0: Oui, tout à fait.
5: Ça veut dire qu'on est, il est, on est dans le. Ça veut dire que Dieu, l'ange adore aussi Dieu.
2: Ouais.
0: Mais c'est là que je veux venir. On t'a dit un petit peu. Mais le texte, on était, je tombe, me poussais devant lui. Mais il me dit. Garde-toi de le faire. Et c'est là vraiment qu'on va essayer de s'attarder sur chaque séquence. Il y a des syntagmes qui sont là, qui sont intéressants. Garde-toi de faire cela. Premier point. Je ne suis, ma version dit, que ton compagnon de service. Donc, mais le mot en grec, c'est doulos là, d'esclavage. L'ange dit,
2: je suis ton serviteur.
0: Je suis ton
2: esclave.
0: Non. Je suis ton compagnon. Dans le service que je fais. Donc c'est. Et c'est là, c'est important. Le service qu'il fait, je suis censé le faire. Il n'est pas. Je suis.
2: Il reste à sa place.
0: Ton compagnon de service.
2: Celui de tes frères.
0: Donc, deux pendant. Là, le premier pendant, je se dis que. Mais effectivement, ce qu'il fait, est-ce que je le fais? Mais on peut dire que c'est un ange. Donc, l'autre pendant, c'est de dire, ah, mais j'ai mon compagnon de service. En étant Jean, je suis dans le canon, j'ai une forme de respectabilité, une forme d'autorité. Donc, je peux dire, j'ai mon compagnon de service. Mais le texte ne s'arrête pas là. L'ange continue, dit, et celui de tes frères. Ça veut dire que si jamais tu peux te nourrir dans un court moment pour vous dire que j'ai mon compagnon de service qui a de l'âge, calme-toi. Tu n'es pas le seul. Et de tes frères aussi. Ça veut dire que tout le monde a un compagnon de service.
1: Et la version choix qui confirme ce que tu dis, il dit voilà, je suis un compagnon de service comme toi et tes frères. Je suis un compagnon de service.
0: Comme toi. Et ce un
1: comme
0: là,
1: toi.
0: C'est, enfin, vous connaissez mon épître.
1: Oui,
0: l'épître aux Hébreux. Et il y a une très très grande discussion sur Hébreux chapitre 1 qui dit que dans les sept ans qui sont les derniers, Dieu nous a parlé par le Fils.
1: Par le Fils.
0: C'est la traduction. Mais le grec, c'est pas le Fils, c'est un Fils. Et ce un là, ça a une beauté extraordinaire. Ça ouvre des perspectives à même ceux qui disent que le Christ a tout dit. Il ne peut plus avoir de prophète, puisque il a tout dit. Parce que Hébreu dit que Jésus a parlé par le Fils, et puis fermer les Bibles, c'est bon. Mais et puis, c'est pas, il dit un Fils. Maintenant, Hébreu met la prééminence de ce Fils-là, parce qu'il est l'image même du Père.
1: Oui, c'est ça,
0: il est l'essence même, le caractère même de Dieu. Donc, Hébreu met la prééminence de ce Fils-là. Il n'y a aucun fils comme lui. Mais c'est un fils. Ça veut dire qu'il y a d'autres. Donc d'autres pourront parler après. Donc c'est une porte ouverte. Et c'est important. Mais revenons au texte ici. Je ne suis que ton compagnon de service et celui de tes frères. Maintenant, on peut se dire, mais attends. Ok, compagnon de service, celui de tes frères, mais pour faire quoi? Et c'est là que, là aussi, il y a... je vais vous demander de lire dans votre version jusqu'à Jésus. Alors, quand il dit « Et celui de tes frères », qu'est-ce que votre version dit après?
1: Soit qui dit « Je suis un compagnon de service comme toi et tes frères, ayant le témoignage de Yeshua. »
0: Voilà.
2: Verset second dit « Je suis ton compagnon de service et celui de tes frères qui ont le témoignage de Jésus. »
0: Donc, cette version-là me parle plus parce qu'elle dit qu'il porte le témoignage de Jésus. C'est important cette notion de porter le témoignage de Jésus. Alors pour vous,

0: permettre de parler un peu. Ça veut dire quoi porter le témoignage? Ou bien qui ont le témoignage de Jésus, ayant le témoignage de Jésus, qu'est-ce que ça veut dire? Qui proclame?
1: Non, mais qui
2: vit?
1: Bon, porte. Porte, c'est beaucoup plus. Je sais pas si intentionnel c'est le bon mot, mais c'est beaucoup plus engageant. Parce que c'est. Bon, je suis un véhicule, quoi.
0: Oui. Mm-hmm. Oui. Alors. Proclamer aussi.
2: Oui, proclame.
3: Il y a le texte qui dit que nous sommes des vases d'argile.
0: Yes.
3: Le contenant, c'est quand même quelque chose de précieux. Donc, en fait, c'est ça, qui garde, qui porte, nous avons reçu, nous avons vu cet exemple-là sur Terre. Nous avons à diffuser, à retranscrire. Ce que nous avons vu, ce que nous avons entendu, ce que nous portons, le témoignage que nous portons.
0: Tu voulais dire quelque chose?
4: Alors, il y a dans la version semeur, il nous dit, car le témoignage, alors, adore Dieu, car le témoignage rendu par Jésus est ce qui inspire la prophétie de ce livre.
0: Donc, tu as déjà dépassé là où on est. On était à celui de tes frères qui porte le témoignage de Jésus.
4: Maintenant, au milieu du verset 10.
0: Bon, comme il l'a lu, on va lire. Prosterne-toi devant Dieu. Donc, prosterne-toi devant Dieu. Maintenant.
4: Attends.
0: Justement. On revient là.
4: Alors, autant pour moi, attends. Effectivement, alors, si je remonte plus haut, ne fais pas cela. Je suis ton compagnon de service et celui de tes frères qui sont attachés à la vérité dont Jésus est le témoin.
0: Non. Ah ouais, là, ils se sont lâchés. Ils ont vu tout ça dans le texte.
2: En fait, je remarque ce que vous voulez dire. Oui. Quand il dit sert Dieu, c'est ça?
0: Adore Dieu.
2: Adore Dieu. Ça a le mérite d'être clair. Malgré le fait qu'il dit ne fais pas ça, etc. Il précise.
0: Oui.
2: Adore Dieu. Ça a le mérite d'être clair quand je le dis, parce que souvent il aurait pu dire ça, on aurait pu dire c'est ok, on a compris qu'il faut adorer que Dieu, mais il le précise et j'ai trouvé, en tout cas cette partie-là, quand je le lis, j'ai trouvé ça pertinent.
0: Alors moi, j'aime le mot porter, le mot proclamer, c'est un dire, mais c'est un dire qui ne nous appartient pas. Et c'est là où c'est dangereux, parce que très souvent, lorsque nous parlons qui ont le témoignage de Jésus, souvent le témoignage de Jésus est placardé sous des personnes et on parle de témoignage. Si tu n'as pas un bon témoignage, tu peux pas faire ceci, tu n'as pas un bon témoignage. Je m'explique, parce que c'est important. Aucun témoignage humain n'est semblable à celui de Christ. Paul va loin. Il donne la raison, c'est pour que personne ne puisse faire le fier. Et Paul va loin encore. Attends. Paul va loin encore. Romains 3, 23. Il dit que tous ont péché et sont privés de la gloire de Dieu. Nous avons tendance, dans nos façons de nous mouvoir, de nous exprimer, de dire, de nommer, de pointer, de dire que celui-là, il a un bon témoignage, celui-là, il est moins bon, etc. La seule chose que le texte nous dit, ceux qui portent le témoignage. Et je mets l'accent sur ça. Ça veut dire que c'est le témoignage de Jésus. Ça veut dire, si moi, le témoignage, il conduit les gens vers moi ou vers Jésus?
4: Vers Jésus.
1: Vers Jésus.
4: De vrai, vers Jésus.
0: Et très souvent, l'ennemi a compris cela. Il a compris nos intentions. C'est pour cette raison que il y a des gens qui, dans leur vie, ont fait des erreurs, comme tout le monde. Mais tout de suite, ces gens-là, dans certaines obédiences, ces personnes sont mises au pilori. On les met à côté. Parce que, soi-disant, ils sont... Non. Le témoignage, c'est celui de Jésus. Et la notion de porter, c'est important dans le texte biblique, parce que lorsqu'on parle, par exemple, de chandelier, ce sont des termes qui sont anachroniques. Ça veut dire qu'on a pris des termes, par exemple... à l'époque, il n'était pas employé, et dans la traduction, on a mis chandelier, par exemple. Mais, par exemple, lorsqu'on parle de chandelier, on parle de porte-lampe. Donc, cela veut dire.

0: dire qu'il y a l'élément qui porte et puis il y a la lumière qui est posée dessus. Je vais souvent dans les églises catholiques. J'aime beaucoup quand je voyage, j'aime entrer dans les églises. Pourquoi? Parce que la sœur White dit qu'à un moment donné, ceci a été fait pour que lorsqu'on rentre, qu'on puisse être révérencieux tellement la grandeur des choses. Lorsqu'on rentre, on a l'impression d'être tout petit. Tout de suite, on est de la révérence. Mais bon, mais il y a des portes bougies. Il y a toutes sortes de portes de ceci, je regarde comment les trucs sont beaux, etc. Mais le lien que je fais avec ce qui porte la lumière, c'est que j'ai vécu des cyclones en Martinique. Et je me souviens, lors des cyclones, il n'y a plus d'électricité. Alors, quand il y a, en règle générale, pendant les gros cyclones, nous sommes assis ensemble, lorsqu'on est dans la neige. On n'est pas trop loin, tu es là, oui. Et puis les vents, tout ça. Et puis quand il n'y a plus d'électricité, quelqu'un dit, bon, ce que je vais faire, en règle générale, on met les trucs à côté pour faire de la lumière, etc., par bougie, etc. Des lampes, tout ce quoi. Mais lorsqu'on va chercher l'élément qui va porter la lumière, si on ne l'avait pas mis tout près, on est bien embêté à trouver le porte-bougie, etc. On peut buter contre des choses, enfin bref. Et ce qui est important, en fait, c'est la lumière.
1: Parce que le porte-lumière n'est pas la lumière.
0: Lorsque la lumière arrive, tout le monde est content, on voit. On voit, mais à aucun moment on ne s'est inquiété du porte-lumière. L'important, c'est qu'on voit. Et lorsqu'on va se concentrer sur la lumière, combien même le porte-lumière, ça peut être, je me souviens, ma grand-mère, elle avait, vous connaissez les cuits, on appelait la cuits calebasse, des trucs comme ça. Elle mettait des trucs dedans.
2: En tuis,
0: enfin bref, tu es mieux que moi. Mais cela veut dire que qu'importe le support, le porte qu'on avait besoin, mais c'était l'utilité, c'était que ce truc-là puisse apporter la lumière et que tout le monde puisse voir. Donc, quand Jean parle ici de qui porte le témoignage, je trouve ça formidable. Pourquoi? Parce que nous ne sommes pas dignes de porter le témoignage. Personne. Et c'est ce que j'aime dans la profondeur du texte. La profondeur du texte. Et pourquoi nous sommes dignes? Le texte nous répond avant. Parce qu'il y a quelqu'un qui a mis un vêtement de fin lin. Et ce vêtement-là, c'est un vêtement de justice. Et le texte nous dit, c'est quoi le vêtement de fin lin? C'est la justice des saints. C'est extraordinaire. À partir du moment, et c'est Christ, lorsqu'on décide de mettre Christ en avant, Romains 8, verset 1, nous dit quoi? Il n'y a plus
2: de condamnation
0: pour ceux qui sont en Jésus-Christ. Quelle que soit la personne, je vais encourager quelqu'un ce matin. Parce que le porte-lumière, il peut être abîmé, il peut être crochu, il peut être sale, il peut être tout ce qu'il veut. Mais quand il est utilisé pour porter la lumière, nos yeux, et là c'est pour ceux qui aiment pointer du doigt, nos yeux doivent être fixés sur la lumière, pas ceux qui portent la lumière.
2: Mais quand tu regardes la lumière en général, tu vois pas ce qu'il y a autour.
0: Ah ben justement. Alors nous avons un problème. Parce que nous voyons que ce qui est autour. Parce que scientifiquement, effectivement, vous pouvez faire l'expérience chez vous. Vous prenez n'importe quoi, une bouteille, etc. Il fait nuit. Vous mettez la bougie, vous fixez vos yeux sur la lumière.
2: Ça annule.
0: Vous voyez même pas le support.
2: Oh ouais.
0: Parce que c'est la lumière. Pourquoi la lumière, c'est Jésus.
1: Tu as pris l'importance de.
0: Mais la vas-y.
1: C'est pareil, le soir.
2: Oui. J'ai une question, Jean-Marc. Dans Jean, la prière sacerdotale, quand Jésus dit, Père, je t'ai glorifié sur la terre. Et dans sa prière, Jésus dit maintenant, je vais à toi.
0: Ouais.
2: Et il dit, en parlant des disciples, maintenant Père, je suis moi, glorifié en eux. Mm-hmm. C'est-à-dire, ce qu'il a fait de révéler la gloire du Père, il a glorifié le Père. Il dit maintenant, je vais à toi. Mm-hmm. Et les disciples, je suis glorifié en eux. Mm-hmm.
0: Donc, Jean 17, la prière, ça se dit. Avant, il dit, je crois que c'est verset 3 ou 4, il dit, glorifie-moi.
2: Oui, de la gloire que j'avais auprès de toi.
0: Voilà. Et il dit, je t'ai glorifié sur la terre, pour quelle raison?
2: Parce que j'ai achevé l'œuvre que tu m'as donnée à faire.
0: Donc, il a fait l'œuvre. Donc, à ce moment-là, la gloire de Dieu va aussi dans la volonté de Dieu, puisque l'œuvre,
2: c'est ça.
0: Il n'a pas mis de la lumière par
2: non, oui,
0: de,
2: oui,
0: sans
2: oui,
0: gloire
2: oui,
0: de la terre.
2: Oui.
0: Il a marché, il a aidé, il a soulagé, il a guéri, il a fait tout ça. Donc, il a montré quoi? Le témoignage. Et c'est là le texte répond. Oui. Le texte répond à ta question. Nous allons y aller rapidement. Le texte dit: prosterne-toi devant Dieu. Adore Dieu. C'est l'ange qui dit ça. Je ne sais pas. Non, mais c'est puissant. Pourquoi? Parce que tu peux porter le témoignage de Jésus. Mais quel Jésus? Vous savez, moi j'aime. À Martinique, il y a un truc qu'on appelle les petits Jésus. C'était un bonbon. Je ne sais pas si vous connaissez ça.
2: Oui.
0: À
2: Noël.
0: À Noël, les petits Jésus, ça fondait sous la bouche, c'est sucré. Et pour la santé, c'est pas le bonbon.
2: Tu ne connais
0: pas connaître ça.
2: Non, c'est bon. Pas bon. Mais j'avais été plein de là aussi.
0: C'est la bon. Bon, ok. Mais moi, je suis de la campagne, bien ancré, avec toutes les racines. On achetait des petits Jésus. C'était sucré, mais ça fondait sous la langue. C'était très bon.
2: Oui. Les marshmallows voilà, avec la forme de Jésus.
0: Mais ça m'a fait réfléchir beaucoup qui porte le témoignage de Jésus. Et l'ange va loin. Parce que à l'époque, il y avait plusieurs Jésus.
2: Oui.
0: Jésus est un prénom commun.
2: C'est vrai. Plusieurs personnes qui portaient le nom de Jésus.
0: Oui.
2: Mais pas plusieurs Jésus.
1: Oui, mais c'était plusieurs Jésus.
2: Oui, il s'appelle Jésus. Jésus.
0: Ouais. Est-ce que c'était le Jésus, le Fils de Dieu?
2: Ouais.
0: Pourquoi c'est important? Parce que quel témoignage je porte? Je connais des gens qui ont porté des témoignages. Mais c'était des témoignages d'un pasteur, par exemple. Et quand le pasteur a dit, bon, je m'en vais, les gens sont partis, ils ont suivi.
2: Ouais,
0: c'est pourquoi le texte dit, mes brebis connaissent. Ouais, Ma voix. Donc l'idée c'est de se dire, mais il faut faire attention.
2: Je les connais.
0: L'ange parle de Jésus. Mais l'ange, il dit, on ne sait jamais. Il y a des petits malins qui peuvent dire, non, c'était Jésus de Bartimée, Jésus de Gaumont ou de Trinité. L'ange va continuer, va dire, car c'est le témoignage de Jésus qui est l'esprit de la prophétie. Et ça, c'est notre credo lorsque nous apprenons, quel que soit. Éclaireur, chef guide, Apocalypse 19-10. Donc je pense qu'il y a des chefs guides là. Hein? Car c'est le témoignage de Jésus qui est l'esprit de prophétie. Comment vous expliquez ça? Parce qu'on a déjà répondu, puisqu'il dit, je ne suis que le compagnon de service, etc. Et celui de tes frères, mais qui ne vaut pas n'importe quoi, qui porte le témoignage de Jésus. Donc, ils ont porté quoi, au fait?
3: Leur expérience,
0: d'accord. Mais le texte dit, car c'est le témoignage de Jésus qui est l'esprit de la prophétie. Quelqu'un peut lire, j'avais lu tout à l'heure, cette dispensation de la semeur. Maintenant, si quelqu'un d'autre peut lire de la dernier verset.
2: Dans Chouaki, nous sommes à quel verset? Nous sommes au verset...
0: Nous sommes au verset 10, le dernier verset.
2: Verset 10,
0: il peut vous aller pour être soulagé.
2: Il dit...
1: car le témoignage de Jésus est l'esprit de la prophétie. C'est là,
2: okay. Moi, ça me dit, prosterne-toi devant Elohim. Oui, le témoignage de Yeshua est le souffle de l'inspiration.
0: Ça, c'est Chouaki.
2: Oui, Chouaki.
0: Non, mais c'est Chouaki est plutôt dans l'étude.
2: Oui.
0: Il parle de souffle, et c'est intéressant.
2: Ouais.
3: J'ai trouvé un passage intéressant, et c'est Jean lui-même qui parle dans Jean 3, verset 32. Mm-hmm. Mais on peut lire un peu avant. Jean dit, en parlant de Jésus, qui vient d'en haut. Alors, il dit que qui vient d'en haut est au-dessus de tout. Qui est de la terre reste lié à la terre et parle des choses terrestres. Mais celui qui vient en la personne de Jésus vient du ciel. Celui qui vient du ciel est au-dessus de tout. Mm-hmm. Il témoigne de ce qu'il a vu et entendu, mm-hmm. mais personne ne prend son témoignage au sérieux. Mm-hmm. Celui qui accepte son témoignage certifie que Dieu dit la vérité. Mm-hmm. En effet, l'envoyé de Dieu dit les paroles mêmes de Dieu, car Dieu lui donne son esprit sans aucune restriction. Mm-hmm.
0: Alors, pour résumer un petit peu ce qu'on a vu, c'est le témoignage de Jésus qui est l'esprit de la prophétie.
3: Oui.
0: Pendant des années, quand j'étais plus jeune, j'ai entendu pas mal de choses par rapport à ce texte. Et d'ailleurs, on a connoté ce texte à une personne à un moment donné, ce qui était très, très dommageable, puisque certaines personnes parlaient et disaient « L'esprit de prophétie a dit. » C'est marqué dans tel livre, l'esprit de prophétie a dit. Et finalement, on nommait même plus la prophétesse, qui est une vraie prophétesse, mais que des gens n'ont pas bien compris. On disait que, mais c'était l'esprit de prophétie. Et ça a été une grande erreur. Aujourd'hui, nous devons bien comprendre que l'esprit de la prophétie, c'est l'esprit de Dieu.
3: De Dieu, le Saint-Esprit.
0: Qui le Saint-Esprit ou l'Esprit de Dieu, comme toujours le Saint-Esprit. Ce qu'il faudrait bien comprendre, c'est que il y a trois personnes en Dieu, d'accord. Et le Dieu s'est incarné, d'accord. Et là, l'incarnation de Dieu, c'est Jésus là. C'est pour cette raison qu'il dit que c'est le témoignage de Jésus qui est l'esprit de la prophétie. Donc, ce que Jésus a dit, mais celui qui m'a vu a vu le Père. Donc, en aucun moment, il y a eu une distorsion de ses propos, un écart entre ce que Dieu a annoncé depuis la Genèse jusque lorsqu'il a été enlevé. Ses propos ont toujours été cohérents avec ce que Dieu a dit, parce que Jésus, c'est un Dieu incarné. Il faut qu'on puisse bien comprendre ça. Donc, lorsqu'il a parlé de l'esprit de prophétie, c'est l'esprit de Dieu qui a toujours été là. Lorsqu'on parle de prophétie, bon, le grec c'est pro avant de dire, c'est ça hein, la traduction littérale. On doit réfléchir pour se dire que lorsqu'on nous parle de prophétie, c'est où est-ce que Donald Trump va aller, où le pape a été, où ceci, où cela.
3: Mais avant qu'ils y aillent,
0: avant de comprendre ce qu'elle sait,
3: ouais.
0: Tu vois. Mais c'est important pour nous de nous recentrer sur le texte, parce que le Christ, il est venu faire quoi? Il est venu sauver.
4: Sauver,
0: oui. Donc la prophétie, c'est un message de salut.
5: Mm-hmm. Jean-Marc.
0: La prophétie, Jean-Marc, c'est un message de salut.
5: Jean-Marc, l'histoire que vit Jean, si on revient dans Actes, Corneille face à Pierre a vécu la même chose, et Pierre lui dit la même chose que l'ange dit à Jean: je suis comme toi, ne t'agenouille pas devant moi. C'était juste pour appuyer ce que oui. Tu disais, même si on est conscient, même si on a cette connaissance là mais devant ça, on ne peut, puisque il dit, lorsque Pierre entra, Corneille, qui était allé au devant de lui, tomba à ses pieds et se prosterna. Mais Pierre le releva en disant: lève-toi, moi aussi, je suis un homme.
0: Donc, nous devons nous poser les bonnes questions, mm-hmm. par rapport à nos attitudes. Mm-hmm. Quelle que soit la personne, et nous savons comment nous aimons nos musiciens, nos chanteurs, et nous avons des attitudes, des fois, on se pose question. Mais pour revenir dans le texte là, car le témoignage de Jésus, car c'est le témoignage de Jésus qui est l'esprit de la prophétie. Donc, lorsqu'on parle de prophétie, ce n'est pas foncièrement une idée qui va nous parler de que des événements qui doivent venir, etc., eschatologiques pour la fin des temps. C'est une parole qui sauve, la prophétie. Depuis la Genèse, lorsque Dieu vient vers l'homme, quand il lui dit « Adam, où es-tu ?» C'est une parole de prophétie.
4: Moi, je vois... quand je reprends cette phrase, et c'est vrai, on a eu l'occasion de discuter de ça dans notre église, notamment avec Bruno. Jésus est venu démontrer l'amour de Dieu.
0: Tout à fait.
4: Et lorsqu'il dit que le témoignage de Jésus est l'esprit de la prophétie, ça veut dire que la prophétie a été faite dans un état d'esprit d'amour. Mm-hmm. Tu vois. Donc, puisque Dieu est venu, Jésus est venu rendre témoignage de cet amour de son Père. Mm-hmm. La prophétie est donnée aussi dans le but d'aimer, dans le but de sauver l'autre, dans le but d'édifier l'autre, dans le but de montrer à l'autre que Dieu les aime.
0: Tout à fait, c'est pourquoi.
4: Et c'est aussi dans ce sens-là que cette phrase a été positionnée, c'est pour qu'on puisse... C'est pour qu'on puisse comprendre que parfois nous utilisons l'esprit de la prophétie dans le but peut-être d'écraser l'autre. Mm-hmm. Mais l'état d'esprit dans lequel Jésus est venu, c'est de démontrer l'amour de son Père. Et normalement, la prophétie que tu es censé annoncer à l'autre doit pouvoir lui montrer aussi que Dieu l'aime.
0: Tout à fait, tout à fait. Et quand tu dis aussi, je dirais... Pas aussi. C'est ça. Parce que à partir du moment où l'homme a raté la cible, l'objectif qu'il devait atteindre, ce qu'on appelle le péché, c'est rater la cible. Il a raté la cible, Dieu est rentré dans une initiative d'amour, de salut pour sauver l'homme. Et c'est ça la prophétie. La prophétie, c'est Dieu qui sauve l'homme. Paul va le dire, je crois que c'est si c'est 1 Corinthiens ou 2 Corinthiens, il va dire que ceux qui se disent prophètes, eh bien qu'ils consolent. Attendez, je vais trouver le texte, je ne sais pas si quelqu'un l'a de tête. C'est dans, si c'est 1 Corinthiens, je ne sais pas si 1 Corinthiens 14, voilà, 1 Corinthiens 14. Celui qui parle, à partir du verset 3, celui qui parle en prophète, au contraire, parle aux humains. Deux points. Il construit, il encourage, il réconforte. Celui qui. Verset. Etc. Bon, vous pouvez lire le texte chez vous. Mais en tout cas, Paul va, plusieurs interventions, montrer que. La prophétie, ce n'est pas foncièrement parler d'événements, comprendre les 2300 soirs et matins, etc. La prophétie, c'est le salut que Dieu offre à chaque personne. Et pourquoi Jean est vraiment tombé? Parce que si nous sommes des personnes qui portent le témoignage de Jésus, cela veut dire que c'est une invitation et c'est une grâce extraordinaire que Dieu nous fait. Cela veut dire qu'en dépit de nous-mêmes, en dépit de notre indignité, Dieu nous a choisis. Christ nous a choisis et nous avons tous cette possibilité-là de porter cette lumière-là. Et ce n'est pas un mérite extraordinaire, non. Parce que Christ a permis, comme nous dit le texte, avec ce vêtement de fin lin qui est la justice des saints, le Christ, un petit peu envelé par les du sang, etc., qui nous couvre. Bon, pas entrer dans le débat, mais en tout cas, ce qui est important pour nous, c'est de bien saisir que aujourd'hui, lorsque je dis que j'accepte Christ comme mon sauveur personnel, toute indignité est enlevée. Et si quelqu'un vient me pointer du doigt, ton témoignage, je suis en chemin. Et j'ai rencontré, pour terminer, quelqu'un. J'ai rencontré quelqu'un et en discutant, il m'a dit qu'il était chrétien, etc. Mais je dis, bon Dieu, mon préjugé, hein, je dis, comment ce gars-là peut être chrétien? Je suis en train de dire ça, je ne m'entends pas dire ça dans ma tête. Je dis, parce que le gars que j'ai rencontré, je le connais.
3: Ouais.
0: Mais il me dit
3: qu'il était chrétien.
0: Non seulement qu'il est chrétien, mais il m'a dit que je manque, tu sais que.
5: Il fait des expériences.
0: Là où je suis là, je suis content d'être chrétien. Pourquoi? Parce que moi-même, je suis en train de réfléchir là où il était. Et là où il est là aujourd'hui. Il n'est pas parfait.
5: Le chemin.
0: Mais il est en chemin.
3: C'est ça.
0: Ça veut dire que son témoignage m'a touché parce que je me dis que le bonhomme n'est pas parfait. Mais quand je le connais, je sais de là où il est sorti et là où il est aujourd'hui. Il est toujours dans le chemin. Mais pour moi, c'est déjà un témoignage au top.
5: Et ça
0: m'a fait du bien. Parce que quand je vois le gars là, il m'a dit qu'il est chrétien, j'ai dit ouais.
5: C'est des paramètres à prendre en compte, effectivement, de là où l'autre sort.
0: Exactement. Tu vois? Mais l'ange a réglé ça tout de suite. Hein. L'ange, il est ange. Jean et Jean.
5: Oui.
0: À son niveau. Et je comprends qu'il puisse, comme Philippe a dit, l'émotion tomber au pied de l'ange. Un ange, un être céleste. Mais l'ange, je dis, ah non, calme-toi. En fait, on est dans le même combat, en fait. Peut-être pas au même niveau, mais le même combat, parce que moi, je porte le témoignage de Jésus. Toi, tu portes
5: également.
0: Le témoignage également. C'est-à-dire, donc, adhère au Dieu.
5: Oui.
0: D'accord? Donc, nous n'avons pas le droit de nous juger. Dieu ne nous a pas mis là pour juger ceux qui nous entourent. Nous les juger non plus. Ce n'est pas notre rôle. Notre rôle, c'est que, est-ce que nous sommes conscients que nous avons une lumière à porter. Et pour nous qui sommes adventistes du 7e jour, nous sommes invités au festin. Et si nous sommes des porte-lumière, j'entends par rapport aux Zidaniens, d'accord, l'atmosphère zidanienne, mais ils tombent aussi parce qu'il y a un truc qui dit écrit. Heureux ceux qui sont invités au dîner des noces. Et l'église adventiste a été instituée dans ce contexte-là. Et notre message doit être un message d'invitation pour dire aux autres, nous sommes invités aux noces de l'agneau. Parce que les noces arrivent. Nous sommes invités. Lorsque nous voyons quelqu'un pas lui donner un coup de bâton, il dit, mais tu es un invité. Et ceci nous rappelle quoi? Une certaine parabole dans Matthieu où un certain roi, qu'est-ce qu'il a dit? Allez dans les carrefours, invitez les gens, etc. Par contre, la grosse problématique, c'était quoi? C'est le problème de l'habit. Mon ami, comme tu es.
3: Comment
0: tu es entré ici? Et là, ce que nous devons mettre le doigt dessus, c'est que le problème du vêtement est réglé. Parce que le problème, c'est que la personne, c'est pas qu'elle n'a pas mis le vêtement. Mais c'est qu'elle a rejeté Jésus. Parce que ici, le texte nous dit que il lui a été donné d'être vêtu de fin lin, respecté impur. Le fin lin, c'est la justice des saints. Et c'est Jésus qui a le fin lin. C'est pas moi. Donc mon problème, c'est pas un problème d'habit. Hein, si c'est la cause bosse ou je ne sais pas trop quoi. Ouais. C'est pas un problème d'habit. C'est un problème relationnel. C'est un problème de là. Prophétie, c'est un problème de où es-tu, est-ce que tu acceptes Jésus ou pas comme ton sauveur personnel. Et c'est ça là. Si tu n'as pas le vêtement, c'est que tu n'as pas accepté Jésus comme ton sauveur personnel dans toute la vérité. Toute la vérité. Pourquoi? Parce que la vérité n'a jamais changé. Depuis Genèse, c'est l'esprit de la prophétie qui parle, qui a traversé les âges et qui est là aujourd'hui. Vas-y, tu as levé le doigt.
3: Bon, je ne sais pas si je dois dire, parce qu'on doit chanter là. Mais rapidement, je ne suis pas. Je suis pas plus zidanien que ça. C'est pour expliquer que ceux qui le sont, ils m'ont transporté dans leur joie. Est-ce que tu comprends?
0: Oui, je comprends, oui, tout à fait.
3: Et c'est pour dire que, justement, si l'expression de cette joie, c'est déjà un temps de partage, comme il dit dans Esther 8, hein, le dernier chapitre, il dit que les gens du peuple, à cause de la joie des Juifs, se faisaient Juifs.
0: Tout à fait.
3: Mais j'espère que la joie des Juifs se faisait Juifs.
0: J'espère pour eux que que au-delà de cette joie, oui, ils ont fait une expérience personnelle avec le Dieu des Juifs.
2: On parlait là de l'invitation, quoi.
0: Voilà, voilà.
2: De l'invitation, non, mais je, à la chose. Toi,
0: je parle
2: de
0: Daniel Boutambet. Tu as compris ça, hein?
2: Oui, bien sûr. Voilà. Bien sûr.
0: Maintenant, l'idée pour nous, c'est de reconnaître ce que nous sommes. Nous sommes que des portes-lumière. Nous ne sommes pas la lumière. D'accord? Donc, si quelqu'un te dit, ah oui, mais tu es un mauvais témoignage, ok, d'accord, c'est vrai, je ne suis pas parfait. Mais qu'est-ce que tu as reproché à Jésus?
3: J'ai joué pour moi cette histoire de témoignage-là, dans Jean 5, verset 35. Jésus dit, quant à moi, j'ai en ma faveur un témoignage qui a plus de poids que celui de Jean. Donc ça revient à dire ce que tu dis. On ne doit pas effectivement s'appuyer sur son propre témoignage. Mais c'est vraiment sur celui de Jésus, celui que Jésus a rendu pour vraiment espérer avoir le...
5: Et à juste titre, quand son témoignage est plus grand.
2: Mais ah oui.
5: Alors, je ne sais pas si vous avez remarqué, je n'ai pas fait de miracle. Hein.
2: Mais Jésus dit, Jésus continue, hein, c'est celui, en parlant de témoignage, Jésus dit que c'est celui des œuvres que le Père m'a donné d'accomplir. Ouais. Oui, ces œuvres que j'accomplis attestent clairement que le Père m'a envoyé.
0: Mais que Dieu nous bénisse, qu'il nous garde et que nous puissions bien comprendre notre mission, c'est de porter le témoignage de Jésus, combien même notre... comment on va dire ça? Nous ne sommes pas parfaits.
5: Exactement.
0: Nous sommes prêts. Notre infaillibilité.
5: Effectivement.
0: Non, notre infaillibilité.
5: Merci en tout cas. Merci Jean-Marc pour ce petit moment.
0: Vous
5: suivez,
0: vous êtes bien.
5: Il nous reste une petite 10 minutes, hein, Philippe, avant de passer chanter au direct pour à Ebon avec Frédéric et Tenant. On a quand même 10 minutes devant nous, donc on va chanter avec Florence qui a préparé les deux chants.
2: Et oui, et le mois prochain avec Jean-Marc qu'on va voir, hein, puisque bon, certains chrétiens disent qu'on sera parfait sans péché avant le retour de Jésus.
5: Ce que nous devons être, nous ne l'avons pas encore été et nous savons que nous le sommes.
6: Eh bien, après de si belles paroles, le psaume 33, verset 1 et suivant dit « Juste, réjouissez-vous en l'Éternel, la louange sied aux hommes droits. Célébrez l'Éternel avec la harpe, célébrez-le avec le luth à 10 cordes. Chantez-lui un cantique nouveau, faites retentir vos instruments et vos voix. » Et Jean-Marc a commencé son partage avec nous en nous parlant du mot Alléluia. Eh bien, Alléluia, louange à Dieu. Chrétiens, célébrons en tout lieu son nom, sa puissance en ce sabbat matin. Les paroles du numéro 24 avec tous ceux qui voudront chanter avec nous. Eh bien, je vous invite à prendre ces paroles. Mais non, tu as ton... tu as ton instrument. Mais bien sûr. Alors avec nous... Pas trop haut, hein, parce que... Et avec joie et gaieté.

bien, nous ne sommes peut-être pas encore au stade de France, mais nous sommes en bon chemin. Nous continuons avec le 504, auquel beau jour ou devant ta face, tout est racheté apparaîtront. Nous serons nombreux comme le sable des plages et nous chanterons tous Alléluia à notre Seigneur. Le 504, auquel beau jour ou devant ta face. Avec tous ceux qui connaissent ce chant, avec tous ceux qui ont envie de participer avec nous, eh bien, nous prenons les paroles de ce chant et nous chantons avec foi et joie. Maestro, Thierry, Alléluia. Oh, quel beau jour, nombreux comme le sable des plages.

0: Eh bien, je voudrais juste terminer avec ce verset qui se trouve dans Apocalypse 7, verset 12, que vous allez lire avec moi ou partager avec moi. Amen. La louange, la gloire, la sagesse, l'action de grâce, l'honneur, la puissance et la force soient à notre Dieu au siècle des siècles. Amen.
1: Amen. Donc, chers auditeurs, nous passons avec vous du côté du Mont Pito. Nous allons retrouver l'équipe de l'église de Mont Pito, Hébron, où Frédéric Etena passe à la conclusion de cette semaine où il a présenté le corps et cette merveilleuse créature qui donne un enseignement biblique aussi d'un Dieu bon et qui nous aime. Et Benji, nous revenons à 11h50 pour la conclusion.
2: Pour la conclusion. Très bien, et à tout de suite.
1: Bonne écoute à vous.
3: Vous formez un bouquet extraordinaire ce matin. Qu'il est beau pour des frères de demeurer ensemble. C'est là que l'Éternel envoie quoi? La bénédiction, la vie pour l'éternité. Que le Seigneur vous bénisse. Alors, il est 11h, voilà. Nous louons le Seigneur, nous le bénissons de ce qu'il nous est permis après une bonne nuit. N'est-ce pas? Courte, un peu courte, mais une bonne nuit quand même. De porter nos pas dans sa maison. Nous sommes en présentiel ensemble. Nous savons que nous avons toute une communauté qui nous suit également sur Internet. Nous voulons les saluer, que l'Éternel vous bénisse. Et nous sommes en direct également sur les ondes d'Espérance FM. Et nous voulons saluer également tous les auditeurs de cette radio, la radio de l'Espérance. Et nous voulons louer le Seigneur pour cette radio, pour le travail extraordinaire que le Saint-Esprit nous amène à réaliser au jour le jour. Une merveilleuse créature pour nous instruire. C'est passé trop vite. C'est passé trop vite. Et j'ai l'impression que c'est hier que nous commencions. N'est-ce pas, samedi dernier? Et là, nous avons déjà passé toute une semaine, chers amis, et nous sommes déjà ensemble pour terminer. Alors, Jaco avait essayé de me faire venir demain soir, si Dieu veut. C'eût été possible, mais je prends l'avion ce soir, tout à l'heure, mes amis, pour l'Europe. Donc, voilà, le serviteur de l'Éternel bouge. Alors, je vous demande d'ores et déjà de prier pour moi, parce que j'en ai vraiment besoin. Un, parce que mon père aime l'avion. Mon idée pour prendre, pour arriver là, manque arrivé à. D'accord, j'en ai deux à prendre. Je n'aime pas ça. Alors priez que le Seigneur prenne cet avion, qu'il le mette cet avion sous ses ailes, qu'il le fasse décoller, qu'on n'ait aucune turbulence. La chose que j'aime beaucoup. D'accord? Et puis que nous puissions atterrir. Et puis le deuxième également, que l'Éternel le prenne sous ses bras et nous permette d'atterrir à bon port, chers amis. Une merveilleuse créature pour nous instruire les enseignements du Christ à travers le corps humain, la der des der, des membres pour honorer Dieu. J'ai un certain nombre de choses à vous dire en ce matin. On commence tout de suite. Inclinons la tête et prions. Ô Dieu, encore une fois, loué sois-tu, béni sois-tu, magnifié sois-tu. Tu es le roi des rois, tu es le seigneur des seigneurs, tu es le Dieu créateur. Et lorsque nous disons cela, Seigneur, nous disons ça tellement vite que nous ne prenons pas le temps de mesurer ce que tu as fait. Or, tu as mis à notre disposition le manuel de la nature. Les cieux racontent la gloire de Dieu. Chaque feuille porte ton nom. La mer, Seigneur, porte ton nom. La lune et le mouvement des marées portent ton nom, ô Dieu. Nous pouvons admirer l'œuvre de Dieu dans le monde naturel, mais le corps humain représente ce qu'il y a de plus parfait. Et tu nous as instruits durant cette semaine à travers ce corps exceptionnel. S'il est bon de le rappeler, tu nous as créés à ton image. Alors, c'est pas étonnant que nous soyons aussi extraordinaires. Mais Seigneur, à travers ces leçons, à travers ce corps, tu nous as donné des leçons de courage, des leçons de foi. Puissions-nous les mettre en pratique. Et que nos vies, Seigneur, puissent dorénavant te rendre la gloire et l'honneur qui te sont dus. En tant que roi des rois, mais en tant aussi que notre Père. Nous entamons, Seigneur, cette dernière présentation.

terrasser un lion. Pour Samson, un lion, c'était quoi? Un chat qui faisait miaou. C'est ça, mes amis. Lorsque l'Esprit de Dieu se saisissait de cet homme, parce que Dieu lui avait confié une mission, celui de délivrer Israël. Malheureusement, chers amis, Samson a échoué. On ne va pas dire qu'il a échoué totalement, parce qu'il est cité dans Hébreux chapitre 11. C'est incroyable. Non, mais la parole de Dieu est incroyable. L'histoire de Samson m'a toujours laissé perplexe. Et jusqu'à ce jour, j'ai des interrogations sur l'histoire de cet homme. Une mère, chers amis, stérile. Dieu va faire un miracle extraordinaire parce qu'il n'y a pas meilleur généticien que notre Dieu. Il n'y a pas meilleur gynécologue que notre Dieu. Il n'y a pas meilleur médecin que notre Dieu. C'est lui qui nous a conçus. Donc il savait à l'époque de quoi souffrait Madame Manoah. Et il a géré le problème. Il leur a donné un fils. Et ce fils a reçu une mission. Il a été instruit dans cette mission. Mais que fit Samson? Samson était après les femmes. La vue, de la vue naissent mille désirs, mes amis. Et rappelez-vous ce qu'il a dit à ses parents. J'ai vu une femme à Timna. Je la veux. J'ai vu. Et alors Dalila l'a amené à sa déchéance. À ce sujet, voici ce que la servante du Seigneur déclare dans Patriarches et Prophètes, page 553. Quelle déchéance pour le juge et champion d'Israël. Le voilà impuissant, aveugle, enchaîné et assujetti à d'abjectes et pénibles besognes de la part des Philistins. Petit à petit, il a violé les conditions de sa sainte vocation et maintenant le voilà tombé au point de trahir son secret. Dieu l'a abandonné. À elle seule, sa longue chevelure n'avait aucune vertu. Elle n'était que le signe de sa fidélité envers Dieu. Ce symbole, la longue chevelure donc, sacrifié aux passions des sens. Un cœur saint dans un corps saint. Les cinq sens. Ce symbole sacrifié aux passions des sens, Samson perd en même temps les avantages dont il est le gage. Mesdames et messieurs, lorsque Samson perdit la vue physique, il ne vit jamais aussi bien spirituellement. Je reprends. Quand Samson perdit la vue physique, il ne vit jamais aussi bien spirituellement parlant. Et il passa par la conversion. Amen. Par contre, j'ai une question ce matin. Faudrait-il passer par une mutilation pour être sauvé? Faudrait-il se mutiler soi-même ou encore faire l'objet d'une mutilation pour pouvoir être sauvé? Et vous avez dit non, mais le Christ semble abonder dans ce sens. Parce que dans Matthieu 5, versets 29 à 30, Jésus déclare, « Si ton œil est pour toi une occasion de chute, arrache-le et jette-le loin de toi. Car il est avantageux pour toi que seul de tes membres périssent et que ton corps entier ne soit pas jeté dans la géhenne. » C'est pas fini. Et si ta main est pour toi, ta main droite est pour toi une occasion de chute, coupe-la et jette-la loin de toi, car il est avantageux pour toi qu'un seul de tes membres périsse et que ton corps entier n'aille pas dans la géhenne. Pourquoi le Christ nous demande-t-il si de couper la main ou encore l'œil si ces éléments sont pour nous une occasion de chute? N'oublions pas, nous l'avons vu et rappelez-vous que le sujet de ce matin résume tous les autres sujets. Le cancer, une illustration physiologique du péché. Rappelez-vous que le cœur de l'homme, le cerveau, a été infecté par le péché. Mais comme le cerveau va dans tout le corps par le prolongement de la moelle épinière et des nerfs qui partent de la moelle épinière, le cancer est métastasé à tous les membres du corps. La main est cancéreuse, l'œil est cancéreux. Alors Jésus me dit, si ta main ou ton œil est pour toi une occasion de chute, vaut mieux les arracher pour que tu puisses être sauvé, pour que tu ne sois pas perdu entièrement en ayant voulu garder soit l'un ou l'autre. Aïe, aïe, aïe. Est-ce que c'est ce que ça veut dire vraiment? Alors, je voudrais attirer votre attention sur les deux sens que Jésus met en avant. Le premier sens, c'est la vue. Le deuxième sens, c'est le toucher. Rappelez-vous, nous l'avons dit, la vue, c'est le sens le plus important.
plus de la moitié des

Les informations qui viennent du milieu extérieur passent par les yeux. Et nous avons un lobe total, un lobe complet dans le cerveau qui est dédié à l'interprétation, à la perception, à la reconnaissance des informations qui passent par les yeux. Ce ne sont pas moins de 5 milliards de neurones qui sont dédiés à cela, chers amis. Et puis Jésus attire notre attention sur le toucher. La peau, mes amis, nous l'avons dit, l'organe sensoriel le plus important du corps. Il possède des myriades de terminaisons nerveuses pouvant nous permettant de sentir le froid, le chaud, le tiède, la coupure, le frôlement, le pétrissage, etc., etc. Alors si Jésus l'a dit, il y a un auteur franco-marocain qui a déclaré, il s'appelle Tahar Ben Jiloun, il n'y a pas mieux que le regard et le toucher pour savoir où on en est. Quand j'ai vu cette déclaration pour la première fois, j'ai dit, mais Jésus avait déjà dit ça. Qu'est-ce que l'homme a inventé? Rien. Jésus a tout dit. Le plus grand pédagogue, rappelez-vous, de l'humanité. Il n'y a pas mieux que le regard et le toucher pour savoir où on en est. Et lorsqu'on perd la vue, quelle est la première chose que l'on fait? Quels organes utilise-t-on? Les mains, mes amis. Dès qu'on perd la vue, alors on va mettre les mains pour savoir où on se dirige. La vue et le toucher. Et pour les mains, 17 000 terminaisons nerveuses en rien que dans une main. Rien que dans un doigt. Chaque doigt contient 1650 terminaisons nerveuses à la pointe, à leur pointe. 1650 terminaisons nerveuses. Alors laissez-moi vous dire, à quel moment Jésus a-t-il fait cette déclaration? Si ton œil est pour toi une occasion de chute, arrache-le et jette-le loin de toi. Si ta main est pour toi une occasion de chute, coupe-la et jette-la loin de toi. Quel moment a-t-il dit ça? Jésus a commencé son ministère vers l'an 30. Avant ça. Son ministère a duré 3 ans et demi. D'accord? L'an 27. Voilà, l'Esprit du Seigneur est sur moi parce qu'il m'a oint, il a été baptisé. Nous savons qu'il a été crucifié en l'an 31. Les 3 ans et demi de la prophétie des 70 semaines. Parce qu'il avait dit, l'ange avait dit à Daniel, 70 semaines ont été fixées sur quoi? Sur ton peuple et sur ta ville sainte. Pour faire quoi? Pour faire cesser les transgressions. Pour expier l'iniquité et amener la justice éternelle. Pour sceller la vision et le prophète et pour oindre le Saint des Saints. Sache-le donc. Depuis que la parole a annoncé que Jérusalem sera rebâtie jusqu'à loin, il y a 7 semaines et 62 semaines. Après les 62 semaines, un oint sera retranché et il n'aura pas de successeur. Et pendant une semaine, la dernière semaine, il fera quoi? Une alliance avec plusieurs. Donc la dernière semaine qui représente 7 ans, chers amis, durant 3 ans et demi, Jésus a prêché la parole de la repentance. Le message d'un Valère, le message de la repentance, Jean-Baptiste avant lui, Jésus ensuite et les disciples ensuite ont prêché le message de la repentance. Et Jésus lui-même a déclaré, le temps est accompli. Le royaume des cieux est proche. Le temps dont il parle, c'était les 69 semaines de Daniel amenant à loin, chers amis. Donc, j'ai perdu le fil. Les terminaisons nerveuses. Mais pourquoi je suis arrivé sur Daniel? Eh bien, ça ne m'arrive pas. Hein? J'ai perdu mon fil. Marguerite. Comme quoi? C'est la fatigue de la semaine, chers amis. Ça arrive, parce que je n'avais pas prévu de dire ça. Mais pourquoi je suis arrivé sur Daniel? Ah oui, voilà, merci Luc Tirnan. Je voulais voir qui c'est qui suivait ce matin. Non, je voulais voir qui c'est qui suivait. Luc, 20 sur 20, bravo. Les autres, 0. Rattrapage, repêchage. D'accord? Donc, chers amis, à quel moment Jésus a-t-il dit ça? Il commence à prêcher en l'an 27, il meurt en l'an 31. Donc Jésus a dû dire ça entre l'an 27 et l'an 31, peut-être dans le sermon sur la montagne, etc., entre 27 et 28. Regardez comment la déclaration de Jésus vaut encore pour notre époque. Qu'est-ce que la dame a entre les mains? Qu'est-ce qu'elle utilise? Quels sont les sens principaux qu'elle utilise? Ah, aïe, aïe, aïe, aïe, aïe, aïe, les yeux et les mains, la vue et le toucher. Ce monsieur est devant son ordinateur, qu'est-ce qu'il utilise?
préférentiellement.

les yeux pour regarder l'écran, et le clavier, il manipule avec ses mains, les yeux et les mains. Regardez toutes ces personnes aujourd'hui. Qu'est-ce qu'elles font? Elles utilisent quoi? Les yeux et les mains, chers amis. La parole de Jésus, mesdames et messieurs, écoutez ça. La parole de Dieu traverse le temps et les époques, et elle s'adapte à chaque génération. Et elle ne perd pas de sa puissance. Il n'y a que Dieu pour faire ça. Il n'y a que Dieu pour faire ça. Jésus serait ici aujourd'hui. Jésus dirait exactement la même chose. Ton œil est pour toi une occasion de chute sur ton téléphone. Qu'est-ce que tu regardes? Ta main, ton doigt, tu l'utilises pour scroller. Hein? Pour faire défiler les vidéos. Ça, c'est avec les écrans tactiles. Mais quand on n'a pas d'écran tactile, on a la souris de l'ordinateur et on fait défiler le doigt, les mains, chers amis. Alors, nous l'avons vu. Enfin, avant de le voir, Jésus ne nous demande pas de nous mutiler. Nous y avons répondu dans la semaine. N'est-ce pas, Emma? Emma qui disait qu'elle voudrait peut-être mieux être aveugle. Mais si le Seigneur nous a donné des yeux, c'est pour que nous voyons. Et nous avons beaucoup de choses à voir pour glorifier notre Dieu. Jésus ne nous demande pas de nous mutiler. Mais la phrase de Jésus signifie quoi? Que alors, pour bien construire la phrase. L'effort que nous ferons sera en fonction du prix à remporter. Le prix, c'est quoi? La couronne de vie. Donc, en fonction de ce prix qui est élevé, eh bien, je vais produire des efforts pour ne pas regarder n'importe quoi, pour ne pas toucher n'importe quoi. Ça va me demander des sacrifices, ça va me demander des renoncements, mais ça en vaudra la peine. Amen. C'est ce que Jésus me dit, chers amis. Et nous l'avons vu, Jésus me dit, Frédéric, fais attention, ne joue pas avec le péché. Fais attention aux avenues de ton âme, ne regarde pas n'importe quoi. Ne touche pas n'importe quoi. Et vous savez, Frédéric est un aguet devant vous. Jusqu'à un certain temps, je me permettais de regarder, de faire de ceci, de cela, parce que j'estimais que je savais. Et comme je sais, à tout moment, je peux me soustraire. Mais il ne faut pas jouer avec le diable, mes amis. Il ne faut pas jouer avec le diable. Je me suis brûlé à faire ça. Je me suis brûlé à faire ça. Et l'Esprit de Dieu me dit, Frédéric, tu vois, la meilleure des choses, c'est t'abstenir de ce genre de choses. Parce que tu crois que tu es fort. Tu crois que tu es fort, mais tu n'es pas fort. Satan a réussi à faire des êtres sans péché tomber. N'oublie pas ça. Mais je suis plus puissant que lui. Donc viens te réfugier en moi. Et écoute ce que moi je te dis dans ta parole, dans ma parole. Si ton œil est pour toi une occasion de chute, arrache-le. Ça veut dire, ne regarde pas n'importe quoi. Ne fais pas n'importe quoi. Ne va pas n'importe où. Quand bien même on t'appellerait, on te traiterait de sectaire. On te traiterait de tout ce qu'on veut. C'est pas grave. Parce que les disciples de Jésus sont appelés à souffrir les quolibets, n'est-ce pas? Heureux serez-vous lorsque vous serez persécutés. Et qu'on vous dit qu'on dira toutes sortes de mal de vous à cause de moi. Pas par rapport à mes péchés, mais à cause de moi, mes amis. Dis-moi, Charlie, on m'a traité de ma commode. Ah, on m'a traité de ma commode bien des fois, mes amis. Eh oui. Ah oui, parce que j'ai refusé de faire certaines choses, parce que je ne faisais pas certaines choses. J'ai fait mes erreurs. Mais l'Éternel m'a permis aussi de remporter de grandes victoires. Au point qu'on me traite de ma commode, mes amis. Mais c'est pas grave, j'ai dit ma commode pour Jésus. Un cœur saint dans un corps saint. Fais attention à ce que tu regardes. Fais attention à ce que tu touches. Fais attention à ce que tu goûtes. Fais attention à ce que tu renifles. Fais attention à ce que tu écoutes. Jésus nous demande de faire attention aux avenues de notre âme. Et nous avons trois exemples dans la Bible d'hommes, chers amis, qui ont fait ce qu'il fallait. Alors il y a d'abord Paul, 1 Corinthiens 9, verset 27, qui déclare quoi? Mais je traite quoi? Durement mon corps, et je le tiens assujetti, de peur d'être moi-même rejeté après avoir prêché aux autres. Mes amis, Paul a voyagé, Paul a fait des choses. Vous voyez qu'il n'y avait pas de tentation pour Paul?

Il a dû avoir des tentations pour Paul. Paul a dû recevoir des petits morceaux de papier avec un numéro de téléphone, appelle-moi. Il a dû recevoir ça. Hein. Il n'en parle pas. Jésus n'a pas été tenté. La Bible dit que Jésus a été tenté en toutes choses. Écoutez ça bien, hein. Toutes choses. Tout. Sans commettre de péché. Mais il a été tenté. Paul dit, je traite durement mon corps. Parce qu'il connaît son corps. Je sais ce qui est bien. Mais je ne fais pas le bien que je veux, mais le mal que je ne veux pas. Eh bien, moi, Frédéric Etona, je vous avoue que parfois, je fais aussi le mal que je veux. Oui, oui, mes frères. Oui, mes frères. Faut que nous avouions. Il y a des fois, je fais ce que je ne veux pas, mais des fois, je fais ce que je veux aussi, parce que ma vie fait. Et ma sa vie pas bon, mais ma vie fait quand même. C'est ça l'iniquité. C'est comme Adam. Adam, il a analysé ce qui s'est passé. Il y a un capet de femme là. Il dit, ah ouais, nèg, ma vie mangé fouille plutôt. C'est ce qui est arrivé à Adam. Adam a péché, a commis le péché de l'iniquité. Ève a été séduite. C'est pas la même chose. Adam a commis en toute connaissance. C'est ça l'iniquité. Et parfois, je pêche en toute connaissance. C'est la raison pour laquelle, oh Dieu, prends pitié de moi. À l'instar de David, oh Dieu, crée en moi un cœur pur. Renouvelle en moi un esprit bien disposé. C'est le combat. Et à l'instar de l'apôtre Paul, je veux dorénavant traiter durement mon corps et le tenir assujetti, de peur d'être moi-même rejeté, parce que je prêche aujourd'hui. Et la Bible dit qu'il vaut mieux qu'il n'y ait pas beaucoup d'enseignants parmi vous, parce que nous serons jugés plus durement que les autres. C'est une responsabilité, mes frères. Parfois, on aurait tendance à croire, à se dire, ouais, j'ai envie d'être à sa place, il est vu, on le voit sur YouTube, on le voit. Mais mes frères, c'est une responsabilité qui nous échoit dorénavant. Et attention à votre vie, parce que tout le monde vous connaît, mais vous ne connaissez pas tout le monde. Vous arrivez en certains endroits, vous croyez que personne ne vous connaît, quoi fait-il bagaille ou pap. Vous comprenez personne pas wow. Et on te voit. Et on t'a. Je comprends pas comment. C'est pas le frère étonnant. C'est pas ce frère-là qui prêchait sur vous. Je l'ai vu rentrer tel endroit. Eh bien, je ne m'attendais pas à ça. Et puis aujourd'hui, on dégaine rapidement le petit portable. Tac. Et puis le truc est déjà sur TikTok à un petit moment. Et alors que tu as béni l'Éternel, tu as exalté l'Éternel, demain, l'Éternel sera, la religion du Christ sera malheureusement piétinée sur la place publique à cause de mon comportement, à cause de mon témoignage. C'est ce que dit Paul ici. Je le tiens assujetti de peur d'être moi-même rejeté après avoir prêché aux autres. Au psaume 101, verset 3, le psalmiste déclare, je ne mettrai rien de mauvais devant mes yeux. Je hais la conduite des pécheurs. Elle ne s'attachera point à moi. Je ne mettrai rien de mauvais devant mes yeux. Or aujourd'hui, chers amis, partout où nous passons, il y a des choses mauvaises. Même quand nous prenons de bonnes choses, j'achète un magazine de voitures. Mais quand ouvre ça, madame Prestounian, les lotois, sauf qu'à faire là. Qu'est-ce que tu fais là? J'achète un magazine pour regarder des voitures. La dame est presque toute nue, je vois la naissance de ses seins, etc. Tu mets en moi des pensées impures. Je vais à la plage passer un moment avec ma famille. Qui ça? Qu'est-ce que je vois? Alors, traiter durement son corps, c'est ne plus aller à la plage. Alors Seigneur, donne-moi la piscine. Donne-moi la piscine que je reste à la maison dorénavant. Et puis, mes frères, là, aïe aïe aïe, le troisième exemple. C'est le troisième exemple. Vous vous rappelez de Job. L'Éternel dit à Satan, as-tu vu mon serviteur Job? Il n'y a personne comme lui sur la terre. Intègre et droit. Je me suis demandé, mes frères, mes âmes et messieurs, chers amis, je me suis une fois demandé, est-ce que Job avait des problèmes sur le plan sexuel? Je me suis posé la question. Et je me suis demandé comment il faisait. Parce qu'à l'époque, à cette époque-là, vous imaginez la beauté des femmes? Regardez les femmes ici ce matin. Alors que nous sommes déjà, nous sommes encore descendus, hein, dans la beauté, dans la force, etc. Mais du temps de Job,

Aïe, aïe, aïe. Je me suis demandé si Job avait des problèmes à ce niveau-là. Je n'avais pas de réponse jusqu'au jour. Ah, l'Éternel me permet de tomber sur ce texte. Job 31, verset 1 à 3. Aïe, aïe, aïe. Job déclare, j'avais fait un pacte avec mes yeux et je n'aurais pas arrêté mes regards sur une vierge. Quelle part Dieu m'eût-il réservé d'en haut? Quel héritage le Tout-Puissant m'eût-il envoyé des cieux? La ruine n'est-elle pas pour le méchant et le malheur pour ceux qui commettent l'iniquité? Job a dû certainement le vivre. Regardez, et puis mes amis, il parle de la Vierge, celle qui n'a pas encore servi, la toute innocente, fraîche, belle, filiforme. Mes frères, ça souligne qu'il y a un combat à mener. Il ne faut pas ignorer ce combat. Il ne faut pas occulter ce combat. En tant que chrétiens, mes amis, il nous faut prendre en compte tous ces éléments-là parce que nous souffrons dans l'Église. Amen. Il nous faut mettre en place des espaces de parole entre hommes, entre femmes, femmes et hommes, pour que nous puissions nous comprendre et ensemble nous encourager, mes frères et mes sœurs. C'est important. Il est important que les femmes comprennent comment fonctionnent les hommes. Il est important que les hommes comprennent comment fonctionnent aussi les femmes. Tout ceci est important. C'est Dieu qui nous a créés comme nous sommes. C'est Dieu qui a fait que l'homme, lorsqu'il voit une femme nue, boudoum, ijadoubout. La femme, c'est pas la même chose. La femme voudra qu'on lui susurre des mots à l'oreille. Oh, chère belle et tendre. Tes dents sont comme des juments assises sur... C'est le cantique des cantiques, hein? Hein? Hein? Ou qu'à apprendre des passages du cantique des cantiques, et pourquoi lâcher ça en les mounant? D'accord? Mes amis, ceci est important. Job a traversé ce problème. Et si Dieu a voulu que ce texte soit dans sa parole, c'est pour nous encourager. Parce que l'apôtre Paul a déclaré que tout ce qui est écrit l'a été pour notre instruction, chers amis. Mais l'œil et la main, mesdames et messieurs, ne sont pas les seuls membres pouvant être mal utilisés. Dans Romains chapitre 3, versets 10 à 12, selon qu'il est écrit, il n'y a point de juste, pas même un seul, Valère ou Adam. Bon, matin, on dit qu'on essaie de tirer quoi Adam parce qu'on n'était qu'à présenter. Mais nous, tout Adam, nul n'est intelligent, nul ne cherche Dieu, tous sont égarés, tous sont pervertis, il n'en est aucun qui fasse le bien, pas même un seul. Parfois nous sommes impressionnés par la prière de certaines personnes, ça ne fait pas deux desseins. Ce sont des pécheurs de la même nature que nous. Parfois nous sommes impressionnés parce qu'un homme arrive ou une femme de tel poste, de ceci, de cela, et nous sommes, oh, non, c'est un pécheur de la même nature que nous. Pas un juste, pas même un seul. Et c'est le reste du texte qui est intéressant. Versets 13 à 18. Et rappelez-vous, nous sommes métastasés par le cancer du péché. Alors Paul déclare, leur gosier est un sépulcre ouvert. Ils se servent de leur langue pour tromper. Ils ont sur leurs lèvres un venin d'aspic. Leur bouche est pleine de malédiction et d'amertume. Ils ont les pieds légers pour épandre le sang. La destruction et le malheur sont sur leur route. Ils ne connaissent pas le chemin de la paix. La crainte de Dieu n'est pas devant leurs cieux. Des membres utilisés, mesdames et messieurs, pour faire l'iniquité, pour réaliser l'iniquité. Gosier, langue, lèvres, bouche, pieds, les yeux, et rappelons-nous, chers amis, le cœur est infecté par le péché. Le cerveau est infecté, et le cerveau allant partout, le système nerveux allant partout, eh bien le péché s'est métastasé dans tous les organes du corps, dans tous les membres du corps, mesdames et messieurs, et le gosier est un sépulcre ouvert. La langue, nous faisons n'importe quoi avec. Toutes les parties de notre corps sont dédiées à faire le mal.
Y a-t-il une solution, mesdames et messieurs? Oui, la chimiothérapie divine, le sang de Jésus, pour nous laver, pour nous sanctifier, pour nous purifier. Jésus lui-même a déclaré, l'Esprit du Seigneur est sur moi parce qu'il m'a envoyé pour faire quoi? Pour annoncer une bonne nouvelle aux pauvres, mais aussi pour guérir ceux qui ont le cœur brisé. Pour guérir ceux dont le cœur est affecté par le cancer du péché. Et nous le sommes tous, mesdames et messieurs. Alors Jésus, par son sang, déjà, nous accorde le pardon de nos péchés. Et pour cela, mesdames et messieurs, nous l'avons dit, Jésus va exercer sa mission hospitalière, son activité hospitalière. Où ça? Au sein du centre, du plus grand centre de cancérologie qui soit. Où ça? L'Église. L'Église, il faut être à l'intérieur de l'Église, pas en dehors de l'Église. Tu l'as dit Valère ce matin, Dieu ne sent tenir compte des temps d'ignorance. Annonce à tous les hommes qu'ils aient à se repentir. Si tu ne sais pas, le Seigneur fait avec ceux qui ne savent pas. Mais quand tu sais, ta place, elle est ici. Et les spermatozoïdes nous l'ont rappelé. Parce qu'ils sont projetés. Ah, les hommes ont été impressionnés. 45 km/h. Ils sont projetés à une vitesse de 45 km/h dans le corps de la femme. Or, la femme est un symbole de l'Église de Dieu. Et où est-ce que Dieu ajoutait tous les jours ceux qui étaient sauvés? Dans l'Église, mesdames et messieurs. C'est dans l'Église que Jésus accomplit cela. C'est là qu'il envoie quoi? La vie, la bénédiction, la vie pour l'éternité. Et alors Paul parle aux Romains. Paul parle à des saints. Paul parle à des personnes qui ont fait alliance avec Jésus et qui sont dans le corps de la femme. Je vous exhorte donc, frères, par les compassions de Dieu, à offrir vos corps comme un sacrifice vivant, saint, agréable à Dieu, ce qui sera de votre part un culte raisonnable. Un peu plus loin, il va leur déclarer, ne livrez pas vos membres au péché. Ne livrez pas votre gosier au péché. Ne livrez pas vos lèvres au péché. Ne livrez pas vos pieds au péché comme des instruments d'iniquité. Mais donnez-vous vous-même à Dieu comme étant vivant de mort que vous étiez. Et offrez à Dieu vos membres comme des instruments de justice. Mesdames et messieurs, le combat sera âpre. Les tentations seront dures et nombreuses. Le jour où nous déciderons de servir le Seigneur, c'est là que le diable va déferler de tentations sur nous. Mais nous pourrons compter, mesdames et messieurs, sur la présence du Saint-Esprit. La présence du Saint-Esprit, la mémoire à l'épreuve du Saint-Esprit, qui va faire quoi? Qui va nous rappeler tout ce que nous aurons appris dans la parole de Dieu. Lorsque le moment sera difficile, les paroles que nous aurons mémorisées, le Saint-Esprit saura nous dire les mots qu'il faut. Il saura nous dire les versets qu'il faut pour nous aider à vaincre la tentation. Et alors, chers amis, alors que nous cheminons avec notre Dieu et que nous sommes sous l'effet du sang de Jésus, mais aussi que Jésus, il va enlever ce cœur de pierre pour y mettre un cœur de chair. Et alors que le Saint-Esprit inondant nos vies va irradier nos vies de ses rayons, alors la transformation va s'opérer. Le cœur nouveau, mesdames et messieurs, regardez bien, j'enlève le cœur de chair, de pierre, et je mets un autre cœur. Or, ce cœur infecté par le péché, il a métastasé tout le corps. Mais le nouveau cœur va envoyer des ondes positives dans tout le corps. Aïe, aïe, aïe, mes amis. C'est ça la chose. Et alors, le gosier qui était un sépulcre ouvert va devenir un instrument entre les mains de Dieu. Et dans Ésaïe 58, verset 1, ce gosier qui était avant un sépulcre ouvert, l'Esprit va lui dire, crie à plein gosier, ne te retiens pas, élève ta voix comme une trompette et annonce à mon peuple ses iniquités, à la maison de Jacob ses péchés. Tu l'as dit Valère ce matin, Dieu avait utilisé les prophètes pour dénoncer le péché et amener le peuple à la repentance. Alors, chers amis, mon gosier qui est un sépulcre ouvert devient un instrument entre les mains du Seigneur pour pouvoir encourager le peuple. Ma langue que j'utilisais pour tromper, mesdames et messieurs. Alors avec cette langue, Ésaïe 50, verset 4, le Seigneur, l'Éternel m'a donné une langue exercée pour que je sache soutenir par la parole celui qui est abattu. Ma langue
devient dorénavant une langue exercée pour soutenir par la parole celui qui est abattu. Mes lèvres, chers amis, sous lesquelles on retrouvait un venin d'aspic, ces lèvres-là vont célébrer les louanges de l'Éternel. Psaume 63, versets 4 à 5. Car ta bonté vaut mieux que la vie. Mes lèvres,

0: merci à vous. Je te bénirai donc toute ma vie. J'élèverai mes mains en ton nom. Alors ma bouche, chers amis, qui était pleine de malédiction et d'amertume. Alors, dans Proverbes chapitre 15, verset 23. Dorénavant, je vais éprouver de la joie à donner une réponse de ma bouche. Et combien est agréable une parole dite à propos. Combien est agréable une parole, chers amis, dite à propos. Et alors que mes pieds auparavant, chers amis, me conduisaient, m'amenaient à répandre le sang. En ce moment, chers amis, des règlements de compte en Martinique. Un jeune de 18 ans encore, hier soir, a été blessé par balle. On a essayé de le tuer. En ce moment, c'est ce qu'on entend. Les pieds de ces hommes les amènent à répandre le sang. Ils ont les pieds légers pour répandre le sang. Mais nous l'avons aussi. Parce que lorsque je vais voir mon frère Jacques pour lui parler mal de d'autres personnes, eh bien, j'ai les pieds légers pour répandre le sang. Alors ces pieds-là, mesdames et messieurs, dans Ésaïe 52, verset 7, qu'ils sont beaux sur les montagnes, les pieds de celui qui apporte de bonnes nouvelles. Les pieds de celui qui publie la paix, de celui qui apporte de bonnes nouvelles, qui publie le salut. Au lieu de répandre le sang, eh bien j'apporte de bonnes nouvelles, mesdames et messieurs, avec mes pieds. Et puis, il y a les yeux. La crainte de Dieu n'est pas devant leurs yeux, mesdames et messieurs. Mais lorsque ces yeux-là sont sanctifiés par notre Dieu, Psaume 119, verset 30. À ce moment-là, je choisis la voie de la vérité et je place tes lois sous mes yeux. Je ne lis pas n'importe quoi. Je ne lis pas n'importe quel livre, mesdames et messieurs. Vous savez, quand je faisais mes études d'infirmier, nous avons chaque année, c'est 3 ans et demi, chaque année, nous avions 1 mois de stage à Colson. Durant ces 3 mois, j'ai accédé à un bon nombre de dossiers médicaux. Et c'était assez impressionnant parce que je ne sais pas si c'est le contexte martiniquais, j'ai pas regardé des dossiers d'autres régions, mais souvent revenait dans les dossiers que ces personnes avaient touché des livres auxquels il ne fallait pas. Souvent on retrouvait ça dans les dossiers. La personne déclarait ou son entourage déclarait qu'elle avait touché à des livres qu'il ne fallait pas. Je choisis la voie de la vérité, je place tes lois sous mes yeux, je place ta parole sous mes yeux, je n'ouvre pas n'importe quel livre, j'ouvre le livre de Dieu, chers amis. Alors, chaque membre ainsi transformé sera ainsi à même de travailler avec un autre membre transformé. Cet autre membre transformé va travailler avec cet autre membre qui sera transformé. Ce membre transformé va travailler avec Manuela qui sera transformé. Manuela transformé va travailler avec Jean-Marc qui sera transformé. Jean-Marc transformé va travailler avec Jaco qui sera transformé. Nous serons alors à même de réaliser l'unité du corps de Christ que nous avons considéré la semaine dernière. Plusieurs membres unis en un corps, mesdames et messieurs, chers amis. Plusieurs membres qui travaillent seuls et qui travaillent ensemble. Et ceci nous a été rappelé par l'école du sabbat ce matin. 1 Corinthiens chapitre 12 verset 27. Vous êtes le corps de Christ et vous êtes ses membres chacun pour sa part. Mesdames et messieurs, nous sommes chacun là, nous sommes tous ensemble le corps du Christ. Mais chacun d'entre nous représente un membre. De même que Dieu a mis des mains dans le corps, il a mis des yeux dans le corps, il a mis un cerveau dans le corps, il a mis un cœur, il a mis des poumons, etc. Nous l'avons vu, 78 organes dans le corps. Eh bien, dans son corps, le corps de Christ, Dieu a besoin de pieds. Qui veut être un pied pour Dieu? Un pied pour faire quoi? Pour aller vers les autres. Nous ne sommes pas amenés à rester ensemble. Nous ne sommes pas restés à regarder notre nombril. Nous ne sommes pas faits pour rester là. Jésus nous a dit d'aller. Jésus a besoin de pieds dans son corps pour aller vers les autres. Jésus a besoin d'yeux pour faire quoi? Oh, chercher ceux qui ne le connaissent pas. Nous avons besoin d'yeux pour aller chercher ceux qui ne connaissent pas le Seigneur. Jésus a besoin d'oreilles dans son corps. Des oreilles pour entendre la plainte de ceux qui souffrent. Combien de personnes souffrent en Martinique? Combien de personnes passent par des moments difficiles en Martinique? Combien de personnes passent par des épreuves en Martinique, chers amis? Et ces personnes sont là à attendre que quelqu'un les visite, que quelqu'un vienne vers eux. Eh bien, Jésus a besoin d'oreilles pour aller entendre la plainte de ces personnes qui souffrent. Jésus a besoin de nez donner pour sentir la détresse de ceux qui souffrent, chers amis. Jésus a besoin de langue. Langue, pas pour parler mal les uns des autres, pas pour mille années, mes amis, mais pour pouvoir réconforter. Amen. Jésus a besoin de mains. Des mains. Alors Gaël m'a épaté ce matin. Ça, c'était déjà le cas samedi dernier. Je me suis dit, qu'est-ce qu'elle va nous dire aujourd'hui? Et aujourd'hui, tu as touché une corde sensible parce que tu as parlé de Sir Isaac Newton. Mes amis, Newton, je vous invite à faire des recherches sur Newton. Newton a été élu par le Times Magazine aux États-Unis l'homme du XVIIe siècle. L'un des plus grands scientifiques qui soit. Voltaire dit de Newton, si tous les génies de la Terre étaient rassemblés, c'est lui qui dirigerait le groupe. Newton. Et pourtant, mesdames et messieurs, Newton était profondément croyant. Vous n'avez pas qu'à dire amen? Nous avons des scientifiques aujourd'hui qui ne veulent pas entendre parler de Dieu. Newton était profondément croyant. Il détestait ceux qui ne croyaient pas en Dieu. Ça, c'est dans son histoire. Tu nous as dit ce matin qu'il était impressionné par le pouce. Pouce opposable dans la main. Nous avons parlé de la colonne vertébrale, chers amis. Si la colonne vertébrale est déjà une manifestation du génie de Dieu, alors la main, c'est encore plus extraordinaire que la colonne vertébrale. Et tu disais ce matin qu'il ne... Comment ? Rien que le pouce, il était pleinement convaincu qu'il y a un Dieu. Rien que le pouce, mesdames et messieurs. Jésus a besoin de mains, Jésus a besoin de pouces, d'index, de majeur, d'annulaire, d'auriculaire dans sa maison. Pour pouvoir faire quoi? Pour faire du bien, pour pouvoir aider, pour pouvoir secourir. Et aider, c'est aller faire la vaisselle, un sabbat, même si c'est un sabbat, mais aller faire la vaisselle pour quelqu'un qui ne peut pas faire la vaisselle. Parce que Jésus a déclaré que si ton bœuf tombe dans un trou le jour du sabbat, que vas-tu faire? Tu vas l'aider? Tu vas pas l'aider? Si tu es en route pour l'église et que tu vois quelqu'un qui a besoin d'aide pour changer un pneu, quand tu dis qu'on a non, là, si je vais aller là, m'en priant ça, m'en caille souhait trop. Eh bien, le Seigneur te dit, va l'aider d'abord. Parce qu'à quoi ça te sert de venir t'asseoir là sans transpirer et d'avoir laissé l'autre dans la détresse pour ne pas transpirer? C'est ça la vraie religion du Christ, c'est de pouvoir aider. Le Seigneur a besoin d'intestins dans son église pour faire preuve d'entrailles, de miséricorde et de compassion. Nous avons besoin de faire preuve entre nous de compassion et de miséricorde. Revêtez-vous, avait dit l'apôtre, d'entrailles de miséricorde. L'aie-nous pas bien, nous pas faim. Ça prend là, on prend là, c'est le ventre qui fait mal. On a diarrhée, nausée, vomissement. Ce genre de choses. Parce que lorsqu'on n'est pas bien là, ça se répercute sur le microbiote à ce niveau-là. Nous avons besoin d'intestin dans l'église de Dieu. Dans l'église de Dieu, l'église a besoin, le corps du Christ a besoin aussi de poumons. La prière et la respiration de l'âme. Certains ont reçu le don d'intercession dans l'église. Les poumons de l'église, ils ont besoin de prier. Priez pour les anciens, priez pour les membres, priez pour le corps fédéral, etc. Priez pour la Martinique, mesdames et messieurs. Priez pour la CTM qui a 1 milliard de dettes. Priez pour Monsieur Letchimy. Priez pour les députés. Priez pour tout le monde. Oui, c'est notre devoir. L'apôtre Paul nous l'a dit, de prier pour les autorités. Eh bien, il y a besoin d'intestins. Il y a besoin de poumons. Et puis, comme ici, chaque soir, j'étais entouré de muscles. Muscles, chers amis, tous les anciens que vous avez là. Les Jaco, les Max, les Fredo, des boucs bien doux boucles, les muscles, les Valères. Les muscles, c'est pour quoi faire? C'est pour se mettre en mouvement. Et ils ont mis cette église en mouvement depuis le mois de janvier. C'est un exemple en Martinique, ça. C'est la seule église qui fasse ça en Martinique. Depuis janvier, une semaine d'évangélisation chaque mois. Il peut y avoir de la fatigue, mais Paul a enduré la fatigue. Paul a enduré la souffrance. Paul a enduré la nudité. Paul a enduré le froid. Paul a enduré la chaleur. Paul a enduré la disette. Paul a enduré la faim, mais il a prêché l'évangile. Prêchons l'évangile, mes frères et sœurs, parce que bientôt vient un temps où nous ne pourrons plus le faire. Et puis, chers amis, le Seigneur a besoin d'un membre qui est très rare dans son église. L'anus. Le Seigneur a besoin d'anus. Il y a des personnes qui me regardent, ça frère, regardent là. Qu'est-ce qu'il raconte? Le rôle de l'anus, c'est de rejeter tout ce qui n'est pas nécessaire au corps. Si ce n'est pas rejeté, ça va intoxiquer le corps. Mes frères, les 1000 ans, les paroles inutiles, les calomnies qui règnent dans l'église, Dieu a besoin d'anus pour les rejeter.
1: Amen.
0: Qui veut être un anus pour le Seigneur? Moi, je veux être un anus pour le Seigneur. Il y a des mains levées, il n'y a pas beaucoup de mains levées. Mais rappelez, moi, il y a un café, moi. Hein? Nous sommes appelés à être des anus pour le Seigneur, pour rejeter tout ce qui est toxique, le corps du Christ, chers amis. Oui, le corps humain. Et rappelez-vous que l'apôtre Paul déclare que les membres dont nous ne parlons pas trop, sont revêtus d'un grand honneur. Alors les anus de l'Éternel seront revêtus d'un grand honneur. Et puis, chers amis, l'Éternel veut faire de nous tous des cœurs pour aimer. Oui, nous tous, des cœurs pour aimer.
1: Amen,
0: amen. Aimer ceux qui sont différents. Aimer ceux qui n'ont pas la même couleur de peau que nous.
1: Amen.
0: Aimer ceux qui ne partagent pas nos convictions religieuses.
1: Amen.
0: Aimer ceux qui ont une orientation sexuelle différente.
1: Amen.
0: Aimer ceux qui ont une éthique différente, chers amis. Oui, nous sommes appelés à les aimer. À aimer ceux qui ont un problème avec l'alcool. À aimer ceux qui ont un problème avec la sexualité. Nous allons à Terceville. Nous voyons toutes ces femmes. Bien souvent, il y a des drames humains là. Elles ne sont pas là par choix. Elles ont été trompées. Qui vendent leur corps, malheureusement. Mais il y a des drames là, humains. Parce qu'on les a prises dans leur pays et on leur a promis un beau travail. Et puis c'est en la route là, ils mettent eux. Et ils ont besoin d'envoyer, elles ont besoin d'envoyer de l'argent pour leur famille. Mais certaines personnes passent dans leur voiture climatisée, vite montée, vite teintée, et voient ces personnes, mon Dieu, comment ces femmes peuvent-elles faire ça? Mes amis, ne jugeons pas.
1: Amen.
0: Ne jugeons pas. Nous savons où nous sommes aujourd'hui, nous ne savons pas où nous serons demain. Nous sommes ici aujourd'hui, tu as un poste aujourd'hui, tu ne sais pas demain si tu auras le poste. La vie change tellement vite, mes amis, mais la vie c'est Jésus.
1: Amen.
0: Donc notre seul sauvegarde, c'est de rester en Jésus.
1: Amen.
0: Dès lors, quand le corps du Christ aura tous ses éléments, chers amis, nous deviendrons alors la colonne vertébrale de la vérité.
1: Amen.
0: Nous avons considéré tous les sujets que nous avons vus cette semaine. Tout a été résumé là ce matin. Oui, Paul avait dit que l'église de Dieu était la colonne et l'appui de la vérité.
1: Amen.
0: Quand nous serons transformés, et même si cette transformation continue, chers amis, que l'Éternel fasse de nous ses colonnes.
1: Amen.
0: Parce que nous l'avons vu, au-delà d'être une colonne, l'église, Dieu veut que chacun d'entre nous soit une colonne parce qu'il veut nous mettre dans son temple. Et alors que je termine en ce matin, l'Esprit me pousse à vous proposer, chers amis, un moment de repentance. C'est le frère Valère qui m'a inspiré ça ce matin. Quand tu as dit, mon frère, lorsque nous faisons face à la bonté de Dieu, à son amour, l'amour et la bonté de Dieu nous poussent à la repentance. Nous avons été émerveillés par cette semaine, chers amis. Mais il ne faut pas que nous repartions chez nous de la même manière. Je voudrais vous proposer qu'on prenne le 330. Je vais demander au chant de venir. Mais nous allons le chanter, chers amis, avec une autre connotation. Permettez-moi de vous proposer cette connotation. À toi, mon Dieu, je m'abandonne. À qui...
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5: Voilà, j'espère que vous avez passé un excellent moment avec cette équipe 4, mais surtout avec cette partie que nous avons voulu absolument vous passer, qui se passait avec le frère Frédéric Etena, qui est actuellement à Hébron, à Monpito. J'espère que vous avez passé c'était toute une semaine, hein, c'était la clôture de ce moment. Comme il l'a dit, il ne pouvait pas continuer demain parce qu'il prend l'avion tout à l'heure. En tout cas, je tiens à remercier Thierry qui était au piano avec nous, Marie-Laure pour l'histoire des enfants, Luna et Alice. Non, Alicia n'était pas présente. Et Philippe, Jean-Marc, Florence. Oui, j'ai dit Luna une première fois. Et puis le témoignage de Lionel. Aujourd'hui, est-ce que j'oublie quelqu'un? Nous avons bien sûr Olivier à la réalisation. Philippe, est-ce que tu peux nous dire qu'est-ce qu'on retrouve après?
6: Avant eh bien, oui, juste avant de nous séparer, hein, Benji, j'aimerais quand même parler des rencontres que nous avons bon, pour la suite, hein, aujourd'hui. Donc c'est non, pour la semaine prochaine, hein, puisque nous faisons l'agenda là maintenant pour les émissions à venir la semaine prochaine. Donc nous rappelons ces trois événements qu'à l'église du Saint-Esprit, église Bethel Saint-Esprit, hein, samedi prochain, donc de 15h à 18h. Il y a une rencontre sur le thème de l'inflammation. Quand notre corps tire la sonnette d'alarme avec Dina Simasochi, elle est hygiéniste, naturopathe, professionnelle de santé. Donc ces sujets seront abordés, hein. Les maux de tête, douleurs articulaires, la fatigue persistante, les troubles digestifs. Ici c'était une inflammation. Donc c'est à l'église Bethel Saint-Esprit, samedi prochain, Dieu voulant, de 15h à 18h. Une autre rencontre de célébration à l'église de Saint-Joseph. Célébrons par le chant et la santé. Une après-midi de louange et de partage et de bien-être. Donc il y a une animation musicale avec le chœur d'hommes du Robert dirigé par Pierre Mudet. Et puis une conférence santé avec le docteur Othello Vergère. Donc c'est aussi le samedi 3 octobre de 16h à 19h sur la place des fêtes de Saint-Joseph. L'entrée est libre. Invitez vos proches et vos amis. Donc c'est sabbat prochain. Nous avons une autre information, c'est le VIS Mythe Social. Donc c'est une rencontre qui se fait pour toutes les personnes qui veulent avoir une activité, bon, du samedi soir, un temps de rencontre, de partage. Donc sur le parking de l'espace Vie et Santé, où se trouve également la radio, eh bien c'est un lieu pour échanger, pour jouer, pour partager, pour grandir ensemble. Donc la boutique Vie et Santé invite tous à venir saluer le sabbat au coucher du soleil et puis ensuite à vivre ce moment de bon, d'échange et de partage. Les prochains rendez-vous, eh bien, sont le samedi 3 octobre, le 31 octobre, le 7 novembre et le 19 décembre de 19h à 22h. Donc voilà, ça c'est l'espace Vie et Santé pour le mythe social qui reprend, eh bien, une fois ou deux par mois. Et le prochain rendez-vous, ce sera le samedi 3 octobre, donc samedi prochain. Dieu voulant.
5: Voilà, voilà, notre émission en tout cas touche à sa fin. J'espère que vous avez passé un excellent moment. Nous vous donnons rendez-vous avec l'équipe 1 pour vivre le sabbat sabbat prochain à partir de
6: 7h30
5: jusqu'à midi moins 10, à peu près, on va dire midi.

0: nous espérons. Alors malheureusement, nous n'avons pas pu prendre des appels, comme vous pouvez le constater. Oui. Nous avons encore ce petit souci. Mais l'Éternel fait toutes choses bonnes pour son peuple. Que Dieu soit béni, que Dieu soit glorifié, Philippe.
1: Et également, donc, avec la diffusion que nous avons eu en direct depuis Montpito. Mm-hmm. Donc, on a dû écourter, et pas présenter toutes les rubriques. Mm-hmm. Donc, c'était un moment spécial, quoi.
0: Voilà. Exceptionnellement, nous avons dérogé à toute l'organisation que nous avons l'habitude de mettre en place. En tout cas, merci à vous. Passez un excellent sabbat. Bonne rentrée. Et aussi, bon sabbat à vous et bon appétit.
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1: 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Il est midi. 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

te confie mon avenir. Je ne veux pas élaborer des plans que tu ne bénirais pas. Je ne veux pas me fatiguer à essayer de produire quelque chose qui ne porterait jamais de fruits, parce que la semence ne viendrait pas de toi. Aide-moi à ne pas perdre de temps précieux à errer loin du chemin. Je ne veux pas arriver à la fin de ma vie et regretter le temps que je n'ai pas vécu pour toi. C'est pourquoi je te remets maintenant mon passé, mon présent et mon avenir. Aide-moi à ne pas m'inquiéter pour mon avenir, mais à me reposer dans la certitude qu'il est en sécurité entre tes mains. Je veux ne jamais lâcher ta main pour garder ainsi un pied dans l'éternité. Je veux amasser des trésors que je retrouverai un jour au ciel.

Et je vous le dis, le Fils ne peut rien faire de lui-même, mais seulement ce qu'il voit faire au Père. Et tout ce que le Père fait, le Fils aussi le fait également, car le Père aime le Fils et lui montre tout ce qu'il fait. Il lui montrera des œuvres plus grandes que celles-ci, afin que vous soyez dans l'étonnement. Jean 5, versets 19 à 20. Je connais mes brebis et mes brebis me connaissent, comme le Père me connaît et comme je connais le Père. Jean 10, versets 14 à 15. Notre relation avec Jésus est la réplique exacte de sa relation avec le Père. Ainsi, les mots qu'il emploie pour exprimer ses rapports avec le Père sont valables pour nous aussi. Les mots que Jésus utilise en Jean 5 décrivent la relation normale entre un père et son fils, et par conséquent, ils ne s'appliquent pas seulement au fils unique, mais à quiconque, en Jésus et comme Jésus, est appelé enfant de Dieu. Pour saisir la force et la vérité toute simple de cette image, nous ne pouvons mieux faire que de penser à Jésus, apprenant son métier avec son père terrestre, dans l'échoppe du charpentier. La première chose à remarquer, c'est la dépendance complète. Le Fils ne peut rien faire de lui-même, mais seulement ce qu'il voit faire au Père. Ensuite, on est frappé par l'obéissance spontanée qui cherche simplement à imiter le Père. Tout ce que le Père fait, le Fils le fait également. On peut encore noter l'intimité affectueuse dans laquelle le Père admet le Fils, ne lui cachant aucun de ses secrets. Car le Père aime le Fils et lui montre tout ce qu'il fait. La part du Fils, c'est la dépendance obéissante. La part du Père, c'est l'enseignement dans l'amour. Là se trouve le gage d'une croissance toujours en marche vers des œuvres plus grandes. Pas à pas, le Fils est conduit à faire tout ce que peut faire le Père lui-même. Il lui montrera des œuvres plus grandes que celles-ci, afin que vous soyez dans l'étonnement.

Seigneur, je t'oublie si facilement. Lorsque tout va bien, j'ai l'impression que je n'ai plus besoin de toi. Et j'oublie que c'est toi qui me donne tout ce qui m'est nécessaire. Quand je franchis une étape de vie, je deviens vite orgueilleux et j'oublie de veiller. Je ne remarque plus les tentations auxquelles je cède et qui me détournent de toi. Seigneur, garde mes oreilles ouvertes à ta parole. J'oublie ta grâce si souvent. Quand je fais des progrès, j'ai tendance à penser que c'est grâce à mes propres efforts. Et lorsque je tombe, je crois que tout est perdu. J'oublie que Christ est mort pour moi. Seigneur, garde mes yeux fixés sur lui. Parfois, je me laisse modeler par les valeurs de ce monde, au lieu de laisser ton regard m'influencer.

je vis de façon incohérente avec ma nouvelle identité. Seigneur, garde mon cœur ouvert à ton amour. Merci parce que quand je dévie ou quand je chute, tu me relèves et tu me remets dans la bonne voie. Merci pour ta patience.

car celui qui aime le monde n'a pas en lui l'amour du Père. Il s'est soumis à l'autorité d'un autre,

du prince de ce monde et à la passion de son empire. Il est vrai que l'amour du monde nous paraît souvent inoffensif, et pour nous justifier, nous le camouflons derrière un raisonnement très courant. Quant à moi, je suis ouvert à tout, et non pas étroit. Mais cet amour du monde est dangereux. C'est un péché qui nous livre aux mains de Satan, l'ennemi de Jésus-Christ. Ainsi, il est dit dans la lettre de l'apôtre Jacques, « Ne savez-vous pas que l'amour du monde est inimitié contre Dieu ? Celui donc qui veut être ami du monde se rend ennemi de Dieu. » Jacques 4, verset 4. Afin de ne pas tomber nous-mêmes dans cette illusion, il nous faut discerner clairement si nous aimons le monde comme Jésus, si nous aimons le monde comme Dieu a aimé le monde. Jean 3, verset 16. Ou bien, si nous l'aimons comme Satan, le prince de ce monde nous y incite. L'exemple de l'apôtre Paul nous montre quelles sont les relations que nous devons avoir avec le monde. Lui aussi vivait dans le monde. Il jouissait de ses dons et de ses biens. Mais en rendant grâce à Dieu, il aimait et adorait dans ses dons celui qui en était le créateur et le louait pour cela. Sa joie à propos de toute la création était la joie en Dieu qui en faisait don. C'est ainsi qu'il pouvait jouir des biens de cette terre ou s'en passer. Il en était entièrement indépendant. Il faisait sa joie seulement quand Dieu la lui faisait échoir en partage. Mais malheur à nous, si de tout notre être et de tout notre cœur, nous ne vivons que pour le monde, au lieu de vivre pour Dieu. C'est-à-dire que nous aimons les humains, les biens terrestres, en dehors de Dieu, et que de ce fait, nous y sommes attachés. Dans ce cas, la parole de Jésus nous concerne. Nous ne pouvons servir que Dieu ou Mammon, c'est-à-dire le monde. Nous ne pouvons aimer que Dieu ou le monde. Aimer veut dire appartenir entièrement à ce qu'on aime, lui être soumis. La chose à laquelle je me suis donné entièrement a pris dans ma vie la place qui revient à Dieu. Voilà pourquoi l'amour du monde est une idolâtrie, un péché qui attire sur nous le jugement de Dieu. Car d'après l'Écriture sainte, il n'est pas de plus grand péché que de faire une chose notre idole. Nous connaissons tous le premier commandement qui est d'aimer Dieu par-dessus tout. Et dans l'Apocalypse 21, verset 8, il est dit clairement que la part des idolâtres sera l'étang ardent de feu. C'est ce que l'apôtre Jean écrit à son église qui croit en Christ, laquelle en général ne servait pas les idoles, mais dont les idoles pouvaient être le métier, la famille, l'honneur, la nature ou tout autre don de Dieu. Du moment que l'amour du monde nous lie au prince de ce monde, Satan qui nous conduira un jour à son royaume des ténèbres, il est nécessaire de prendre une décision en la matière. Il s'agit de faire notre choix. Qu'est-ce qui sera l'objet de tout notre amour? Le centre de notre vie? Le monde ou Jésus-Christ? C'est ce que nous montre l'apôtre Paul quand il dit que désormais, ceux qui ont des femmes soient comme n'en ayant pas, ceux qui achètent comme ne possédant pas, et ceux qui usent du monde comme n'en usant pas, car la figure de ce monde passe. 1 Corinthiens 7, versets 29 à 31. Ce qui revient à dire que dans toute relation à l'égard des gens et des choses de ce monde,
Jésus est le centre autour duquel gravitent nos sentiments et nos pensées. Alors, nous aimerons tout en fonction de ce centre de Jésus-Christ. Que nous possédions ces choses ou que nous ne les ayons pas, le centre Jésus demeure. Tout est à vous et vous êtes à Christ. 1 Corinthiens 3, verset 23.

je suis le cep. Vous, les sarments. Jean 15, verset 5. Si tu demandes ce qu'il faut croire exactement pour pouvoir demeurer en lui, la réponse est facile. Crois d'abord ce qu'il dit quand il affirme « Je suis le cep ». La sécurité et la fécondité du sarment reposent sur la vigueur du cep. Ne te préoccupe pas tant de toi-même en tant que branche, ni du devoir que tu as de demeurer en lui, mais que ta pensée soit remplie tout d'abord par la foi en ce que Christ est le cep. Alors il deviendra réellement pour toi tout ce qu'un cep peut être. C'est lui qui te soutient, te nourrit et se considère en permanence comme responsable de ta croissance et des fruits que tu portes. Prends le temps de te pénétrer de cette certitude. Attache ton cœur à croire cela. Le cep duquel je puis tirer tout ce dont j'ai besoin, c'est Christ. Une vigne grande et forte porte un faible sarment et le tient plus fermement que le sarment ne tient au cep. Demande au Père de te révéler par le Saint-Esprit combien puissant, aimant et glorieux est le Christ en qui tu as ta place et ta vie. Plus que toute autre chose, c'est la foi en ce qu'est Jésus-Christ qui te fera demeurer en lui en permanence. Une âme remplie de pensées élevées concernant la vigne sera une branche forte et demeurera en lui avec confiance. Pense davantage à Jésus en tant que cep. Crois davantage en lui, alors quand la foi peut vraiment dire « Il est mon cep ».

Cherchez l'Éternel, vous tous, humbles du pays, qui pratiquez ses ordonnances. Recherchez la justice, recherchez l'humilité. Peut-être serez-vous épargnés au jour de la colère de l'Éternel. Sophonie 2, verset 3.

Ne faites rien par esprit de rivalité ou par désir d'une gloire sans valeur, mais avec humilité, considérez les autres comme supérieurs à vous-même. Philippiens 2, verset 3.

C'est pourquoi quiconque se rendra humble comme ce petit enfant sera le plus grand dans le royaume des cieux. Matthieu 18, verset 4.

terre. Quand je me tourne vers toi, c'est comme si je sortais de l'obscurité pour marcher à la lumière du jour. Tu me fais voir le monde tel qu'il est, et moi-même tel que je suis. Parfois, je suis tellement absorbée par mes problèmes et mes priorités que j'oublie ton amour, ta puissance, ta fidélité. J'oublie que tu règnes, que tu es le Dieu qui transforme même les situations les plus difficiles et qui change le désert en oasis. J'oublie simplement que tu es là et que je t'appartiens. Je sais qu'en te donnant la première place, j'aurai la perspective juste sur les détails. Alors, je prie que ton nom soit sanctifié, que ton règne vienne, que ta volonté soit faite. Je te confie ma journée avec tous ses défis, ses soucis et ses joies. Par ton Saint-Esprit, aide-moi à être renouvelé en me focalisant sur ta grandeur et que je retrouve dans tout ce que je vis aujourd'hui, dans la louange et dans la reconnaissance. Au nom de Jésus. Amen.

Pardon, Père, pour toutes les fois où, comme une brebis perdue, j'ai quitté ton chemin, convaincu que je savais mieux que toi comment avancer et comment être heureux. Pardon pour avoir toujours trouvé dans mon orgueil quelqu'un que je considérais comme inférieur à moi-même, quelqu'un que je pouvais dénigrer pour me donner plus d'importance. Lorsque j'essaie de manipuler mon entourage par des paroles douces, par des paroles dures ou la culpabilisation, apprends-moi la douceur qui supporte patiemment et qui n'essaie jamais de contrôler les autres. Lorsque je suis tentée de ne rien faire face aux besoins des autres parce que l'action sera coûteuse ou difficile, place devant moi l'exemple de Jésus. Merci parce que tu me donneras le courage et tous les moyens nécessaires pour te suivre fidèlement. Lorsque le chemin de la croix semble trop difficile, rappelle-moi la victoire et la gloire qui s'y trouvent en germe, ainsi que la récompense de la vie éternelle. Transforme ma pensée et mes attitudes, Père, j'ai besoin de toi. Au nom de Jésus. Amen.

je vous donnerai une bouche et une sagesse à laquelle tous vos adversaires ne pourront résister ou contredire. » Luc 21, verset 15.

À l'un est donné par l'Esprit une parole de sagesse, à un autre une parole de connaissance selon le même Esprit. 1 Corinthiens 12, verset 8.

Voici quand la séduisant, moi, je la conduirai au désert. De là, je lui donnerai ses vignes. Osée 2, versets 16 à 17. Le désert est certainement un endroit étrange pour y trouver des vignes. Serait-il possible que les richesses de la vie dont nous ayons besoin puissent se trouver dans le désert, ce lieu qui symbolise la solitude et au travers duquel il nous est rarement possible de trouver notre chemin? Non seulement cela est vrai, mais le verset 17 continue en disant « Je lui donnerai la vallée d'Accor comme une porte d'espérance. Elle y chantera comme au temps de sa jeunesse. » Accor signifie tourment, et pourtant ce lieu est appelé porte d'espérance. Oui, Dieu connaît nos besoins lorsque nous vivons dans le désert. Il sait exactement où et comment nous équiper des qualités d'endurance qui nous sont nécessaires. Celle qui s'est montrée idolâtre, qui s'est rebellée, qui a oublié Dieu et a déclaré volontairement « Je suivrai mes amants » Osée 2, verset 7, trouvera son chemin bloqué par Dieu. Elle poursuivra ses amants et ne les atteindra pas. Elle les cherchera et ne les trouvera pas. Osée 2, verset 9. Et après qu'elle se soit sentie totalement impuissante et abandonnée, Dieu lui dira « Voici quand la séduisant, moi, je la conduirai au désert et je parlerai à son cœur. » Quel Dieu plein d'amour nous avons! Nous n'avons pas la possibilité de savoir où Dieu cache ses fleuves. Nous voyons une grosse pierre et ne soupçonnons pas que celle-ci dissimule une source. Un paysage de rocailles s'offre à nous et jamais nous n'irions imaginer qu'une fontaine y est cachée. Dieu me conduit dans des endroits rudes et difficiles. Et là, je le comprends enfin. Je me trouve dans les lieux où coulent les fleuves éternels.

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0: 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Il est 13h. 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
1: Chers amis auditeurs, bonjour. C'est Louisiane avec vous et avec Eric pour une nouvelle randonnée sur les sentiers du bonheur. En 1987, l'artiste guadeloupéenne Tania Séval connaissait le succès avec son titre « Michalet ». La chanson donc a été le tube des festivités du carnaval de cette année, plus encore. La chaleur dont elle parlait était précisément celle des carnavaliers déambulant fiévreusement dans les rues pendant les jours gras. Mais voici, maintenant et depuis plusieurs semaines, nous pouvons tous reprendre cette formule de Tania Séval, « Michalet en PIA ». Cette fois, il ne s'agit plus d'une métaphore, il fait littéralement très chaud ici en Martinique, mais également Eric en Europe et ailleurs dans le monde.
2: Oui, en France, les épisodes de canicule se sont succédés durant tout l'été. L'Amérique du Nord a enregistré des records de température, en Californie notamment. L'Asie et l'Afrique n'ont pas été épargnées. Et nous, en Martinique, nous avons aussi connu les alertes sécheresse. Bien que nous soyons en saison cyclonique, nous constatons tous le manque de pluie, ce qui est plutôt inquiétant pour la suite de l'année.
1: Et on parle beaucoup du phénomène El Niño pour expliquer ces fortes chaleurs avec en toile de fond le dérèglement climatique global.
2: Les spécialistes ne cessent d'alerter sur ce dérèglement qui est essentiellement dû à l'activité humaine et à notre rapport au vivant. L'homme surexploite les ressources naturelles jusqu'à agir en prédateur du vivant. Tout ceci a des conséquences et se traduit par le bouleversement du rythme des saisons et par une augmentation des températures à la surface du globe.
1: En effet, l'homme agit comme un prédateur vis-à-vis de la nature. Pourtant, dans les Écritures, c'est plutôt une mission de préservation de cette nature qui lui est confiée.
2: Le livre de la Genèse est celui des commencements, celui qui propose de donner un sens à l'existence humaine. Et effectivement, dès le premier chapitre, on lit que Dieu confie à l'homme et à la femme la mission de prendre soin de la terre. Alors je lis dans Genèse 1, versets 26 et 27, cet extrait. Dieu dit, faisons l'homme à notre image, selon notre ressemblance, et qu'il domine sur les poissons de la mer, sur les oiseaux du ciel, sur le bétail et sur la terre, et sur tous les reptiles qui rampent sur la terre. Dieu les bénit, et Dieu leur dit, soyez féconds, multipliez, remplissez la terre, et l'assujettissez, et dominez sur les poissons de la mer, sur les oiseaux du ciel, et sur tout animal qui se meut sur la terre.
1: Et au chapitre 2, Adam doit aussi cultiver et garder le jardin.
2: Ces textes fondent la responsabilité humaine vis-à-vis de la création. Mais au 19e et même au début du 20e siècle, certains penseurs mal inspirés ont vu dans ces textes une permission d'exploitation sans limite. Ils ont en quelque sorte justifié par l'écriture la prédation que l'humanité opérait sur la nature. Et on en voit les conséquences aujourd'hui.
1: Et en effet, dominer et assujettir sont souvent répétés dans ces passages que nous avons cités. Alors, est-ce sur ce point qu'il y a eu une mauvaise compréhension?
2: Certainement, mais on l'a déjà dit dans Les Sentiers du Bonheur. Les textes bibliques sont à lire et à comprendre dans leur contexte. L'esprit du texte prévaut sur sa lettre. L'intention et le projet de l'auteur, qui est de manière ultime Dieu lui-même, c'est ce que nous recherchons quand nous voulons vivre le message biblique.
1: En effet, et ici, dans Genèse 1 et 2, le projet n'est pas l'exploitation forcenée des richesses naturelles jusqu'à les épuiser, mais leur préservation.
2: À tel point qu'après avoir donné l'ordre de dominer les animaux, Dieu préconise une alimentation.

0: position parle plutôt de sa vocation de gestionnaire ou encore de protecteur du vivant sur cette planète.
1: Alors, si collectivement nous avions davantage respecté le message de Genèse 1 et 2, nous aurions une nature en meilleur état. Mais il n'est pas possible de refaire l'histoire. Donc, que faire aujourd'hui, tandis que ce réchauffement semble inéluctable?
0: Le passé est passé, oui, mais on peut encore agir aujourd'hui et s'engager pour demain. On a parlé de sobriété tout à l'heure. Cette valeur devient ou redevient d'actualité. Sobriété dans notre façon de consommer, par exemple. On sait aujourd'hui que plus les circuits de consommation sont courts, plus ils préservent l'environnement. Et inversement, plus ils sont longs, plus ils abîment la nature.
1: Il n'est pas toujours évident de favoriser les circuits courts.
0: C'est vrai, mais avoir cette conscience de sobriété dans nos modes de consommation, énergétique, alimentaire ou pour nos équipements, cela permet d'avoir une forme de boussole qui nous aide à éviter les gaspillages, cela nous aide à faire de meilleurs choix et donc à tenir compte du vivant, tout simplement.
1: En effet, tout ce que nous pouvons faire à notre échelle pour prendre soin de la Terre, eh bien faisons-le.
0: On a dit, oui, que nous sommes les gestionnaires de la Terre, assumons la responsabilité. Les petits gestes comptent, le tri sélectif des déchets, garder nos plages et nos rivières propres quand on y pique-nique, éteindre les lumières en quittant une pièce. Alors, ce ne sont pas seulement des actions écologiques, en réalité, elles sont aussi spirituelles.
1: Amis auditeurs, nous avons une responsabilité vis-à-vis de la création, la préserver et la protéger pour qu'elle continue à nous parler du Dieu créateur. Chacun à son niveau peut faire un geste, en attendant avec espérance le retour du Christ qui a promis de nouveaux cieux et nouvelles terres.

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0: messieurs, bonsoir. Bienvenue sur notre chaîne YouTube Expérience Média Martinique. Je suis ravie de vous retrouver pour cette édition de votre hebdo de la Fédération des Églises Adventistes de la Martinique. Commençons le sommaire de cette édition du vendredi 25 septembre 2026. À la une ce soir, retour sur le défilé du week-end dernier, non à la violence, oui à la paix. C'est le cri du cœur poussé dans les rues du Lamantin à l'occasion de la journée mondiale des éclaireurs. Et puis, nous ferons un focus sur une série de conférences menées par Frédéric Etena, une merveilleuse créature, les enseignements du Christ à travers le corps humain à l'église Hébron, Montpito au Lamantin. Restez avec nous pour le développement de tous ces titres. Répondre à l'appel « Non à la violence, oui à la paix » le samedi 19 septembre qui marquait la journée mondiale des éclaireurs. À l'occasion, un défilé organisé par l'église adventiste Béret à Bilem a mobilisé près de 200 personnes. Aventuriers, éclaireurs et chefs guides sont venus de toute la Martinique portés par le mot d'ordre « Parle-moi Seigneur, envoie-moi Seigneur ». Ils ont arpenté le quartier de Bilem pour parler d'un message fort d'amour, de fraternité et de réconciliation. Après le défilé, le rassemblement s'est poursuivi sur le plateau sportif avec un village d'animation dédié à la santé et au bien-être. Un moment d'échange privilégié avec les habitants pour rappeler la valeur de la vie et faire rayonner des principes de paix au cœur de la cité. Retour sur cette journée de mobilisation réussie avec notre reportage d'Espérance Média.
1: À l'occasion de la journée mondiale des éclaireurs le samedi 19 septembre, l'église adventiste de Béret, Bélem, le Lamantin, a mobilisé les aventuriers, éclaireurs et chefs guides de la Martinique autour de deux temps forts. Une marche et un défilé de sensibilisation contre la violence, pour la paix et la réconciliation. Avec des slogans comme « Non à la violence, non aux armes, oui à la paix, oui à l'amour », c'est près de 200 personnes qui ont parcouru le quartier Bélem. Ils étaient guidés par le mot d'ordre de l'année « Envoie-moi Seigneur », motivés pour partager des principes de vie non violents, pacifiques et fraternels.
2: Alors, je suis venu manifester parce que en Martinique, ces temps-ci, il y a beaucoup de violence, beaucoup de meurtres à l'arme à feu. Et surtout, près de mon église, j'ai entendu des coups de feu. On est passé à côté d'un abribus. Il y avait une balle de fusil à pompe dans l'abribus. Donc, ouais. Et je trouve que cette initiative est très bien puisque surtout la jeunesse en Martinique, ben, elle est très, très corrompue, on va dire. Il y a beaucoup de violence, surtout entre les jeunes. Donc, c'est pour ça que je suis venu ici.
3: Il est vrai qu'en Martinique, il y a beaucoup de violence, de plus en plus. Chaque année, les taux augmentent. Donc, ça me tenait à cœur de venir manifester pour cette cause et que l'on puisse avancer et que l'on puisse toujours rester les yeux fixés sur Jésus.
1: Après la marche, un village d'animation et d'activité s'est installé sur le plateau sportif de Bélem. L'objectif était d'aller à la rencontre des habitants du quartier et les sensibiliser à la santé et à la valeur de la vie selon les principes chrétiens.
4: Bonjour, je suis la cheftaine Anne-Marie du club Alpha de Bélem, l'organisatrice de cet événement. Donc pourquoi cet événement? Pourquoi une marche contre la violence? Parce qu'en fait, on a décidé en fait de s'axer sur l'autre et pas seulement sur nous, pas seulement sur notre club, mais aussi sur notre prochain. Et au vu de la recrudescence de la violence, on a voulu nous aussi montrer notre implication dans notre quartier de Bélem.
5: Alors bonjour, moi c'est le chef Christophe Baudouin et je fais partie de l'organisation de l'événement. Pour compléter ce que la chef Ten Anne-Marie a dit, je pense qu'il a été important pour nous de faire cet événement parce qu'il y a beaucoup de jeunes de l'âge des éclaireurs, donc c'est-à-dire de 11 ans à 15 ans, qui sont confrontés au harcèlement scolaire et qui n'osent pas parler, qui ont déjà vécu certaines situations très dramatiques et qui sont toujours sous ce genre de problème. Alors pour nous, ça a été important de montrer qu'on est contre le harcèlement scolaire et contre le harcèlement en général.
6: Quoi de mieux pour une journée mondiale des éclaireurs que de marquer d'une pierre blanche notre présence dans la société? C'est le choix qu'a fait la communauté de l'église de Béret à Bélem au Lamantin en invitant les éclaireurs et les chefs guides de la Martinique qui étaient désireux, volontaires et disponibles à venir les rejoindre pour un défilé, une marche de sensibilisation contre la violence. Notre thème cette année est bien par le Seigneur. Et justement, quand on on est prêt à écouter Dieu, on est prêt à adopter les principes de vie qu'il nous donne, on ne peut pas garder pour soi, il nous faut communiquer.
7: Nous avons voulu dire à la population que nous sommes là avec eux pour les soutenir, pour dire non à la violence, non à la drogue, oui à la fraternité, oui à Jésus. Et nous avons trouvé que c'est quelque chose que nous devrions faire, parce que nous voudrions aussi, en tant que JIA, en tant qu'éclaireur, en tant qu'aventurier, chef guide, montrer à la population que nous sommes avec eux et que nous voulons aussi que cette violence dans notre petite île s'arrête. Donc c'est pour cela que nous avons fait ce défilé, pour leur dire oui, nous sommes là avec vous, oui, Jésus est là pour nous soutenir et pour nous aider aussi.
8: Si on peut faire des moments comme ça qui vont sensibiliser à la fois les jeunes mais aussi tous ceux qui sont autour, afin de montrer qu'on peut quand même se mettre debout et faire quelque chose contre toute cette violence qui nous entoure et tous les fléaux qui sont autour à travers la drogue, les addictions et autres. Donc voilà, je trouve que c'est intéressant et j'espère qu'on va pouvoir continuer à avoir des moments où il y a autant de personnes pour se mobiliser contre ces difficultés.
0: Et maintenant, toujours au Lamantin, place à la santé. Et si l'anatomie humaine détenait les clés de nos plus grandes réflexions spirituelles et philosophiques? C'est le fil rouge captivant d'une grande semaine de conférences organisée à l'église Hébron-Montpito en Martinique du 19 au 26 septembre 2026, menée par le conférencier Frédéric Etena, avec pour thème une merveilleuse créature pour nous instruire les enseignements de Christ à travers le corps humain. Tout au long de cette semaine, la biologie et la médecine moderne deviennent une véritable grille de lecture de l'expérience humaine à travers la Bible. En voici quelques images.
9: Bonjour à tous, donc je suis Frédéric Etena, laïc et professionnel de santé. En ce moment, nous tenons une semaine de conférences du côté de l'église adventiste des Bons à Montpito, au Lamantin. Des conférences scientifico-bibliques. Alors ça fait tiquer certaines personnes, hein, conférences scientifico-bibliques. Oui, parce que Dieu est l'auteur de la science. Et nous trouvons énormément de science dans la parole de Dieu, qu'il s'agisse de l'astronomie, qu'il s'agisse de sciences physiques, de chimie. La Bible nous parle de Jésus qui a marché sur l'eau. Puis nous trouvons également une science très très très présente, c'est la science médicale. Et du temps de Jésus, il a accompli tellement de miracles, il a tellement guéri de personnes que les références au corps humain sont omniprésentes dans la parole de Dieu. Et c'est la raison pour laquelle cette semaine, notre thématique a pour sujet ce corps humain, une merveilleuse créature pour nous instruire. Et nous considérons certains enseignements du Christ à travers le prisme du corps humain. Nous vous attendons tous pour le dernier opus. Ce sera ce samedi 26 septembre de 11h à midi du côté de l'église d'Hébron. Et nous vous invitons nombreux à nous suivre. Nous savons que vous êtes nombreux à nous suivre également sur YouTube. Le rendez-vous, c'est le dernier opus, donc ce samedi 26 septembre au moment du culte.
0: Place maintenant à la météo. Quel temps nous attend pour ce week-end? Nous regardons tout de suite les prévisions météo.

0: Bonsoir à tous. Une masse d'air globalement sèche circule dans un flux d'est modéré, favorisant un épais voile de nuages élevés qui ternit légèrement l'éclat du soleil. Après un temps relativement sec ce midi et cet après-midi, les averses sont de retour cette nuit, distillant quelques gouttes sur les jardins assoiffés. Les températures sont comprises entre 22 degrés dans les hauteurs et jusqu'à 29 degrés sur le reste de l'île. Samedi matin, les averses de la nuit se poursuivent encore jusqu'en milieu de journée sur la côte au vent et les mornes, et le ciel se voile sur la côte Caraïbe. Les températures avoisinent les 30 degrés. L'après-midi, les averses et le ciel voilé par endroits laissent progressivement place à un temps bien plus agréable, avec des températures qui restent bien évidemment chaudes, pouvant atteindre même les 33 degrés. Samedi soir, la nuit reste elle aussi chaude avec des températures comprises entre 25 et 28 degrés et un ciel qui présente de belles éclaircies. Côté mer, elle reste peu agitée en Atlantique et canaux, avec des creux moyens compris entre 1,20 m et 1,60 m. En Caraïbes, elle reste belle à peu agitée. S'agissant de la qualité de notre air, après les quelques épisodes brumeux qui nous ont concernés les jours derniers, celle-ci s'améliore en cette fin de semaine classant bon l'indice Atmo pour ce samedi. Les éphémérides pour ce samedi, le soleil se lèvera à 5h53 pour se coucher à 17h57. C'est tout pour les prévisions météo. Nous vous souhaitons un bon week-end sur Espérance Média.
1: Maintenant que vous avez plus de précisions sur le temps qu'il fera, faisons maintenant un petit tour d'horizon de vos émissions du week-end sur Espérance Média Martinique. Votre émission « Les sentiers du bonheur », le titre de l'émission de ce samedi 26 septembre, « Mi-chalet ». Nous vous proposons d'écouter un extrait de cette émission.
2: En 1987, l'artiste guadeloupéenne Tania Séval connaissait le succès avec son titre « Mi-chalet ». La chanson donc a été le tube des festivités du carnaval de cette année, plus encore. La chaleur dont elle parlait était précisément celle des carnavaliers déambulant fiévreusement dans les rues pendant les jours gras. Mais voici, maintenant et depuis plusieurs semaines, nous pouvons tous reprendre cette formule de Tania Séval, « Mi-chalet en PIA ». Cette fois, il ne s'agit plus d'une métaphore, il fait littéralement très chaud ici en Martinique, mais également Eric en Europe et ailleurs dans le monde.
3: Oui, en France, les épisodes de canicule se sont succédés durant tout l'été. L'Amérique du Nord a enregistré des records de température, en Californie notamment. L'Asie et l'Afrique n'ont pas été épargnées. Et nous, en Martinique, nous avons aussi connu les alertes sécheresses.
1: L'épisode est disponible sur le site adventiste.mq. Il sera également diffusé le samedi à 13h sous les ondes d'Espérance FM 91.6. Votre worship moment vous entraîne en louange. Écoutons un extrait de ce moment.

La vidéo est déjà disponible sur YouTube et sur l'application Espérance Média Martinique. Votre hebdo Espérance Média est maintenant terminé. Je vous remercie de nous avoir suivis. Je vous souhaite une excellente soirée et un très bon sabbat. Et surtout, n'oubliez pas de rester connecté à Christ.

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2: C'est avec plaisir que nous nous retrouvons pour notre émission Les Histoires Oubliées. Nous sommes toujours dans notre chapitre Origines révélées des plus populaires fêtes chrétiennes. Nous continuons à découvrir les origines de la fête de Pâques. Nous avons vu que la fête de Pâques, dans le monde chrétien, est une célébration qui concernait particulièrement les croyants catholiques, romains et orthodoxes. Nous avons commencé à dérouler la semaine pascale. Aussi, lors du dernier épisode, nous avons considéré le Vendredi Saint et les rituels institués par l'Église catholique afin de commémorer la crucifixion du Christ. Le Samedi Saint, appelé également Samedi Gloria, suit le Vendredi Saint. Le Samedi Saint est considéré comme la plus sainte des nuits, car selon l'enseignement catholique, elle termine le Triduum Pascal et inaugure la fête de Pâques le dimanche matin. Pour rappel, le Triduum sont les trois jours allant du jeudi soir au dimanche de Pâques. Jours qui sont l'expression, et nous citons Saint Augustin, du Christ crucifié, enseveli et ressuscité.

0: que la célébration de la Passion du Christ, le Vendredi Saint, a donné lieu à un dépouillement de l'Église, croix et autel voilé. Le fidèle se retire dans le silence et entre dans la célébration du silence. Le croyant est ainsi amené à expérimenter l'absence de Dieu la journée du samedi. La pratique du silence se traduit par le jeûne de nourriture et de paroles inutiles. Ce jeûne demandé aux croyants correspond également au fait que l'Église, dans son entièreté, jeûne compte tenu qu'aucune messe d'Eucharistie n'est célébrée. Il faut donc attendre la nuit pour que soit fêté le passage de la mort à la vie du Christ. En d'autres termes, dans la liturgie du Vendredi Saint, le fidèle catholique est amené à méditer le mystère de la mort du Christ et à adorer la croix sur laquelle le salut s'est accompli. À la suite de cette lutte victorieuse, le fidèle est poussé à contempler le Christ dans le tombeau, dans le repos du Samedi Saint. Cet épisode est relaté dans les livres de Luc au chapitre 23 et Matthieu au chapitre 27. Je cite Luc. Tous ceux de la connaissance de Jésus et les femmes qu'il avait accompagnées depuis la Galilée se tenaient dans l'éloignement et regardaient ce qui se passait. Il y avait un conseiller nommé Joseph, homme bon et juste, qui n'avait point participé à la décision et aux actes des autres. Il était d'Arimathée, ville des Juifs, et il attendait le royaume de Dieu. Cet homme se rendit vers Pilate et demanda le corps de Jésus. Il le descendit de la croix, l'enveloppa d'un linceul et le déposa dans un sépulcre taillé dans le roc où personne n'avait encore été mis. C'était le jour de la préparation et le sabbat allait commencer. Les femmes qui étaient venues de la Galilée avec Jésus accompagnèrent Joseph, virent le sépulcre et la manière dont le corps de Jésus y fut déposé.
1: Joseph d'Arimathie, un homme honnête, membre du conseil mais qui n'avait pas approuvé son action, obtint de Pilate le corps de Jésus. Il voulait le déposer dans un tombeau avant que le sabbat ne commence au coucher du soleil.
2: Pardonne-nous, mais nous suivons le corps de notre Seigneur.
3: Vous êtes bienvenus, mais venez, le sabbat va commencer.
0: Et s'en étant retournées, elles préparèrent des aromates et des parfums. Puis, elles se reposèrent le jour du sabbat, selon la loi. Je cite Matthieu. Le lendemain, qui était le jour après la préparation, les principaux sacrificateurs et les pharisiens allèrent ensemble auprès de Pilate et dirent : Seigneur, nous nous souvenons que cet imposteur a dit, quand il vivait encore, après 3 jours je ressusciterai. Ordonne donc que le sépulcre soit gardé jusqu'au 3e jour, afin que ses disciples ne viennent pas dérober le corps et dire au peuple : Il est ressuscité des morts. Cette dernière imposture serait pire que la première. Pilate leur dit : Vous avez une garde. Allez, gardez-le comme vous l'entendrez. Ils s'en allèrent et s'assurèrent du sépulcre au moyen de la garde, après avoir scellé la pierre. Fin de citation. Le silence pour le croyant catholique se pratique également par la prière, continuité de la grande prière du Christ initiée le Vendredi Saint. Pour le fidèle, le Samedi Saint n'est pas un espace-temps inutile et vide. Ce n'est pas un jour de lamentation et de deuil, mais le jour d'un silence dit aimant, que le fidèle passe avec Marie. En effet, on parle d'un grand sabbat que l'Église passe avec Marie, méditant sur les souffrances, la mort et l'ensevelissement du Christ. L'ensemble des rituels se déroule principalement le soir. D'ailleurs, quand on parle du Samedi Saint, il est question de la célébration de la veillée ou vigile pascale.
4: Cette lumière qui sera remise tout à l'heure aux 8 futurs baptisés pour symboliser qu'ils sont eux aussi la lumière du monde. Petit à petit, les lumières commencent à s'allumer. La procession du cierge pascal continue d'avancer dans un grand silence, sans aucune lumière, mais seulement les lumières des bougies.
0: Dans la mesure où la liturgie du Samedi Saint vise à commémorer l'épisode du Christ dans le tombeau, sa victoire sur la mort, la victoire de la lumière sur les ténèbres. La veillée pascale commence par ce qui s'appelle la bénédiction du feu et la liturgie des lumières. Au cours de la veillée, le feu et le cierge de Pâques sont allumés, puis la flamme est transmise aux fidèles. Le missel romain donne le sens du samedi saint en ces termes. Je cite. Le samedi saint, l'Église demeure auprès du tombeau de son Seigneur. Elle médite la passion et la mort du Christ ainsi que sa descente au séjour des morts en attendant sa résurrection dans le jeûne et la prière. Fin de citation. C'est également au cours de la soirée que sont célébrés les baptêmes d'adultes. Les baptisés, après le sacrement, sont revêtus d'un vêtement blanc. Vêtements qu'ils porteront au cours d'autres temps forts du temps pascal. Si le baptisé est confirmé ce même soir, il bénéficiera du rite avec le Saint-Crème, la marque de l'Esprit-Saint. La confirmation est un autre sacrement qui donne l'Esprit-Saint au confirmant. Au cours de ce rituel, le prêtre marque un signe de la croix sur le front du confirmant avec le Saint-Crème en disant « Sois marqué de l'Esprit-Saint, le don de Dieu. » Le Saint-Crème est l'huile consacrée, employée dans les sacrements ou cérémonies des églises catholiques et orthodoxes. Il faut noter que pendant la période du Triduum pascal, les cloches des églises ne sonnent pas.
5: Lumen Christi.
0: Aux Antilles, ce sont les tambours qui s'arrêtent après le carnaval, au début du carême, pour renaître au samedi Gloria, non traditionnellement utilisé dans les îles. Aux Antilles, notamment à la Martinique, le samedi saint est appelé samedi Gloria. Cette appellation repose sur un rituel pratiqué depuis de nombreuses années. Il s'agit de la consécration des eaux baptismales. Après ce service effectué par l'évêque sur le parvis de l'église, était célébrée une messe au cours de laquelle le prêtre chantait « Le Gloria in excelsis Deo ». C'est ainsi que ce chant, qui reprend les paroles d'un cantique de Noël, est resté attaché au samedi précédant le dimanche de Pâques. C'est ainsi que le samedi saint est devenu samedi Gloria. Il faut savoir également que le samedi saint à l'époque de l'esclavage était une journée spéciale. En effet, l'esclave pouvait de nouveau jouer du tambour et danser. C'était donc un jour de réjouissance à la suite de l'interdiction qui leur était faite pendant le carême. En commémoration à cette tradition, les samedis Gloria sont devenus des journées populaires. En effet, le samedi Gloria deviendra le jour de prédilection afin d'organiser des rencontres autour du tambour, du belay et d'amis. Au prochain épisode, nous verrons le dimanche de Pâques. À très bientôt!
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3: Chers auditeurs d'Espérance FM, bonjour. Je suis heureux d'être à l'antenne pour vous faire découvrir le cantique Mon Dieu, plus près de toi, plus près de toi. C'est le mot de ma foi, plus près de toi. C'est le cantique numéro 368 de notre recueil Hymnes et Louanges. Ce cantique nous vient de Madame Sarah Adams. Née en 1805, elle décéda en 1848. Elle était la fille d'un publiciste anglais. Elle était d'une âme sensible, de nature impulsive. Ses idées religieuses subirent l'influence de son enseignement unitarien qu'elle reçut dans son enfance. Cela ne l'empêcha pas d'écrire de fort belles choses sur la personne et sur l'œuvre de Jésus-Christ. Dans quelques églises, on a cru bien faire d'ajouter à son cantique une strophe à la louange du Seigneur. Une parente de Madame Adams a fait d'elle ce simple portrait. Sarah avait un visage singulièrement expressif. Elle était communicative et pleine d'élan, de sorte qu'elle exprimait volontiers ce qui se passait en elle. Dès l'enfance, elle manifesta un goût étonnant pour la poésie. On a d'elle plusieurs cantiques. Elle composa la première partie de « Mon Dieu, plus près de toi » au chevet d'une sœur atteinte d'une maladie appelée la tuberculose. Elle fut bientôt prise elle-même par ce mal et n'acheva son cantique que peu de jours avant sa mort. Ira Sankey, un compositeur et prédicateur britannique, né en 1840, qui décéda en 1908, contribua plus que personne à faire connaître Mon Dieu plus près de toi. Et avec quelle ferveur il entraînait dans ce chant ses immenses auditoires. C'était l'hymne favori du président McKinley qui le répéta à plusieurs reprises sur son lit de mort. Un missionnaire chez les Tonga. Les Tonga, c'est un micro-état insulaire polynésien du Pacifique Sud. Le royaume polynésien des Tonga a 748 km² et 100 000 habitants. Il est situé aux antipodes de l'Europe de l'Est avec comme capitale Tongatapu. Ce missionnaire visitant Tonga apprit qu'un vieil indigène était sur le point de mourir. Il se fit conduire à la hutte de l'agonisant et le trouva entouré de sa famille et murmurant sans cesse les mêmes mots, les paroles en langue tonga. Mon Dieu, plus près de toi. Le 14 avril 1912, un paquebot, le Titanic, à sa première traversée de l'océan, filant à 22 nœuds, rencontra un iceberg qui l'éventra. Il n'y avait que 800 places dans les canaux de sauvetage et près de 3000 passagers à sauver. Quand les embarcations de sauvetage furent pleines, elles s'éloignèrent. Restées sur le pont, l'orchestre jouait « Mon Dieu, plus près de toi ». On entendit jusqu'au moment où le paquebot fut englouti. W. Steed, un fameux écrivain anglais, était parmi les victimes. C'était lui qui, 2 ans auparavant, donnant son appréciation sur quelques chants religieux populaires, avait écrit « Ce cantique nous est cher à tous, aux paysans comme il est aux princes ». On raconte aussi que l'évêque anglican Mazwin, ruiné par la guerre, errant sans foi ni lieu dans les plaines de l'Arkansas aux États-Unis, fut touché fut repris dans sa conscience, retrouva du courage et toute son espérance chrétienne devant la cabane à demi détruite d'une pauvre vieille femme qui chantait « Mon Dieu, plus près de toi ». Je lirai les trois premières strophes. « Mon Dieu, plus près de toi, plus près de toi. » C'est le mot de ma foi, plus près de toi. Dans le jour où l'épreuve déborde comme un fleuve, garde-moi près de toi, plus près de toi. La deuxième strophe dit, plus près de toi, Seigneur, plus près de toi. Tiens-moi dans ma douleur, tout près de toi. Alors que la souffrance fait son œuvre en silence, toujours plus près de toi. Seigneur, tiens-moi. La troisième strophe dit, plus près de toi toujours, plus près de toi. Donne-moi ton secours, soutiens ma foi. Que Satan se déchaîne, ton amour me ramène, toujours plus près de toi, plus près de toi. L'apôtre Paul écrit dans 1 Thessaloniciens 4, versets 13 à 18, « Nous ne voulons pas, frères, que vous soyez dans l'ignorance au sujet de ceux qui dorment, afin que vous ne affligiez point comme les autres qui n'ont point d'espérance. Car si nous croyons que Jésus est mort et qu'il est ressuscité, croyons aussi que Dieu ramène-moi par Jésus et avec lui ceux qui sont morts. Voici en effet ce que nous vous déclarons d'après la parole du Seigneur. Nous, les vivants, restés pour l'avènement du Seigneur, nous ne devancerons pas ceux qui sont décédés. Car le Seigneur lui-même, un signal donné à la voix d'un archange et au son de la trompette de Dieu, descendra du ciel et les morts en Christ ressusciteront premièrement. Ensuite, nous, les vivants qui serons restés, nous serons tous ensemble enlevés avec eux sur des nuées à la rencontre du Seigneur dans les airs, et ainsi nous serons toujours avec le Seigneur. Consolez-vous donc par ces paroles. Le psalmiste David écrit dans le psaume 143, versets 8 et 9, « Fais-moi dès le matin entendre ta bonté, car je me confie en toi. Fais-moi connaître le chemin où je dois marcher, car j'élève à toi mon âme. Délivre-moi de mes ennemis, ô Éternel. Auprès de toi, je cherche un refuge. » La servante du Seigneur, Ellen White, écrit dans son livre « La tragédie des siècles » à la page 453, et je cite « Le peuple de Dieu sera alors plongé dans les scènes d'affliction et de détresse décrites par le prophète sous le nom de temps de détresse de Jacob. Ainsi parle le Seigneur. Nous entendons un bruit de déroute. C'est la frayeur. Il n'y a plus de paix. Pourquoi tous les visages sont-ils devenus livides? Malheur, ce jour est grand. Aucun autre n'est comme lui. C'est un temps de détresse pour Jacob, mais il en sortira sauvé. » Jérémie 30, versets 5 à 7. Elle ajoute à la même page, « Le seul espoir de Jacob se trouvait dans la miséricorde de Dieu, sa seule âme, la prière. Cependant, il ne négligea aucune précaution pour réparer le tort qu'il avait causé à son frère et se protéger du danger qui le menaçait. De même, à l'approche du temps de détresse, les disciples du Christ sont invités à tout mettre en œuvre pour se présenter sous le meilleur jour possible devant le monde afin de désarmer les préjugés et d'éviter les dangers qui menacent la liberté de conscience. » À la page 452, elle ajoute, « Le sabbat sera devenu le point spécial de controverse dans toute la chrétienté. » les autorités religieuses et séculières s'associeront pour imposer l'observation du dimanche. Alors, le refus persistant d'une petite minorité de se soumettre aux exigences populaires fera d'elle un objet d'exécration universelle. On fera valoir qu'on ne peut tolérer ceux qui s'opposent à une institution ecclésiastique et à une loi de l'État, qu'il est préférable de les sacrifier plutôt que de jeter des nations entières dans la confusion et l'anarchie. Fin de citation. Nous chantons

0: c'est à juste titre que Sarah Adams conclut son cantique par une dernière strophe chargée d'espérance. Mon Dieu, plus près de toi, dans le désert. J'ai vu plus près de toi ton ciel ouvert. Pèlerin, bon courage. Ton sang brave l'orage. Mon Dieu, plus près de toi, plus près de toi. Je nous invite à dire comme le psalmiste David du psaume 27, versets 12 à 14, version parole de vie, « Ne me livre pas aux griffes de mes adversaires. Oui, de faux témoins se lèvent contre moi en crachant la violence. Mais j'en suis sûr, je verrai la bonté du Seigneur sur cette terre où nous vivons. Compte sur le Seigneur, sois fort, reprends courage, compte sur le Seigneur. » Merci de m'avoir accordé vos attentions et je vous dis à bientôt, chers auditeurs. Que Dieu vous bénisse. Maranatha.
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Il est 14h. Bon après-midi. 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
2: Bonsoir chers auditeurs d'Espérance FM, c'est vraiment une joie pour moi de vous retrouver pour notre émission. Dans la vie, il faut savoir rester en paix, dans les moments d'agitation, d'incertitude et d'adversité. Le psaume 46 est un très beau psaume. Il est dit au verset 10, « Tenez-vous tranquille et sachez que je suis Dieu ». Dans une autre version, on pourrait relire « Arrêtez et sachez que je suis Dieu ». Mais vraiment, comment faire quand les circonstances nous laissent penser que peut-être Dieu nous a oubliés? C'est ce que nous verrons aujourd'hui dans notre émission Réponse en musique.

Dans la vie, les problèmes viendront et notre monde sera peut-être parfois bouleversé. Mais dans le psaume 46, verset 2 à 3, il est dit que la terre sera enlevée, les montagnes seront transportées au milieu de la mer, les eaux mêmes seront troublées et les montagnes seront ébranlées. Le monde autour de nous pourrait se déchaîner et les royaumes seront bouleversés. Au verset 6, mais le Seigneur rendra la terre déserte et il fera cesser les guerres. Tout cela est à venir. C'est vrai que les circonstances sont difficiles, mais c'est dans ces circonstances justement que nous devons nous rappeler que lorsque le Seigneur accorde sa grâce et sa miséricorde, ce n'est pas pour que tu puisses la recevoir une seule fois, que tu puisses avoir une bénédiction qui soit ponctuelle. Non, c'est pour que sa grâce et sa miséricorde t'accompagnent tous les jours de ta vie. 1, 2.

0: 146 au verset 4 à 5. La Bible nous déclare « Il est un fleuve dont les courants réjouissent la cité de Dieu, le sanctuaire des demeures du Très-Haut. » Et il est clairement précisé que Dieu habite ce lieu. C'est un sanctuaire dans lequel il siège. Alors ça veut dire que peu importe ce qui se passe, peu importe ce qui nous arrive ici-bas, qui pourrait nous ébranler, Dieu du haut de son trône, du haut de ce siège, voit tout, il entend tout, il comprend tout. Et rien ne le fait trembler. Et il nous donne cette assurance qu'il est pour nous un secours qui ne manque jamais dans la détresse. Alors parfois la croix peut être lourde, mais le Seigneur te promet d'être à tes côtés et il ne t'abandonnera pas. Quoi t'as là? Pélou des fois, mais bon Dieu là, il cavier.
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1: C'est pourquoi, au milieu de tel chaos, vous devez savoir que le Seigneur est avec vous. Tu dois te rappeler, bien-aimé, que ton Dieu est ton refuge et ta force, dès maintenant et pour l'éternité. C'est pour cela que tu dois rester tranquille et savoir que l'Éternel est Dieu. Quand tout le reste de ta vie est en train de trembler, reste tranquille. Parce que ton Dieu, mon Dieu, c'est un Dieu qui est fidèle.

quand je t'appelle à l'aide. Dieu me rend justice. Où réponds-moi ? Toi qui délivres de la détresse, Dieu fais-moi grâce et entends ma prière. Et vous les hommes, jusque à quand jeterez-vous le discrédit sur mon honneur ? Jusque à quand vous plairez-vous à poursuivre le vent et le mensonge ? Sachez-le bien, l'Éternel s'est choisi un homme qui lui est fidèle et il m'entend quand je l'appelle. Psaume 4, versets 1 à 4. Bien-aimé, dans la détresse, il est parfois bon de se taire. Parce que le Seigneur entend même tes soupirs inexprimables. Lorsque la tempête fait rage, nous avons seulement besoin de savoir que Jésus est à nos côtés pour calmer la tempête. C'est ce qu'ont expérimenté les disciples. Dans Marc 4, verset 39, après que Jésus ait calmé le vent, il y eut un grand calme. Et Dieu veut apporter justement ce calme dans ta vie pour que tu réalises à quel point tu comptes à ses yeux. Vaut que moi au jour de ta détresse, et je te répondrai.

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1: Il est Dieu et rien ne lui est impossible. Rien n'est trop dur pour lui. Et tout va se dérouler finalement selon son plan. Mais pour cela, il faut rester tranquille. Il nous dit, peace be still. Reste en paix, sois en paix. Reste tranquille. Et dans le livre de Ruth 3, verset 18, nous pouvons relire ce passage. Naomi dit, sois tranquille ma fille, jusque tu saches comment finira la chose, car cet homme ne se donnera point de repos qu'il n'ait terminé cette affaire aujourd'hui. Parce qu'à ce stade de la vie de Ruth, il était évident que Boaz racheterait les terres de Naomi et épouserait Ruth. Pourtant, il y avait la question d'offrir la première option à un parent plus proche. Et pendant cette période d'incertitude, Naomi a dit à Ruth, reste tranquille. Nous serons parfois confrontés à des périodes d'incertitude dans notre vie. Nous allons peut-être affronter des choses et parfois les événements ne se déroulent pas, ne se passent pas d'une certaine manière. Mais nous devons donner à Dieu l'opportunité de faire sa propre volonté. Et la façon de le faire est de rester assis jusqu'à ce que Dieu s'en occupe. Restez en paix, attendez en paix et Dieu s'en occupera. Un jour à la fois, un jour par la fois.

Bien-aimé, lorsque tu traverseras une période d'incertitude ou lorsque tu confrontes aujourd'hui une épreuve difficile, tu dois essayer de ne plus vouloir maîtriser la situation ou de vouloir tout comprendre ou de résoudre le problème par toi-même. En fait, aujourd'hui, il dit arrêtez et sachez que je suis Dieu. Reste tranquille et sache que je suis Dieu. Nous devons arrêter de vouloir appuyer sur toutes sortes de boutons pour trouver des réponses ou encore nous appuyer sur les hommes. Non, Dieu dit calmez-vous. Donne-moi le temps de travailler pour toi. Donne-moi le temps de régler ce problème-là. Donne-moi le temps de me révéler à toi. Ne touche à rien pour que je puisse agir à ma manière et peu importe le temps que ça prendra. Laisse-moi faire. Ne bouge pas. Dans le livre d'Exode 14 au verset 13, on peut repenser à l'histoire du peuple juif. Moïse dit au peuple, ne craignez rien, restez en place et regardez la délivrance que l'Éternel va vous accorder en ce jour, car les Égyptiens que vous voyez aujourd'hui, vous ne les verrez point. Or, les ennemis de Juifs sont en train de les poursuivre dans le désert. Une armée puissante dirigée par le Pharaon se dresse devant le peuple. Il n'y avait vraiment aucun moyen pour eux d'être délivrés. Aucun moyen. Ils étaient donc sans défense face à une attaque massive. Pourtant, le Seigneur a dit à Moïse de ne pas craindre et de rester immobile. Dieu s'apprête à intervenir et à les délivrer. Il le dit juste avant. Et ce qu'il va faire, puisque miraculeusement, Dieu va ouvrir la mer Rouge et le peuple pourra passer à sec. Et les Égyptiens qui les poursuivaient ont été tous noyés dans cette affaire. Dieu est Dieu et Dieu reste Dieu, car Dieu est

Dans 2 Chroniques 20, verset 17, lorsque Josaphat et Juda ont été attaqués par les Moabites, les Ammonites et les enfants de Séir, Josaphat n'avait vraiment aucune idée, mais vraiment aucune idée de la manière de se défendre. Mais lorsqu'il a prié, Dieu lui a dit, « Hé, ne bouge pas, tu n'as pas à craindre, reste tranquille. » Et le Seigneur a alors monté ses ennemis les uns contre les autres et finalement ils se sont détruits eux-mêmes. Lorsque vous subissez une attaque majeure, restez tranquille face à l'adversité. C'est peut-être la chose la plus difficile à faire, mais c'est là que la solution se trouve. Dans Éphésiens 6, versets 10 à 18, globalement, il est dit « Restez debout et résistez. Ne cédez pas à le terrain, ne fuyez pas. Non, mais laissez Dieu mener lui-même le combat parce qu'il sait exactement comment gérer l'ennemi. Et Dieu dit aujourd'hui à quelqu'un « Ce n'est pas ton combat. » C'est mon combat. Laisse-moi mener cette affaire. Je sais exactement comment gérer cette ennemi. Je l'ai déjà vaincu.

0: si tu fuis, si tu cèdes du terrain, tu ne seras pas là pour voir la victoire et les œuvres du Seigneur pour toi. Et la seule façon de pouvoir assister à cela, c'est de rester immobile. Et le plus important, de garder les yeux fixés sur Jésus. Jésus qui gagne cette victoire pour toi. Parce que l'Éternel est Dieu et c'est la source de bonté. Une source inépuisable de bonté, ses compassions pour toi vont se renouveler. Elles ne sont pas épuisées. Le Seigneur a encore sa main tendue pour toi. Le Seigneur ne t'a pas abandonné. Laisse le Seigneur agir. Reste tranquille. Le Seigneur agira. Nous avons vu aujourd'hui, notre question de départ était comment faire face quand les circonstances nous laissent penser que Dieu nous a peut-être oubliés. Et nous avons vu à travers ces chants, à travers ces textes bibliques, que l'Éternel n'abandonne pas ses enfants. L'Éternel nous dit aujourd'hui dans le psaume 46, « Je suis à tes côtés, arrête et sache que je suis Dieu. Reste tranquille et sache que je suis Dieu. Je serai pour toi un secours qui ne manque jamais dans la détresse. » Bien-aimé, je te souhaite vraiment que tu puisses t'appuyer sur les promesses de Dieu, parce que c'est l'Éternel qui est Dieu. J'étais très heureuse d'avoir partagé ce temps avec vous et je vous donne déjà rendez-vous à la semaine prochaine pour une prochaine émission Réponse en musique. Bonne semaine sous le regard de Dieu.
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0: toi-même.
1: Vous avez retenu, du coup.
0: Alors, pour ma part, comme toi-même, ça, c'était riche, c'était très profond, parce que il faudrait que je sache déjà qui je suis, et ça soulève le problème d'identité en Christ.
1: Donc, absolument.
0: Voilà. Et aussi, d'aimer Dieu. Si j'ai eu un père, ma relation avec le père et mon, comment dirais-je, ma façon de voir le père, ça peut aussi modifier, écorcher l'image aussi que j'ai de Dieu. Si je fais un...
1: Oui.
0: Voilà, et du coup, il faut être, il faut avoir réglé ces deux problèmes-là pour pouvoir vivre pleinement ce verset, en fait.
2: Et nous avons également parlé, Aline, du fait que l'identité, j'allais dire l'image que nous devons refléter de Jésus en nous, puisque tel père, tel fils, et nous devons avoir ses sentiments, nous devons avoir quasiment ses pensées. Donc, c'est vrai que le fait de le contempler, faire en sorte que nous puissions véritablement le ressembler, et il désire que nous puissions justement avoir, nous désirons avoir ce caractère parfait comme il le souhaite pour nous.
1: Oui, tout à fait. Et on a vu aussi qu'il ne nous demande pas simplement de faire plus d'efforts pour aimer les autres. Il nous montre ce qui habite notre monde intérieur. Enfin, il nous montre que ce qu'on nourrit à l'intérieur influence nécessairement la façon dont on rentre en relation. Parce qu'on donne à partir de ce qu'on a en nous. On donne à partir de ce qu'on a reçu aussi. Et donc, si je vis à l'intérieur dans la peur, à l'intérieur de moi dans la peur, le rejet ou la culpabilité, du coup, ça va affecter mes relations. Mais c'est vrai que plus l'amour de Dieu devient une réalité intérieure, que je vis avec lui dans la relation que j'ai avec lui, plus je peux aimer sans chercher tout le temps à être rassurée, reconnue ou encore approuvée par les autres. Et aujourd'hui, on va aller un petit peu plus loin avec une question fondamentale. D'où vient réellement notre valeur ? Est-ce qu'on fait ce qu'on fait ? Enfin, est-ce que la valeur qu'on pense avoir vient de ce qu'on fait, de ce qu'on réussit ou de ce que les autres pensent de nous ? Ou est-ce que ça vient d'ailleurs ? Ah ah ! Alors, la Bible a posé ce principe dès les premières pages de la Genèse. Genèse 1, verset 27 dit « Dieu créa l'homme à son image ». Donc ça veut dire que avant que l'être humain accomplisse quoi que ce soit, Dieu lui a donné une identité et une valeur. Et c'est là qu'on retrouve ici un des fils conducteurs de notre réflexion et de toute cette rubrique qui est l'être avant le faire. C'est intéressant quand même de constater que la Bible ne nous demande jamais de construire notre valeur personnelle à partir de nos performances. Et c'est encore plus incroyable qu'on semble intimement persuadé que c'est ce qu'il faut faire et que c'est comme ça que ça doit se faire.
0: Exactement.
1: C'est pas biblique. Et dès la création, l'homme reçoit sa valeur avant d'avoir accompli quoi que ce soit. Dieu créa l'homme à son image. Genèse 1, verset 27. Ça veut dire que notre identité précède notre activité. Elle vient avant. Notre valeur précède nos résultats. Et c'est une constante dans la Bible. C'est une loi naturelle et spirituelle. Dieu agit toujours sur l'être avant le faire. C'est fou ça, hein? Qu'est-ce que vous en pensez? Ça résonne comment chez vous?
2: Alors ça résonne pour moi, Aline, dans le sens que... Puisque tu es parti de la parole, et nous partons tous de la parole, nous sommes chrétiens, toute la Bible est centrée sur un élément fondamental, la valeur que Dieu nous donne à travers le sacrifice qu'il a fait sur la croix. Donc en réalité, notre valeur est mesurée par son sacrifice, puisque c'est pour nous qu'il l'a fait. Et ce qui est remarquable, c'est que comme tu disais, ce n'est pas pour nos performances, ce n'est pas pour nos richesses ou le regard des autres. C'est véritablement pour nous. Et en fait, nous sommes quasiment avec cette valeur, j'allais dire, logués sur la valeur qu'il nous donne à travers ce sacrifice.
0: Et pour ma part, ce que je dis en fait, je suis heureuse en fait d'entendre ça. Ça me touche profondément parce que Dieu sait de quoi je suis faite. Il sait que depuis alors qu'il nous a créés à son image avant notre déchéance, malgré tout, il agit sur nous, sur l'être avant le faire. C'est-à-dire que c'est que ce que je vais produire, c'est ce que je vais produire n'a pas de valeur. Et que personnellement, je ne peux rien produire de bon, sinon ce que je pense être bon. Mais il préfère que agir sur moi dans mon être entier et intérieur. Et pour moi, ça, c'est une bonne nouvelle parce que c'est lui qui fait ce travail. Lorsque moi je fais, en fait, entre guillemets, ce n'est rien. Mais quand lui, il fait, et c'est ce qu'il fait à l'intérieur,

0: permission de vous résumer le message de la Bible à un seul mot, je dirais que ce mot, c'est l'être. C'est un auxiliaire. Ça veut dire que auxiliaire, ça veut dire aider, assister, être. Ça veut dire il permet d'obtenir autre chose. D'accord. Dieu est vie, source de toute vie. Nous sommes des êtres humains. Donc notre essence est incluse dans notre appellation être. Nous sommes faits à l'image de Dieu, nous sommes. Et le fait même d'être est la valeur, et notre valeur est intrinsèque à travers ce que nous sommes, à travers l'être. Et non pas à travers ce que nous faisons. Mm-hmm. Et pourquoi est-ce que je dirais que la parole, la Bible peut se résumer, la loi divine peut se résumer en deux mots, être et amour, hein? Mm-hmm, c'est Dieu, hein? Voilà. Parce que, en fait, Dieu nous demande de devenir à l'image de Christ. Devenir inclut la dimension de l'être, la destination de l'être. Dieu nous demande d'être en sa présence, donc de rester présent dans l'instant présent, dans le moment présent avec lui. Quand on se projette dans le futur, on n'est pas avec Dieu dans le présent. Vous avez pas remarqué qu'on vit
1: présent,
0: on ne vit jamais dans le présent, on vit très rarement dans le présent. Rares sont les personnes qui parviennent à vivre dans le présent. Or la présence de Dieu se conjugue au présent.
2: C'est bien pour cela qu'il nous dit. Oui, c'est bien pour cela qu'il nous dit.
0: Pardon, David.
2: Oui, c'est bien pour cela qu'il nous dit. À chaque jour suffit sa peine.
0: Oui, mais c'est au-delà de. C'est au-delà de cela, au-delà de la souffrance, parce que c'est vrai que quand on dit chaque jour suffit sa peine, oui, c'est vrai. Il ne s'agit pas de s'inquiéter pour demain, parce que Dieu au présent se chargera de demain qui sera au présent à un moment donné.
1: Toujours au présent,
0: oui. Ben oui. Et ce qui compte, c'est notre expérience de la présence de Dieu, mais au présent. Et ce que nous sommes au présent, nous sommes. Vous voyez, l'auxiliaire, je ne sais pas si je suis claire.
1: Si. Oui. En fait, comme Dieu lui-même, présent, il est « je suis ». Il n'est pas « je serai », il n'est pas « je serai », il est « je suis ». Donc, si nous avons, il veut qu'on vive systématiquement dans ce « je suis » dans le temps présent avec lui.
0: Voilà, je suis qui je suis, c'est du présent.
1: C'est ça.
0: Et l'être se conjugue au présent. Mm-hmm. Et c'est la dimension, je ne sais pas comment expliquer toute cette dimension de Dieu qui est dans l'être et qu'il nous a légué en nous créant, qu'il nous a donné, qu'il nous a conféré. Et ce qui est quand même assez incroyable, et c'est l'œuvre de l'ennemi qui a contaminé toute notre strate et la société, toute la strate sociale, c'est que toute notre vie, on nous apprend à faire et on nous persuade que faire va nous permettre d'être. Mm-hmm. Et on ne nous apprend absolument pas à être heureux. On nous dit qu'il faut faire des choses pour être heureux. On ne nous apprend pas à être en paix. Parce qu'on nous dit qu'il faut faire des choses pour être en paix. On ne nous apprend pas et on ne nous permet pas, dans notre éducation, de rester tout simplement dans la présence de Dieu à l'instant présent et dans notre être. C'est une dimension spirituelle et émotionnelle que notre éducation, que notre société a complètement occultée, et c'est celle-là même que Dieu souhaite, qu'il veut que nous récupérions dans la relation avec lui.
2: Et c'est ce qui va déterminer, Aline, les différentes valeurs. Alors, quand je parle de différentes valeurs, je ne dis que pas une valeur, puisqu'on parle de valeur de l'être. Hein. Je pense à la foi, l'espérance, je pense à la charité, la justice, la prudence, pourquoi pas, la tempérance, la force. Donc, vivre toutes ces valeurs en nous qui, bien entendu, ne sortent pas véritablement de nous, mais sortent de la contemplation que nous avons tous les jours avec notre relation avec Christ, hein, fait que ça ressort en fait cet état de fait.
0: En fait, je comprends ce

0: que tu veux dire, mais laisse-moi mettre des mots plus, on va dire...
1: Adaptés.
0: Reformulés différemment, plus reformulés différemment. Ouais. Depuis l'être qui se situe dans le présent, voilà, nous vivons en présence de Dieu. Et cette présence nourrit notre foi. La foi n'est pas une valeur, la foi c'est un principe de vie. C'est un principe de vie et c'est le principe de vie qui nous relie à Christ en nous. En étant en présence de Dieu et en cultivant l'être, il n'y a pas de place pour la peur. La peur est le contraire de la foi. Et c'est parce que parce qu'on n'est pas dans le présent et qu'on ne vit pas en présence de Dieu que on peut qu'on se projette vers le futur, vers l'inconnu, qui fait effectivement une place à la peur. Et plus cette peur s'installe, plus la foi s'étiole, puisque la peur est le contraire de la foi. La foi exclut la peur, voyez-vous. Il y a une différence entre la prudence, ne pas faire n'importe quoi, ne pas être inconséquent, et la peur. Il y en a qui très souvent déguisent la peur en prudence.
1: Mais oui, parce que quand on a peur, forcément, on pense à condition. Condition, alors que notre valeur n'est pas conditionnelle.
0: C'est ça. Et on se rend compte aussi d'une chose, c'est que quand on a peur, on a peur pour soi. Quand on craint pour le lendemain, on est beaucoup moins disponible émotionnellement et spirituellement pour les autres. Donc on ne peut pas nourrir l'amour. On ne peut pas nourrir de la charité parce que tout de suite on pense qu'on rentre dans une logique de manque. Et en même temps, comme Dieu nous dit de donner aux autres et de nous occuper, donc en fait on donne mais en comptant nos sous. Par exemple,
1: tout à fait. Une foi qui n'est pas absolue.
0: Une forme d'ambivalence très malaisante, très gênante en fait. On veut croire qu'on fait bien, qu'on fait, mais on est mal.
2: Tout à fait.
0: Vous voyez ? Et c'est ça. Donc, je ferme cette petite parenthèse qui ne faisait pas du tout partie de ce que j'avais préparé pour ce soir.
2: Mais elle est aussi intéressante.
0: Et voilà. Oui. Donc, je reprends. Donc, le péché n'a pas seulement séparé l'homme de Dieu, en fait. Il a déformé l'image que l'homme avait de Dieu, des autres et de lui-même. Et depuis ça, beaucoup de personnes cherchent leur valeur dans leur réussite, dans leur apparence, leur possession, leur spiritualité même, ou le regard des autres. Mais aucune de ces pseudo-sources de bien-être et de bonheur ne peut conférer et ni apporter une identité qui soit stable, c'est-à-dire que notre identité va fluctuer au gré de notre compte en banque, au gré du regard des autres, au gré de notre garde-robe. Allô, il y a un souci. Et l'apôtre Jean nous rappelle cette vérité qui est quand même assez extraordinaire. Voyez quel amour le Père nous a témoigné pour que nous soyons appelés enfants de Dieu. Et nous le sommes. 1 Jean 3, verset 1. Avant de nous demander de faire quoi que ce soit, Dieu nous révèle qui nous sommes à ses yeux.
1: J'ajoute quelque chose.
0: Et c'est cette identité.
1: Pardon, j'ajoute une petite chose. Hein. Je ne vais pas trop te couper. Dans ton fil directeur, ça me rappelle, en complément de ce que tu viens de dire, dans Proverbe 31, verset 10, qui nous dit : qui trouvera une femme de valeur, elle vaut bien plus que des perles. Mais là, j'ai mis femme de valeur, femme en tant qu'église, son église.
0: Dans quoi ? Tu dis, je sais pas, ça a coupé.
1: Oui, dans Proverbe 31, verset 10, le texte nous dit : qui trouvera une femme de valeur ? Et là, je prends, elle vaut bien plus que des perles. Ici, je prends l'image de la femme qui représente l'Église. Donc, l'Église de Dieu vaut beaucoup plus que de l'or, que de tout ce qu'il y a, qu'il y a des perles. Voilà.
0: Oui, tout à fait. C'est juste. Mais avant d'aller à l'Église, l'Église est faite de membres. Nous sommes membres de cette Église.
1: Oui, bien sûr.
0: Donc, effectivement, nous

0: devons savoir ce que nous représentons au-delà de la valeur, on va dire, humaine que les gens accordent qu'on s'accorde les uns aux autres, en fait. Mm-hmm. Valeur humaine, valeur selon les normes humaines, je veux dire. Hein. Mm-hmm. D'accord ? Et donc je disais que avant de nous demander de faire quoi que ce soit, Dieu nous révèle ce qui nous sommes à ses yeux, et c'est cette identité, quand on l'a reçue, qui devient ensuite la source de d'une vie transformée. Et cette perspective rejoint ce que plusieurs enseignants chrétiens ont mis en lumière, chacun avec leur sensibilité. Miles Monroe, que j'aime bien citer, il rappelait que l'identité précède toujours la destinée. C'est-à-dire qu'une personne agit rarement au-delà de ce qu'elle croit être. C'est-à-dire que nous nous fixons nos propres limites en fonction de ce que nous croyons être, alors que nous déclarons que nous sommes les enfants du roi de l'univers. Quels sont les territoires que nous avons conquis? Et quels sont les territoires que nous souhaitons conquérir? Posons-nous la question franchement. La réponse n'est absolument pas folichonne ni rassurante. C'est vrai. Il convient de constater et je vais le répéter à chaque fois que j'aurai cette possibilité de le dire. C'est on devient et on est ce que l'on devient et on fait ce que l'on croit. Et la foi, c'est tout ce que l'on croit. Ce n'est pas seulement la foi liée à Dieu, c'est tout ce que l'on croit être. C'est tout ce à quoi on croit avoir droit dans la vie. Des fois, il y a des personnes qui sont... C'est marrant, ça. Elles réclament tous les droits du monde possible et imaginable parce qu'elles sont dans un statut, dans un statut de victime. Mais en fait... Elles se considèrent comme étant des victimes de la destinée, des victimes de la vie, des victimes des autres, etc. Mais en fait, leur état d'esprit, c'est que elles ont ce qu'elles croient être. Elles n'estiment pas valoir mieux que ce qu'elles vivent. Et c'est ça le processus de la croyance, en fait. Notre vie est le reflet de nos croyances. Watchman Nee soulignait aussi que la vie chrétienne ne consiste pas à fabriquer un nouveau caractère par nos propres efforts, mais ça consiste à laisser la vie du Christ renouveler notre être intérieur. Et Ellen White, elle insistait sur le fait que le plan du salut a pour but de restaurer l'image de Dieu dans l'homme, pour que le caractère de Christ soit progressivement reflété dans notre manière de vivre. Question : à quel moment est-ce que nous voyons cela en œuvre chez nous ? Et il y a aussi le fait que nos émotions et nos réactions prennent souvent naissance dans des croyances profondes que nous avons et qui demandent à être éclairées par la vérité de Dieu. De ce que j'enseigne du ministère de prière de transformation. Et toutes ces approches convergent vers une même réalité biblique. Nous vivons à partir de ce que nous croyons profondément être. Et voilà pourquoi Dieu ne commence pas par transformer nos comportements. Il commence par restaurer notre identité. Logique. Mm-hmm. C'est logique.
1: Parce que c'est lié. C'est en amont.
0: Oui. Ouais. Oui. Voilà, tout à fait.
1: Oui, parce que lorsque tu dis ça, ça me rappelle un peu Adam et Ève, quand ils étaient auréolés de la gloire de Dieu, dans le présent de Dieu, ça allait. Et sitôt qu'ils se sont détachés, ils ont perdu leur identité, ils disent « j'ai peur ». Et à partir du « j'ai peur, je me suis caché », enfin, par rapport à cette croyance... les actes suivaient, ils se sont cachés, ils se sont mis des pagnes, etc., etc. Donc c'est toujours en amont, Dieu veut restaurer la relation, Dieu veut restaurer cet être,
0: cette identité,
1: pour qu'on puisse ensuite ne point avoir peur, revenir en sa présence et devenir cette personne qu'il aura rebâti en chacun de nous en et fait, après.
0: Pour qu'on redevienne à l'image de lui,
1: parce qu'il nous a créé. Voilà, exactement.
0: C'est tout simplement.
1: Voilà, voilà.
0: On est à l'image de Dieu qui a créé l'univers. Alors qu'est-ce qu'on peut créer?
1: Rien, c'est ça. Voilà.
0: Pardon, vas-y.
1: Non, je te laissais parler, non. Rien.
0: Et ça rejoint ce que Christ a dit, vous ferez parfois même de, enfin vous ferez de plus grandes choses que moi.
1: C'est ça.
0: Il l'a dit. Mais ce n'est que quand ces conditions sont réunies, au niveau de l'identité, que ça devient possible, même à envisager. Quand les gens disent ben, je ne suis pas Jésus, bon, il est censé vivre en nous, mais voilà, c'est-à-dire qu'on se dénie nous-mêmes et on se refuse le droit divin qui nous a été octroyé à la création de l'homme. Et pourtant on dit aimer Dieu. Mais c'est inenvisageable pour nous parce que nous ne croyons pas vraiment. Et c'est là que nos véritables croyances sont mises à nu. C'est là que ce qui vit en nous est rendu évident. Voilà. Et maintenant, on va parler du fait que quand notre valeur du fait de notre valeur qui dépend du regard des autres. Donc, si notre valeur vient avant qu'elle précède nos résultats, comme on vient de le voir avec Genèse 1, verset 27, une question se pose. Pourquoi est-ce qu'on passe autant de temps à essayer de prouver notre valeur? Pourquoi? D'après vous, Pierrette et David.
1: On réfléchit justement à...
2: Parce que tout simplement, la Bible nous dit que nous avons à mourir en Christ. La Bible nous dit que nous avons à mourir en Christ.
0: Mais toi, au-delà de la Bible, qu'est-ce que tu dis, qu'est-ce que tu penses du fait, pourquoi est-ce que d'après toi on passe autant de temps à essayer de prouver notre valeur? Pourquoi? En termes humains.
2: Parce que tout simplement, nous sommes sensibles au regard des autres et nous voulons montrer aux autres que nous ne sommes pas n'importe qui, nous ne sommes pas dans la déchéance, on est quelqu'un, on veut faire ressortir les bonnes phases, les bonnes facettes de nous. On ne veut pas se dévoiler, on ne veut pas se dénuder, j'allais dire, mentalement. Hein, mentalement. Et c'est ça qui est terrible. On ne veut pas se dénuder, on ne veut pas s'exposer. On a peur de l'exposition qui est en nous aux autres. Et qu'est-ce qu'ils vont penser?
0: Ça me fait penser ce que tu dis. C'est vrai, je vais te donner la parole, Pierrette, mais ce que tu dis, David, me fait penser effectivement à Adam et Ève qui, quand ils ont péché, donc il n'y avait plus la main de Dieu sur eux, ils ont pris des feuilles de figuier, c'était la honte en fait. Mm-hmm. Aux autres, c'est un petit peu le syndrome de l'imposteur, c'est quoi? Pierrette, qu'est-ce que tu en penses? Pourquoi est-ce qu'on pense autant on passe autant de temps à essayer de prouver notre valeur?
1: Alors pour moi, alors je ne comprends pas peut-être le pourquoi fondamentalement, mais quand je me regarde, je me dis que j'ai déplacé les valeurs. Alors consciemment ou pas, il y a des valeurs que j'ai déplacées. C'est-à-dire que le regard de l'autre aujourd'hui a beaucoup d'importance pour moi que celui de Dieu. Et c'est ce que l'autre pensera de moi qui m'importe, qui m'intéresse, parce que je me compare, ou alors par rapport à mon passé, par rapport à tout ce que j'ai vécu. Alors je me compare, nous sommes dans une espèce de comparaison et des uns aux autres, et il faudrait effectivement que à ses yeux, pour des raisons peut-être que tu me diras peut-être pourquoi, c'est son regard qui a de l'importance. Et si moi je comprenais que ce qu'il pense de moi, bon, tant mieux, voilà, si ça vaut ce que ça vaut, mais que la vraie valeur, c'est celle que Dieu a sur moi. Ben là, je pense que la finalité serait différente.
2: Tout à fait. Les autres,
1: je ne sais pas.
2: Avec les autres, Ali, on n'a pas de foi. C'est-à-dire que la réponse est immédiate, elle est claire, elle est visuelle, elle est audible, et nous voyons ce que les autres pensent en direct. Avec l'Éternel, c'est un facteur de foi. Puisqu'on ne voit pas Dieu, on l'entend à travers la parole, à travers notre expérience personnelle, mais c'est une expérience qui est basée sur la foi, qui est basée également sur les réponses aux prières, certes, mais ce n'a pas une concrétisation, j'allais dire tactile, hein, visuelle.
1: Et pour peut-être ajouter
3: un concret sur mon ego et sur la façon dont je me vois. Et là encore, on revient à l'identité. Si tu sais que tu es l'empereur de Chine, David, Agapir, t'es un menuisier, tu vas lui rire au nez. Moi, si on vient me dire, en fait, t'es blonde aux yeux bleus, je vais rigoler. Je sais qui je suis.
2: C'est sûr.
3: Si on me dit, t'es grosse, t'es moche et t'es très bête, je vais dire, ah, c'est ton opinion. Par contre, je ne vais pas du tout me sentir concernée par ce que la personne me dit. Parce que mon identité, alors c'est vrai que j'ai une estime de moi qui est basée sur mon identité, je peux vous dire qu'elle est à 100% mon estime de moi, mais en fait, ce n'est pas de la prétention, c'est juste de savoir qui je suis. Mm-hmm. Ça ne veut pas dire que je méprise les autres, non, leur avis leur appartient. Mais dans quelle mesure doit-il entamer et voilà la vision que j'ai de moi, dans quelle mesure les autres ont une autorité sur la façon dont je me vois? Dans quelle mesure est-ce que je délègue la responsabilité, je délègue mon autorité à ce que la personne dit de moi, à une personne qui peut dire n'importe quoi? Donc ça veut dire que ce que tu dis, je le deviens. Donc où est-ce que je suis assis? Ou la façon dont tu me vois, c'est ce que je deviens? Eh bien alors, on est très très mal dans ces cas-là, vous voyez.
2: C'est bien pour cela que le texte... Je comprends ce que tu dis.
3: C'est fondamental d'être ancré dans cette identité. C'est pas une question de foi, en fait. C'est une question de croyance véritablement sur soi et sur qui on est. L'identité, c'est quelque chose d'extrêmement profond. Parce que l'identité nourrit la foi aussi. L'identité nourrit les croyances. Puisque l'identité nourrit la foi, puisque la foi, c'est tout ce qu'on croit. Donc, en fonction de qui je suis, je vais croire un certain nombre de choses. Et je vais savoir un certain nombre de choses, n'est-ce pas?
2: C'est bien pour ça que le texte biblique nous dit que mon serviteur, c'est celui qui est aveugle et celui qui est sourd. C'est-à-dire qu'il n'est pas sujet aux influences des autres parce qu'il a une force de caractère qui est loguée sur Christ.
3: Bon, en fait, il sait que Christ vit en lui et qu'il connaît sa valeur. Il sait qui il est. Si demain, il y a une campagne de diffamation sur vous, sur votre famille, sur votre maison, sur votre personne, on va dire, est-ce que ça va changer? Est-ce que ça va... Posez-vous la question, est-ce que ça... Et je pose la question à tous les auditeurs, hein. Et à moi-même d'ailleurs. Je me suis déjà posé la question. Qu'est-ce que ça va changer dans l'expression de votre caractère? Est-ce que votre amour pour les autres va en être affecté? Est-ce que la façon dont vous vous voyez va en être affectée? Est-ce que votre façon de parler, d'interagir avec les autres va en être affectée? Est-ce que votre posture même va en être affectée? C'est ça la question.
1: Ça ne devrait
3: pas. Vous savez, vas-y.
1: Non, j'ai dit ça ne devrait pas.
2: On aborde le thème là de la notoriété.
3: Mais la notoriété est basée sur l'identité et la réputation. Réputation vient, tout ramène à l'identité et à l'être, hein, David.
2: Tout à fait.
3: Parce que quand Dieu nous parle de, quand Jésus parle de persécution, etc., il y a plusieurs, souvent on pense persécution, torture, etc. Mais vous croyez quoi? La persécution la plus infamante dans la façon dont la société nous a modelés, c'est celle qui va toucher directement l'ego et les brèches émotionnelles que Dieu demande à combler et qu'il nous demande à combler maintenant. C'est pour ça qu'il veut transformer notre caractère à l'image de Christ, pour que nous soyons intouchables, inattaquables et inébranlables, en fait. Examinons notre talon d'Achille, examinons nos zones d'ombre, les brèches, cessons d'essayer de les justifier, demandons à Dieu de venir les combler. Et demandons-lui aussi la volonté de nous laisser faire. quand on parle de persécution, je suis en train de le réaliser, effectivement, les gens les plus torturés, ce sont ceux, et qui, ce sont ceux qui accordent une importance et une autorité au regard des autres et à ce qu'on va dire d'eux. Mm-hmm. Ils peuvent passer une nuit sans dormir juste parce que quelqu'un a dit quelque chose sur eux. Si ça, c'est pas de la persécution, je sais pas. Et c'est auto-infligé. Mm-hmm. C'est auto-infligé. Donc vous comprenez, est-ce que vous commencez à comprendre l'importance et l'amplitude et le caractère vital de l'identité.
1: Oui, tant et si bien que, alors peut-être que vous me direz si je fais erreur, parce qu'il y a les auditeurs qui nous écoutent, la certaine dépression, pas toutes, ben, certainement découle du fait que une situation a fait que le regard qu'on a sur nous-mêmes, on n'a pas pu supporter et on sombre dans une certaine dépression parce que on ne sait pas justement qui on est face à certaines situations. On a dit du mal de moi, par exemple. Ben, si je ne sais pas qui je suis, soit je crois, soit je fais face, mais soit je crois que c'est ce que la personne a dit est vrai, mais si je sais que c'est pas vrai. Donc, il faudrait effectivement qu'on arrive à savoir exactement qui on est et que ces facteurs extérieurs ne nous touchent pas à ce point. Donc, je parle bien de certaines dépressions et ça aide justement à garder la tête hors de l'eau.
3: Tout à fait. Mais en fait, c'est parce que très très tôt, on apprend parfois à associer ce que nous sommes à ce qu'on fait. Bon, un enfant qui va obtenir de bons résultats va avoir des félicitations. Et celui aussi qui correspond aux attentes va recevoir de l'attention. Mm-hmm. Celui qui déçoit peut recevoir de la froideur, des reproches ou de la comparaison. Et au fur et à mesure, une conclusion qui peut se mettre en place, qui peut s'installer. Pour être aimé, je dois être à la hauteur.
1: Voilà.
3: Et cette croyance peut ensuite nous accompagner dans la vie d'adulte, y compris dans notre relation avec Dieu. Mmh. On peut prier, on peut servir, on peut aider, on peut donner, on peut nous rendre disponibles tout en cherchant inconsciemment à obtenir par nos actions une valeur que Dieu nous a déjà donnée. C'est un piège. Et c'est là qu'on retrouve cette différence fondamentale. L'un peut agir pour devenir quelqu'un et l'autre peut agir parce qu'il sait déjà qui
1: quelqu'un.
3: Il est. Mmh. On va prendre un exemple très simple. Deux personnes peuvent rendre exactement le même service. La première personne va le faire librement parce qu'elle peut juste aider. Mais la seconde est incapable de dire non parce qu'au fond d'elle-même, elle a peur que les autres arrêtent de l'aimer ou disent du mal d'elle si elle refuse. Extérieurement, le comportement est le même, mais intérieurement, la source est complètement différente. Et c'est pour ça que Jésus avertit contre une vie construite autour du regard des autres. Il dit dans Matthieu 6, verset 1, « Gardez-vous de pratiquer votre justice devant les hommes pour en être vus. » Voilà, c'est posé. Le problème, ce n'est pas l'action accomplie. Le problème, c'est ce que nous cherchons à obtenir intérieurement par cette action.
2: On peut
3: faire de très bonnes choses. Pardon, vas-y David.
2: Une motivation profonde.
3: Exactement. Et très souvent, on refuse de voir nos motivations profondes. Mm-hmm. On refuse de descendre jusqu'en bas, en fait, à l'intérieur de nous. On peut se justifier. Et on peut faire de très bonnes choses tout en essayant silencieusement de répondre à une question. Est-ce que maintenant j'ai suffisamment de valeur? Or, dans l'évangile, l'ordre est inversé. Avant même que Jésus commence son ministère public, avant les miracles, avant les guérisons et avant la croix, le Père déclare « Celui-ci est mon Fils bien-aimé en qui j'ai mis toute mon affection ». C'est extrêmement important. L'affirmation du Père précède l'accomplissement de la mission. Jésus ne commence pas à agir pour devenir le Fils bien-aimé. Il agit à partir de cette identité parce qu'il est le fils bien-aimé. Et c'est ici qu'on retrouve l'être avant le faire. C'est un principe divin. Et quand on ne sait pas intérieurement qui nous sommes, on peut demander à nos performances, on peut demander à notre ministère, on peut demander à notre conjoint, à nos enfants, à notre travail ou même à notre apparence de nous donner une valeur qu'ils ne pourront jamais sécuriser de façon durable. Et voilà pourquoi une critique peut nous bouleverser de façon disproportionnée. C'est plus seulement quelqu'un n'apprécie pas ce que j'ai fait, mais intérieurement on se dit quelqu'un n'apprécie pas ce que je suis. On associe le faire à l'être. Le comportement et l'identité sont confondus.
1: Tout à fait. Mais j'ai une question, Alina.
3: Vas-y.
1: Oui. Alors, comment faire pour... comment savoir que j'ai atteint cette identité? C'est-à-dire qu'aujourd'hui, je peux dire que j'ai compris qui je suis et que j'ai atteint justement cette croyance que mon identité, la voilà, je suis... Voilà. Je ne sais pas si je me suis fait comprendre.
3: J'ai compris. Je vais te répondre. C'est quand tu ne te poses même pas la question.
1: Alors, je pose la question pour les auditeurs, parce que ce que tu dis amène à la réflexion. Ben, si je ne suis pas, comment je serai? Parce que tout à l'heure, tu as parlé, tu as dit que pour toi, c'est acquis. Tu n'es pas prétentieuse, etc. On le sait, il n'y a pas de souci. Mais pour toi, c'est acté. Alors moi, je me dis, mais pour les auditeurs qui souhaiteraient effectivement savoir, mais si ce n'est pas par X, Y, Z, comment moi je saurais est-ce que je ne sais pas moi, comment je saurais que moi j'ai atteint cette croyance que je sais qui je suis. Bon, c'est vrai qu'après, à un moment donné, ça se sent. Mais au début, ou à un moment donné, comment faire pour savoir? Donc, comme tu as donné la réponse, que je ne pose plus la question.
3: Mais quand tu ne poses plus la question et tu te rends compte que, en fait, ce que la personne a dit là...
1: Ça te glisse sur le dos.
3: C'est, ça me touche pas, c'est bizarre. Et j'ai changé. Et tu dis merci Seigneur. C'est-à-dire que tu te rends compte que avant ça t'aurait atteint. Donc ça veut dire que tu as déjà pris de la distance
1: c'est
3: avec
1: ça.
3: Ton ego.
1: Tout à fait. Tout à fait.
3: Et tu es conscient des schémas dans lesquels tu étais. Et des schémas répétitifs. Vous savez, par exemple, quand on a des mauvaises relations avec ses collègues de travail, ou avec un boss, ou avec un manager, un supérieur, ou un collègue, voilà. Il y a des comportements, il y a un schéma relationnel qui est répétitif. Mm-hmm. Quand tu as compris qui tu es, ce que la personne te lance comme flèche, elle peut te lancer un missile atomique, ça glisse. Et tu te dis,
1: Oui, tout à fait.
3: Tu te dis, ah bon? Et en plus, tu ne lui en veux pas. Tu ne veux pas du mal à cette personne. C'est juste un constat qui est dénué de tout esprit de malfaisance, de tout esprit de moquerie, de toute forme de « il s'est laissé arriver » ou de...
2: Est-ce qu'on pourrait dire, Aline, que pour finaliser un petit peu, synthétiser un petit peu toutes ces valeurs que nous avons acquises par Christ, est-ce qu'on pourrait synthétiser en disant que l'amour pour Dieu et pour le prochain, c'est ce qui est en réalité la valeur suprême et centrale, d'où découlent toutes les autres valeurs?
3: Je dirais que pour synthétiser l'amour de Dieu et de soi, permet d'être la lumière du monde et d'aimer son prochain et de le conduire jusqu'à la lumière. Mais l'amour de soi, c'est encore très compliqué à atteindre quand on ne sait pas qui on est. On ne peut trouver notre essence qu'à travers la source qui nous a donné la vie. Voilà, donc on ne trouve pas notre essence ni qui on est à travers tout ce qui est extérieur à nous, à travers le monde, à travers tout ce qu'il peut nous offrir, à travers ses propres critères de réussite ou de performance. Voilà, et pour finir de répondre à la question de Pierrette et pour clôturer, je dirais que quand ma valeur commence à être enracinée dans le regard de Dieu, je peux entendre une critique sans être détruite. D'accord. Je peux reconnaître une erreur sans devenir moi-même cette erreur. Je peux échouer sans devenir moi-même l'échec. Et je peux dire non à quelqu'un sans croire que je cesse pour autant d'être une bonne personne. Ce sont des outils, ce sont des petits indices qui vous diront, qui vous montreront que vous commencez à être enraciné au côté valeur dans le regard de Dieu, dans votre identité en Christ. Et Paul exprime quelque chose de cette liberté quand il écrit « Si je plaisais encore aux hommes, je ne serais pas serviteur de Christ. » Ça aussi, ce verset-là, on ne dit pas souvent, hein. Pourtant c'est écrit dans Galates 1, verset 10. On ne voit pas à lui par contre. Hein. Il ne s'agit pas de devenir indifférent aux autres, comme je l'ai dit. Il s'agit de cesser de leur confier la responsabilité de déterminer votre valeur. Et ça nous ramène directement au « comme toi-même » de Jésus, parce que quand je n'ai plus besoin que l'autre me donne tout le temps ma valeur, je deviens paradoxalement beaucoup plus libre de l'aimer.
1: C'est ça.
3: Je peux rentrer en relation avec lui sans lui demander continuellement de me rassurer, de me valider ou de réparer ce qui manque en moi.
1: Mais oui, vous connaîtrez la vérité et la vérité vous rendra libre, vous affranchira de toutes
3: ces
1: choses.
3: Attends, je t'entends mal. Vas-y, reprends.
1: Je disais, vous connaîtrez la vérité et la vérité vous rendra libre. Non.
3: C'est exactement ça. Et quand on est libre, les autres autour de nous se sentent libres et sont libres.
1: C'est ça.
3: Et pour terminer, la question que je vais vous poser, que je vous pose à tous, c'est dans quel domaine de ma vie est-ce que je suis encore en train d'essayer d'obtenir par mes actions, mes performances ou le regard des autres une valeur que Dieu m'a déjà donnée. Je vous invite à prier, je nous invite à prier. Père céleste, aujourd'hui, je cesse de demander aux autres de me donner la valeur que tu m'as déjà donnée. Et je te loue de ce que je suis une créature si merveilleuse. Je te loue parce que ma valeur ne dépend ni de mes performances, ni de mes réussites, ni de mes échecs, ni de l'approbation des autres. Je ne suis pas ce que j'ai réussi, je ne suis pas ce que j'ai raté. Je suis celle que tu as voulu, que tu as créée et que tu aimes. Et je te loue parce que tu me connais entièrement, éternel. Tu me sondes et tu me connais. Aujourd'hui, je renonce au besoin de prouver que je mérite d'exister, d'être aimé ou d'être reconnu. Je n'agis plus pour devenir quelqu'un. J'apprends à agir parce que je sais déjà qui je suis en toi. Je peux réussir sans m'enorgueillir. Je peux échouer sans me condamner. Je peux être corrigé sans me rejeter. Et je peux aimer sans mendier l'approbation. Tes œuvres sont admirables et mon âme le reconnaît bien. Seigneur, que mon âme reconnaisse enfin ce que toi tu sais déjà de moi et que je vive des

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1: Nous remercions déjà les auditeurs pour leur écoute. Et nous remercions nos intervenants, notamment Aline, sur l'exercice de la foi, où elle nous a rappelé nos valeurs qui sont les valeurs que Christ a mis en nous et qui nous permettent de pouvoir véritablement nous identifier et être forts en lui, par lui et avec lui, dans toutes les situations que nous allons rencontrer, que nous rencontrons et que nous avions déjà rencontrées. Nous bénissons l'Éternel pour cela. Nous allons passer maintenant, chers auditeurs, à notre moment de prière, notre séance d'intercession, afin que Christ encore puisse nous rappeler son amour et que nous puissions également, chers amis, faire en sorte que nous puissions toujours, dans notre cœur, nous rappeler sa bonté. Seigneur notre Père, nous te remercions avant tout pour les auditeurs, pour ceux qui nous écoutent depuis le début de cette émission. Tu as parlé dans leur cœur. Tu as permis, Seigneur, qu'ils puissent comprendre et réaliser ton amour pour eux. Tu as permis également, Seigneur, qu'ils puissent, dans leur recherche, Seigneur, de ta personne, mieux les orienter afin qu'ils puissent avoir un cœur apaisé et aussi, Seigneur, une disposition d'esprit à t'écouter, Seigneur, à travers ta parole écrite, la Bible, à travers nos émissions, et également, Seigneur, dans l'intimité de leur relation avec toi, Seigneur, qu'ils auront à développer et qu'ils développent et qu'ils ont déjà développé. Accorde-leur, Seigneur, donc la plénitude complètement de ton Esprit Saint, afin qu'ils puissent réaliser l'amour que tu exerces pour eux en tout temps. Permets, Seigneur, que ces auditeurs, nous, que nous puissions, auditeurs et ceux qui sont sur cette plateforme également, Seigneur, nous qui composons cette plateforme, que nous puissions ensemble, Seigneur, marcher dans tes voies. Les voies que tu as tracées par ton Esprit Saint, ces voies qui sont déjà balisées par ton Esprit Saint, afin que nous puissions sereinement, Seigneur, marcher dans cette vie parfois trépidante. Merci de ta grâce et merci de ton amour. Nous voulons également, Seigneur, nous rappeler combien tu es bon parce que tu permets dans l'éducation de nos enfants, les écoliers, Seigneur, qui sont dans les différents établissements publics et privés, également, Seigneur, les enseignants, afin que tous eux également, à travers l'enseignement qu'ils reçoivent et qu'ils donnent pour les enseignants et les écoliers qui reçoivent, qu'ils puissent se rappeler, Seigneur, que tu es la source de vie. Tu es la source, Seigneur, de leur entendement. Tu es la source, Seigneur, de leur bienfait. Tu es la source de leur espérance qui leur donnera une direction dans la vie, une sérénité et également, Seigneur, une identité, comme nous avions parlé ce soir, des valeurs, Seigneur, tes valeurs qui sont en eux et qui leur permettront d'avancer, Seigneur, d'un pas tranquille, d'un pas dans la paix, d'un pas avec ta présence, et qu'ainsi, Seigneur, ils puissent développer cet amour, ton identité, ta lumière, Seigneur, autour de tous ceux qui les entourent. Que ton nom soit béni, Seigneur, en Jésus et pour ta gloire. Amen.
2: Amen. Notre Père qui est dans les cieux, je bénis ton nom parce que tu es celui qui nous guérit de toutes nos maladies. Je crois aussi que tes promesses, Seigneur, sont certaines. C'est pour cela que, à travers notre intercession, je te présente tous les auditeurs, Seigneur, et particulièrement ceux qui souffrent et qui sont malades, qui sont atteints d'une maladie quelconque, particulièrement physique. Ô Seigneur, je te demande dans ta grande bonté et selon ta volonté pour ceux, Seigneur, qui le peuvent encore, que tu régénères leur force, que tu donnes au médecin, Seigneur, l'intelligence de trouver, Seigneur, là où cela ne va pas, afin qu'avant longtemps, que le physique, Seigneur, arrive à se mouvoir parce que tu auras passé ta main bénissante et guérissante sur chacun. Et pour tous ceux, Seigneur, qui sont alités, qu'ils soient chez eux ou dans les hôpitaux, notre Dieu, je te prie là aussi de les visiter, de passer ta main bénissante et guérissante sur eux et qu'ils gardent surtout les regards fixés sur toi. Ô Seigneur, beaucoup écoutent nos émissions et trouvent en elles le baume, Seigneur Jésus, qui permet, Seigneur, de rétablir, restaurer leur âme, parce que beaucoup aussi sont malades spirituellement. Ô notre Père, visite tout ce monde et qu'avant longtemps, Seigneur, qu'ayant les regards fixés sur toi, gardant la foi en toi, Seigneur, qu'avant longtemps, Seigneur, tous ces auditeurs, Seigneur, puissent voir ta main puissante et pour ce Seigneur qui, pour lesquels, Seigneur, la situation dure et perdure, donne-leur la foi, Seigneur, persévérante, qui permet de supporter un jour à la fois. Père, je voudrais te présenter d'une manière particulière notre président, qui lui aussi, Seigneur, ces jours derniers, a eu un malaise. Nous te le présentons, lui et sa famille, d'une manière particulière. Ô Dieu, allège sa charge et visite-le et pose ta main, Seigneur, là où ça fait mal, là où le mal s'est logé, ô notre Dieu. Et que pour lui et pour les autres, qu'ils soient entourés, Seigneur, de médecins, d'infirmiers, de soignants, Seigneur, qui pour chacun travaillent pour la guérison du corps, mais aussi de l'âme. Nous te présentons toutes ces personnes. Seigneur, je voudrais aussi te présenter les prisonniers qui eux aussi nous écoutent. Ô notre Dieu, nous te demandons qu'à travers nos émissions, qu'ils puissent trouver, Seigneur, la paix de leur âme. Et trouver aussi celui qui sauve Jésus-Christ. Merci Seigneur d'être le Dieu de tout un chacun. Merci de nous accorder, malgré nos faiblesses, ta miséricorde, ton amour, ta patience et ta paix, car c'est en Jésus que nous te prions et que toute gloire te revienne.

0: chers auditeurs, nous vous remercions de votre écoute, de votre présence. Et juste avant de mettre fin à cette émission, je voudrais rappeler quelques annonces importantes. Nous aurons un moment fort ce sabbat, ce soir, 26 septembre, à travers toutes les églises de Martinique, nos églises. Un grand moment de prière de 20h à 5h du matin aux églises suivantes, Basse-Pointe, Samarie, Horeb, Éphèse, Diamant, Galade, Mono Rouge, Californie et Saint-Esprit. Vous êtes tous attendus pour ce moment de communion intime avec notre Dieu par la prière, des réflexions et des chants. Que Dieu vous bénisse, chers auditeurs, et que la paix de Dieu vous accompagne.
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5: C'est Espérance FM. Il est 19h. 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
6: Hello, bonsoir, chers amis auditeurs. C'est un réel plaisir de vous retrouver ce soir. Vous êtes au zapping. Et oui, il est l'heure de pouvoir vous mettre dans l'ambiance. C'est quelques minutes avec nous, posés là où vous êtes, et de se dire, ensemble, nous allons vivre un moment croustillant, plein d'humeur, et en même temps, reposant. Reposant pourquoi ? Parce que nous aurons à la fois des extraits croustillants, mais aussi un petit moment bien-être, où on va parler bien-être, on va parler aussi... Allez, un peu, je vous mets sur la route, sur le chemin, un petit peu avec des routes musicales. Et donc, vraiment, ce soir, restez avec nous. Alors, bien sûr, je ne peux commencer sans pouvoir, vous faire entendre ceux qui font partie de mon équipe ce soir. Et je vais commencer par notre cher Maestro Davis.
15: Qui n'a pas les yeux bleus. Bonsoir à tous et à toutes.
6: Et ensuite, donc, notre chère jeune femme croustillante. Elle est couleur framboise aujourd'hui. Comme vous ne voyez pas, cher auditeur, je suis obligée de vraiment la décrire et toujours avec ses beaux yeux bleus pétillants. Notre chère Chacha.
16: Bonsoir. Eh bien, je vous souhaite une belle émission. Et puis, je fais un petit coucou à Mimi. Coucou Mimi, rentre bien.
6: Oui, et ensuite, notre belle Valie. Bonsoir l'équipe.
17: Bonsoir.
6: Eh bien, moi, je passe un petit coucou à ma collègue Sonia qui est à l'écoute ce soir.
17: Bonsoir Sonia.
6: Bonsoir Sonia et bonsoir Jean-Mi. Nous n'oublions pas Jean-Mi. Et puis, je ne sais pas, ce soir, j'ai envie de faire vraiment un coucou à tous les détenus de prison. J'ai une pensée pour eux particulière ce soir qui me vient. Donc, là où vous êtes, on pense à vous. Vous n'êtes pas oubliés et Espérance FM pense à vous. Voilà. Alors, dans un instant, nous allons découvrir...
17: Et nous avons aussi notre chère magnifique Dynamite.
6: Vous la voyez.
16: elle est splendide ce soir.
17: C'est vrai, je me suis pas présentée. Merci. Ça me va droit au cœur. Alors, eh bien, oui, donc nous aurons des extraits sur une assistante maternelle, une bonne conseillère et des grands moules. Donc, restez avec nous. Donc, voici donc pour commencer, vraiment que vous soyez là où vous êtes hein, au volant, restez avec nous en sortant du travail ou peut-être simplement vous êtes à la maison. Restez avec nous. Voilà, vous avez choisi pour vous accompagner. Donc, soyez attentifs. Et donc, bonne humeur et information. Nous sommes là. Vous êtes au rendez-vous. Donc, on commence avec les premiers extraits. Donc, avec un extrait vraiment d'une émission nouvelle. Et c'est le premier numéro de « Mon métier, ma passion ». Et Magali a reçu Manuela, une assistante maternelle à la MAM, donc les Petits Anges à Ducos, une maison d'assistants maternels bilingues LSF. Extrait.
9: Pour devenir assistante maternelle, déjà, je dirais qu'il faut le vouloir. Parce que il y a une différence entre garder et accueillir. D'accord? Il y a une très grande différence parce que se contenter de garder, ce serait juste veiller, enfin voilà, sans plus. Mais j'estime que une assistante maternelle a le devoir d'accueillir, de préparer l'espace. Enfin, il y a plein de notions qui sont demandées hein, pour pouvoir répondre au bien-être, aux besoins des enfants et de leur famille.
17: C'est quoi le nom de ta mame?
9: Alors, c'est la mame Les Petits Anges.
17: Les Petits Anges.
9: Parce que nous considérons que les enfants sont tous des petits anges.
17: Ah là là.
9: Voilà. Voilà. Combien même ils bougent, ce ne seraient pas des enfants s'ils ne bougeraient pas. La langue des signes, voilà, nous initions les petits à cette richesse, à ce langage, à cette langue.
17: Mon métier, ma passion.
9: Ouais.
17: Bon, tout à fait.
16: Belle émission.
9: Voilà. Ouais, merci, notre chère Lumina. Merci, parce que c'est une belle idée, une belle émission. Voilà. Et alors là, tu sais que tu me touches en plein cœur. Parce que voilà, ça c'est mon cœur de métier. Et ça me fait très plaisir d'avoir entendu une assistante maternelle. Et je suis OK avec sa façon de concevoir la chose. C'est ça, c'est un accompagnement. Donc quand on reçoit des enfants, c'est pour les aider à devenir des adultes responsables de leurs choix. Et donc, chers parents, c'est vrai que lorsque vous faites un choix, parce que vous êtes obligé d'aller travailler, il n'y a pas d'autre solution que de garder votre enfant à la maison. Franchement, regardez ce que vous propose soit la crèche ou soit l'assistante maternelle dans l'accompagnement qu'elle propose. Parce que c'est vraiment primordial pour ces premiers voilà.
17: Et tu parles d'accompagnement l'intervenante parlait effectivement d'accueil.
9: Tout à fait.
17: Il faut savoir accueillir.
9: Clairement, tout à fait.
17: Il ne s'agit pas de garder l'enfant.
9: Tout à fait. Oui, tout à fait. Accueillir en fait comme il est.
17: Ouais.
9: Voilà, comme il est. Et puis faire avec ce qu'il est et voilà l'apprendre à devenir cet adulte responsable de lui et autonome. Et merci Lumina pour cette émission. Quand j'ai entendu l'extrait, ça m'a beaucoup touché.
15: Tu travailles avec les enfants, ça change.
9: Ah, j'ai travaillé longtemps. C'est mon cœur de métier. Tout à fait.
17: Non, c'est très bien. Moi, ce qui m'a marqué aussi, c'est qu'en fait, là, les mamies sont bilingues LSF.
9: Oui, superbe. Hein. Ouais. C'est signe. C'est magnifique.
17: Et je trouve que c'est bien d'avoir aussi cette spécificité d'accueillir les enfants avec cette spécificité, étant donné que des fois on sait que lorsqu'il y a des spécificités, c'est dur des fois d'accueillir, de trouver des structures
9: qui puissent s'adapter aux spécificités
17: de l'enfant.
9: Exact.
17: Et donc je trouve vraiment très honorable de pouvoir en tout cas avoir cette passion et de pouvoir accompagner l'enfant dans cette spécificité aussi. Très bien, donc mon métier, ma passion, donc je rappelle c'était le premier numéro et donc l'émission, cette émission donc

0: mardi, jeudi et vendredi de 13h à 14h. Et mardi, Émérante nous a conseillé d'avoir en nous la paix et l'amour au lieu de la peur et de l'angoisse. Écoutez.
1: La paix et l'amour sont des caractéristiques essentielles, intrinsèques de Dieu et qui nous a donné ce corps et qui nous dit « Soyez en paix parce que le Saint-Esprit, mon esprit habite en vous et le Saint-Esprit nous rappelle les choses et nous calme par rapport à toutes nos angoisses. » Qui dit angoisse dit peur. Mais savez-vous que c'est une stratégie de notre ennemi. C'est une stratégie que nous ayons peur, que nous soyons angoissés. N'oublions pas qu'il ne vient pas avec ses gros sabots. Il met en place des stratégies. N'oublions pas qu'il ne peut pas lire dans nos pensées. Mais il nous observe et il entend ce que nous disons. Et alors il met en place une stratégie pour nous rendre angoissés et donc pour que nous perdions nos facultés de choix. Oui, c'est une stratégie de l'ennemi pour prendre le contrôle de notre esprit.
2: Quelle belle émission.
0: Je crois qu'on a tous besoin de ces conseils et de les entendre et de les réentendre.
2: Ah oui.
0: Parce
2: oui.
0: que qui ne craint pas, qui n'est pas dans cette dynamique au moins une fois dans la journée, voilà, de laisser passer dans son esprit des idées qui...
2: Oui, une peur d'avoir mal fait, d'avoir mal parlé, d'avoir mal...
0: Absolument. Tout à fait. C'est bien de pouvoir un petit peu d'être fortifié là-dessus.
2: Exact. Et bon, je fais un petit clin d'œil à l'émission qui passe les dimanches matin. Avec la famille Tinas, par rapport à la peur.
3: Vivre en abondance.
2: Merci. Ah, ils sont au top. Vous avez entendu les auditeurs, ils sont au top. Et donc, en fin de compte, par rapport à la peur, c'est vrai qu'il y a une peur aussi qui peut être bonne, si on peut l'exprimer ainsi. C'est parce qu'en fait, elle peut motiver et aider en fait, à aller de l'avant.
0: Oui.
2: Et voilà. Donc,
0: elle donne de l'adrénaline.
2: Elle donne de l'adrénaline, en fait, pour déjà sortir de sa zone de confort, etc. etc. Okay. Mais j'ai trouvé l'extrait super. Super, merci beaucoup, Émérante.
0: Très bien. Eh bien, donc vous pouvez retrouver donc notre monde, notre vie avec Émérante deux fois. Donc les lundis, mardi, jeudi et vendredi de 13h à 14h. Mais aussi sur l'appli Espérance Média, le site espérance.fm et l'onglet replay Spotify et Spotify également. Donc, troisième et dernier extrait. I patella, I viré. Missie Berthe et Pamphile, Adam en nouveau émission. Powell Grand Moon. I commencé le 17 septembre et puis Georgiana. Yorivé, écoutez ça.
4: 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Berthe et Pamphile, Patella, Yorivé. 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
4: Ah oui, c'est de qui ça a tenu à présent?
5: 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Eh ben, nous le manger les souhaits, et fait si on laisse à nous sous le cas dormir ensemble et puis on les lance.
4: Les autres à l'aise, les autres contents.
5: Ah, nous c'est content.
2: En fait, ce soir, il a fait de façon à ce que je puisse augmenter mon créole, apprendre mieux le créole, Davy, c'est ça.
0: Alors
2: que
0: j'essaie de tout comprendre. C'était dirigé.
2: Aïe.
0: Chacha, nous allons essayer un petit bagaille.
2: Ok,
0: on va essayer. Nous croyons créole.
2: Commentaire là.
0: Nous faisons un petit commentaire là.
4: Aïe.
0: Là, il n'y a plus personne, hein. Silence radio, c'est le moment de le dire. Non, vous êtes bien sur l'émission.
6: On peut commencer peut-être. Moi, l'attention moins était à sous rad cabane.
0: Ouais.
6: C'est en laissant que Monte qu'a dormi avant, pas de ni matelas, c'était rad cabane.
0: Et ça était dangereux, hein. Parce que il s'était peigné en bête à mille pieds, quitté Cavigny, chatouillé ou modéo, à Docabono. Combien t'es qu'à faire?

0: recours à l'aide. On dit en créole, moi.
1: En vrai,
0: voilà.
2: Mais je sais que l'aide-nous, t'es pitié, et puis grand-maman, nous, nous t'es. En chai cousin, cousine, nous t'es un main dormi en les balcons. Mm-hmm. Et ben, grand moment, nous t'es qu'à mettre linge qu'à bonne, et puis des trois timates là, ils t'es qu'à rassembler pour nous payer sa dormi à dans même côté là, et puis nous t'es qu'à parler toute l'année. C'est ça, ça fait moins penser.
0: Ça qui t'es la belle vie, hein.
2: C'est ça,
0: ah ouais, ouais, c'est belle.
2: Ah ouais,
0: c'est ça. En balcon.
2: En les balcons.
0: En les balcons. Aïe, aïe, aïe.
2: Bon, Chacha,
0: on valide un petit peu. Allez, au moins la moyenne. Allez,
3: elle est débutante, soyez compréhensifs.
0: Voilà, c'est ça, c'est ça.
1: B+.
0: Merci, Vanny.
2: Bon, ben, c'est bien, ça, belle, mais c'était comme ça, c'est non, t'es qu'à vivre en temps longtemps.
0: Mais vous parlez créole, là, et j'ai une collègue, d'ailleurs, bonsoir, hein, ma belle dame, qui, depuis quelques temps, elle parle en créole et elle parle à ses petits-enfants en créole. Elle dit, je veux faire cette transmission là. Alors voilà, un petit clin d'œil, il faut faire vivre nos langues.
2: Oui. Exactement. Très bien. Bien, en tout cas, en temps longtemps, ça
3: tant
2: fait belle.
3: Tant qu'il t'étend.
2: C'est ça, tant qu'il t'étend. Eh bien, c'était Parole Grand Moon, hein, donc le jeudi de 14h à 15h sur Espérance FM, mais aussi sur l'appli Espérance Média, sur le site Espérance FM, onglet replay et Spotify, donc réécouter, donc Parole Grand Moon avec Berthe Pamphile. Voilà. Eh bien, alors que nous avons esquissé tous ces extraits, maintenant je vous propose, puisqu'on a parlé de plein de petites choses, mais si on parlait de l'essentiel, notre prochaine chronique porte un nom qui en dit long. Essentiel à la santé. Je vous laisse avec Chacha qui nous dira que prendre soin de soi, de son corps, de son équilibre, c'est important. Et puis quelques petits conseils simples peuvent vraiment faire la différence. Alors je lui laisse la parole.
0: Merci beaucoup, cher auditeur. Je suis ravie de commencer une nouvelle chronique avec vous pour toute l'année. Alors oui, essentiel à la santé. Voilà le premier petit point que je veux aborder avec vous, Osoya. Plusieurs lois
3: de la chronique bilingue. Okay.
0: Aïe. Alors, plusieurs lois de la santé. D'ailleurs, je fais un petit clin d'œil à l'émission Le Point Santé avec Frédéric Quétena. Mais je voulais vous dire qu'il y en a un qui est essentiel à la vie, car son manque en seulement 8 à 10 minutes entraîne la mort. De qui s'agit-il? De quoi je peux parler? Un élément qui est essentiel à la santé.
3: La respiration.
0: Ah, bravo, l'oxygène. Tout à fait, exactement. Tout à fait, parce que par la respiration, nous avons de l'oxygène. Et oui, l'être humain est une créature, une magnifique créature, est-il dit, aérobie. Par conséquent, une bonne oxygénation est essentielle à la santé. L'apport en oxygène, par notre respiration, permet aux cellules du corps, écoutez bien, de lui fournir de l'énergie, d'améliorer la mémoire, la créativité, la concentration, la qualité du sommeil et accroître même les forces mentales du cerveau.
1: Donc c'est indispensable.
0: Exactement. Et contrairement au battement du cœur, la respiration est à la fois automatique mais aussi contrôlée par notre volonté. Modifier notre façon de respirer permet d'agir directement sur notre système nerveux pour se calmer et réguler nos émotions. Ouais, tu prends un peu d'avance sur la femme chronique, hein. Alors oui, la respiration a la particularité d'être contrôlée par le cerveau. Le cerveau commande la respiration influence le cerveau et impacte toutes les fonctions cognitives. Laissez-moi vous partager l'art de respirer. Il faut le pratiquer au moins 2 fois par jour, matin et soir. Alors chroniqueur, chroniqueuse, auditeur, auditrice, êtes-vous prêt à vous prêter à cet exercice?
2: Go.
0: La posture. Alors. Est-ce que tout le monde est prêt? Davis, tu es là?
2: Là où vous êtes, chez vous.
0: Voilà. Alors, installez-vous debout ou assis, mais bien droit.
2: Assis droite.
0: Voilà. Les épaules dégagées. commencez par vider complètement vos poumons. Bouche fermée. Inspirez lentement par le nez en vous reculant légèrement vers l'arrière. Et commencez à prendre conscience au souffle tel qu'il est. Sentez votre diaphragme descendre et votre cage thoracique s'ouvrir au maximum. Ensuite, videz au maximum l'air en se baissant un peu par l'avant et en expirant par la bouche. Il est conseillé de le faire 5 fois et moi je le propose de le faire une 2e fois pour bien prendre conscience de cet exercice. La posture. Installez-vous debout ou assis, mais bien droit, les épaules dégagées. Commencez par vider complètement vos poumons. Bouche fermée. Inspirez lentement par le nez en vous reculant légèrement vers l'arrière. Prenez conscience au souffle tel qu'il est et sentez votre diaphragme descendre et votre cage thoracique s'ouvrir au maximum. Ensuite, videz au maximum l'air en vous baissant un peu par l'avant en expirant par la bouche. Je vous conseille de le répéter au moins 5 fois profondément, chaque matin et chaque soir, en pensant à vous étirer. Et merci beaucoup.
2: J'en ai perdu la moitié. Ah non, je voulais pas t'endormir, Malie.
4: Ah non, mais je suis détendue là.
2: Ah ben on est même.
4: On est bien.
2: Eh ben moi je suis prête à t'écouter. Alors.
4: C'est pas juste. Ah ben merci beaucoup Chacha
2: avec
4: pour cette chronique.
2: Plaisir. Hein.
4: Donc notre santé mérite toute notre attention et ces petits gestes là de respiration, ah, bien, ouais. Ce sont des gestes qui comptent énormément au quotidien. Donc cher ami auditeur, j'espère que vous avez pris note et que vous le ferez chaque matin, chaque soir. Donc prenez vraiment bien soin de vous. Et puis maintenant, eh bien, on poursuit notre route, hein, parce que l'émission continue et on n'a pas fini de vous faire voyager vers, mais cette fois-ci, voyager vers les insolites. Puisqu'on est en route, eh bien, impossible de continuer sans une petite route musicale ou des routes musicales. Mmh. Valy nous en dira plus.

0: bien, chers auditeurs, vous venez d'entendre là une mélodie très connue de Mozart. Alors, je ne sais pas si vous avez le nom de cette mélodie. Question de culture générale. Ouais, vous connaissez?
1: Oui, je connais.
0: Mais le nom, c'est vrai, je
2: la l'accord. Marche turque, bien sûr, quand même, les filles.
0: Ah, il voit tout, effectivement. Donc, eh bien, alors, figurez-vous que vous pouvez entendre la route chanter. Vous savez ça? Eh bien, on parle alors de route musicale. Et ce terme de route musicale, il désigne donc une route qui produit réellement une mélodie lorsque les pneus d'une voiture passent sur des rainures aménagées dans l'asphalte.
3: Ah oui?
0: Ouais. Alors, c'est donc à la fois une curiosité technique, une installation artistique et dans certains cas, c'est un outil de valorisation culturelle ou touristique. Alors, donc, le principe en Hongrie, je vais vous donner un petit peu le principe, notamment en Hongrie.
4: Okay.
0: Alors, la Hongrie est devenue l'un des pays emblématiques du phénomène. Elle compte aujourd'hui 3 routes musicales.
4: Ok.
0: Alors, vous avez la route 67 qui a été créée en 2019. Alors, entre... Bon, alors, je vais essayer parce que les noms sont parfois imprononçables. Je vais essayer de pas trop...
4: Se mettre au ombre.
0: Alors, donc, ce sera la seule route que je vais nommément désigner. Alors, entre 2019... créée en 2019, pardon, elle se trouve entre Mernier et Mernies-Szentmiklós.
4: Bien.
0: Ah, je m'en suis pas mal dit.
4: Oh, ça va, t'as pas bégayé.
0: Non. Alors, cette route 67, elle joue un extrait, en fait, du groupe République en hommage à son chanteur emblématique. Vous avez la route 37 qui joue, elle, donc, une chanson populaire hongroise en lien notamment avec le patrimoine culturel de la région viticole de Tokaj. Je l'ai dit, Tokaj, parce que bon, c'est facile à dire. Et la route 21 aussi, qui a été inaugurée en 2024, et elle joue également un morceau d'un groupe hongrois emblématique. Alors, la question qui se pose.
4: Viticole.
0: Tu voulais poser une question?
4: La route viticole.
0: Oui, ça s'appelle route viticole.
4: D'accord. Donc, en fait, ça fait un bruit de glou, glou, glou, glou, glou.
0: Alors, non, je pense que doit y avoir peut-être des cépages pas loin de cette route emblématique. Alors, vous me poserez une question, mais vous ne l'avez pas posée, je vais la poser quand même pour vous. Alors, comment une route peut-elle jouer de la musique?
4: Mais oui, c'est pour ça que je le dis. Elle fait le bruit de...
0: Voilà. Alors, le principe est assez élégant. Premièrement, vous avez des rainures très précises qui sont fraisées dans l'asphalte. D'accord? Okay. Elles sont sur la route à droite de la chaussée.
4: D'accord.
0: Vous allez voir des lignes blanches sur le côté de la route. Alors, deuxièmement, lorsque le pneu passe dessus, il subit une succession de petites vibrations.
4: Tout à fait.
0: Voilà. Et ces vibrations donc se transmettent au véhicule et deviennent audibles sous forme de son. D'accord. Quand ça passe, donc le son entre dans le véhicule.
4: Ça me fait penser à quelque chose pas loin de mon travail. Et justement, il y a en fin de compte des blocs de ciment, les uns à côté des autres, dès qu'une voiture passe.
0: Voilà,
4: donc c'est le même principe.
0: C'est un peu le même principe, sauf que c'est organisé.
4: Voilà.
0: Alors, l'espacement des rainures détermine la hauteur de la note.
4: Okay.
0: Voilà. Des rainures plus rapprochées produisent une fréquence plus élevée.
4: D'accord.
0: Et l'enchaînement des différentes fréquences permet de reconstituer une mélodie.
4: Une route musicale.
0: Voilà. Alors, il y a un point essentiel quand même.
4: Ouais.
0: Donc, c'est la vitesse. D'accord. Donc les routes, notamment donc les routes hongroises, sont généralement conçues pour produire correctement la mélodie autour de 80 km/h.
4: Okay.
0: Donc si vous roulez à 120 ou si vous roulez à 50, vous n'allez pas entendre la mélodie.
4: Voilà, le rythme ne sera pas un 4 temps. Voilà, cher musicien,
0: c'est ça.
4: Ce sera pas un 4 temps.
0: Avis aux musiciens, ce sera pas un 4 temps, ce sera un 2 temps, 3 temps, 5 temps, je ne sais pas. Mais en tout cas, ce sera pas le morceau emblématique qu'on est censé reconnaître.
4: Ok.
0: Donc, si on roule effectivement plus vite, les notes seront déformées, ce sera pas trop le rendu qu'on attend.
4: Ok.
0: Alors, vous avez par exemple la mélodie très connue de Mozart que l'on vient d'entendre, d'accord? En introduction, la marche turque. Donc, elle peut se jouer sur une route, notamment en Turquie, dans la province d'Ankara.
4: Ok.
0: Alors, comment ça se passe dans le monde? D'accord. Donc, le concept n'est pas propre à la Hongrie, comme je vous ai dit. Donc, voilà. Ankara en Turquie, ça se fait également. Mm-hmm. On peut trouver donc des ce qu'on appelle des musical roads,
4: okay.
0: des singing roads,
4: okay.
0: ou des melody roads.
4: Yes.
0: Dans de nombreux pays, hein, notamment Japon, États-Unis, Corée du Sud, Espagne, Indonésie, Chine, etc., oh. etc., etc. Vous me direz aussi quel est l'intérêt du concept, chers amis. Eh oui. Alors, en Hongrie, par exemple, alors les mélodies choisies ne sont pas simplement des sons quelconques, parce qu'elles permettent d'associer un lieu, une route, une identité musicale.
4: Bien sûr.
0: Et la route devient une carte musicale du territoire.
4: Oh.
0: D'accord. Donc cette idée peut être très intéressante à transporter ailleurs et pourquoi pas notamment chez nous
4: à Martinique.
0: Yes. D'accord.
4: Ah là là.
0: Voilà. Un modèle hongrois peut servir.
4: Voilà. Un petit gospel.
0: On peut imaginer un concept autour du ballet, de la biguine, de la mazurka et du patrimoine musical. Vous en dites quoi?
4: Oui, je vote.
0: Bon, on va en parler hein, aux dirigeants de notre île.
1: C'était formidable. Hein, vous êtes toujours avec nous. Hein,
4: mais oui.
1: Pour une belle route musicale.
4: Oui.
2: Ce que vous entendez en fond, je crois que c'est à Ankara. Une route musicale à Ankara.
4: Ah, merci. Sympa,
0: super, Maestro Davis.
2: Apparemment, le conducteur est à 100 km/h, si
0: voilà.
2: je vois bien.
0: Okay, voilà. Donc, en Turquie, c'est 100 km/h.
4: Ouais.
0: Voilà. En Hongrie, c'est à peu près 80.
4: Tu disais,
0: voilà. 80. Eh bien, génial, Maestro Davis.
1: Au top. Merci.

0: un autre rendez-vous du zapping, tout ça, ça va, hein.
1: J'achète déjà
0: bien vite, mais oui. Donc vraiment un immense merci à vous, chers chroniqueurs, chers auditeurs. Merci d'avoir été avec nous, merci de votre fidélité. Et puis eh bien on vous dit à très bientôt, hein, pour avec l'équipe du zapping d'ici la semaine prochaine. Mais si entre temps vous avez envie de réécouter l'émission, eh bien sachez que nous sommes d'ici là en rediffusion samedi soir à 19h.
1: Okay.
0: Voilà, donc merci à Davis, Chacha, Vali, et puis à très bientôt.
1: Merci d'avoir
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19: Bonsoir, bonsoir et bienvenue dans votre émission Big Up
1: Time.
19: Vous avez compris que ce soir, cette personne n'a de voix. Si vous n'avez pas de espagnol, elle n'a pas de voix. Votre serviteur Richard n'a pas de voix. Beyoncé n'a pas de voix. Il n'y a que Didou qui a la voix.
1: Oui, ça va.
19: Comme Nico n'est pas là. Donc bonsoir à tous et bienvenue dans votre émission Big Up Time. Vous avez compris que ce soir, tout est normal. Si vous avez un truc pour nous ce soir, pour la voix, venez nous donner un petit écho, un truc pour nous. Parce que nous n'avons pas de voix. Nous n'avons pas de voix. Donc voilà, donc on va faire comme on peut. Donc supportez-nous ce soir. Les voix vont changer. Donc moi, j'ai une voix plus cassée, plus rock. Vous n'avez pas encore ta voix d'Espagne. Espagne, parle pour nous.
5: Bonsoir.
19: Donc vous avez compris que ce soir, c'est compliqué. Donc voilà, on commence à ma gauche. La seule, l'unique. C'est qu'on présente toujours, hein.
1: C'est pas gentil. Il n'est pas gentil là.
5: Pas du tout.
19: C'est qui a osé clasher Richard, mais c'était la dernière fois.
1: Ce n'était que la première.

0: pas, le soleil est impressionné.
1: La voix n'est pas là.
0: Elle a osé, elle n'a peur de rien, sauf de faire bien. 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
1: Oh, tu as ajouté ça, Davis, non?
2: C'est déjà là.
1: C'est déjà là.
3: On voit que tu écoutes les jingles des autres.
4: À part la tienne.
3: Alors,
1: dis-le, Tobias, comment ça va?
3: Ça va.
2: Ça va.
1: Oh là là, bon, bon, bon.
2: La voix n'est pas au rendez-vous.
3: Écoute, maman, écoute. Et je rire. Qu'est-ce que ça nous
1: dit?
3: Est au téléphone.
1: Alors, ta semaine, comment ça va?
2: Chaudement. La voix n'est pas au rendez-vous, ça fait déjà. Ça va sur deux semaines, hein?
1: Ouais.
2: Crise de toux. Donc, chers auditeurs, si vous avez quelque chose pour Beyoncé, je suis preneuse.
1: Et vous pouvez appeler au 0796
2: 72. Allez, bon, et bien...

0: 72, 82,
1: 58. Pas 10, pas 10,
0: 72, 82, 51.
2: Sinon, je suis très contente d'être là ce soir, franchement. Mm-hmm. Ouais, je suis contente et puis contente de revoir tout le monde. Hein.
1: Je pas dit la même chose, mais ça va.
2: Oh là là, tu caches ta joie,
0: En plus, il est en minorité, il croit que quoi en fait.
3: Tout ça parce qu'il est habillé en rouge.
0: Bof.
1: Non, mais.
0: C'est quelle victoire que tu vas là?
1: C'est à la force de l'homme.
0: C'est certainement pas les victoires de la musique, comment tu parles?
1: C'est contre tout.
2: Voilà, sinon je suis content d'être là et puis on va s'amuser.
1: Oui, mais c'est bien, Mais on continue à côté de Beyoncé, c'est la celle qui. On voit des larmes quoi.
2: Non, elle est fraîche. Si.
1: Et tu dis fraîche,
2: elle a de la voix.
1: Elle a de la voix.
0: Ça va, ouais, j'ai de la voix.
1: C'est la seule, l'unique. C'est vrai que c'est ancienne, un peu triste, mais voilà. Nico Santé, si tu nous écoutes de là-bas.
0: Triste.
1: Ah, d'accord. La seule, unique. Didou, qu'on applaudit bien fort. Didou.
4: Didou, c'est André, la spécialiste histoire géo. Elle est l'une des plus sérieuses de l'équipe. Ça n'empêche pas d'avoir de l'humour. Et oh, elle a toujours été sage à skip.
1: Oh. Ah, dis-nous,
0: donc, moi, ça va, j'ai de la voix, contrairement à vous, malheureusement. Même si
3: j'ai entendu.
0: Oui, c'est ça, plus loin. Et sinon.
2: Et dans le coude.
1: Bon, attends, j'ai tué tous les micros là. Attends. On va régler un truc. Vas-y.
0: Donc, malheureusement, je perds du poids à vue d'œil, mais ça va, ça va. J'ai un rêve, hein, un rêve qui n'est pas si lointain.
2: Est-ce que vous avez un rêve?
5: I had a dream. That one day I will have my voice. One day I will become a singer like Whitney Houston.
0: Houston. Ok. Est-ce que tu as un rêve, Richard?
1: Oui.
2: Ah, le rêve, c'est ouais.
1: Ouais, c'est vrai, ouais. Je te le visualise là.
0: Okay. Et toi, Beyoncé?
2: Ce rêve bleu.
1: Regarde, t'es rouge,
2: n'est-ce pas?
0: Donc, tout ça parce qu'en fait, hier, c'était la journée mondiale des rêves. En fait, c'est important de rêver, c'est important de voir grand.
2: Ah, c'est important. C'est rêver, dormir, parce que si c'est ça.
0: Non, ce sont vraiment des rêves. Avoir des rêves, des aspirations, de
2: l'argent. Des gens qui ne rêvent pas.
0: Oui, c'est vrai.
2: Alors, ça m'arrive moi, de temps en temps. C'est une usine, hein. C'est Netflix.
0: Ça vous arrive aussi.
2: J'ai des idées là, vraiment. Moi, c'est pas tout le temps. Même une sieste, je fais des rêves tout le temps. C'est une usine.
6: C'est seulement avec grosse fatigue. Mais sinon.
0: Et tu t'en rappelles toujours ou pas?
2: Et voilà, c'est ça, je m'en rappelle en fait.
6: Parfois, oui, mais sinon, non. C'est tellement décousu, ça ne.
0: Ouais, mais même dans la
1: découpe. Il faut passer un coup d'après.
0: Donc tout ça pour dire, sans transition, que mes amis, chers amis auditeurs, rêvez, ayez des ambitions. Et puis notre plus grand rêve, bien sûr, c'est d'être avec notre Jésus. Père Céleste. Oui, voilà, enfin, voilà.
1: Je pensais que tu as dit ton plus grand rêve, c'est de revoir.
0: Oui, mais j'ai déjà dit mon rêve, mais à long terme, c'est le reste. Mais sinon, j'ai dit oui, mon premier rêve, c'est, voilà, c'est dans pas longtemps. Voilà, c'est
2: Et la date, c'est le
0: aussi, tout dans...
1: Déjà, moi, voilà. Nico.
2: On va rattraper le temps perdu. Voilà, c'est 3 en 1.
1: Ouais.
2: Packaging complet. Ketchup, tomate, oignon. Avec piment.
0: Avec piment et vinaigrette.
2: C'est comme, j'ai fait une dédicace à un ancien chroniqueur. C'est comme, hein, tu peux pas prendre une glace coco sans citron.
0: Sans citron, c'est
2: inadmissible. C'est glace coco avec citron.
0: Clin d'œil à Guetta Guina. Qui aime la glace au coco avec citron.
2: Citron,
0: pas de glace.
6: En fait, il veut voir le citron râpé.
0: Oui.
2: Avec citron.
0: Sinon, il prend pas.
2: Sinon, il dit ça n'est pas une glace au coco. C'est une.
1: Bon, guitare, on va se revoir.
2: Mais c'est vrai, ça change.
1: Oui. Alors, continue avec la. Bon, vous n'avez pas connu sa voix. Et c'est toujours la même, je peux dire. Et c'est toujours la même, hein. Ouais. Mais comme elle n'a pas de voix, elle ne peut pas crier. Comme, je pense que dorénavant, on va faire quelqu'un qui n'a toujours pas de voix. Moi, je peux faire comme ça. Donc, la seule, l'unique espagnolaise qu'on appelle bien fort.

0: T'as joué à la guitare?
1: Non, guitare. Hoy es el sábado.
0: Aïe.
1: 26.
0: Mm-hmm. 26.
1: De septiembre. De 2026. También. 26 del 26,
0: ¿sabes? Ok, d'accord, ok.
2: Ah, tu as oublié de dire l'heure, comme ça.
1: Non, pero 26 del 26 del 2026.
0: Si.
1: Il est 19h20. Non, c'est pas vrai. Il est 19h40.
2: Quand vous entendez, c'est bien elle.
0: Ouais.
1: Il est, enfin, à ma montre.
3: La rossignol.
1: Oui, c'est bien ça.
0: 19h31.
1: À ma montre. Ouais. Et nous sommes en direct ce soir, samedi 26 septembre 2026.
0: C'est bien qu'on la voyait comme ça. Oh là là.
1: Et donc, je suis contente d'être avec vous, chers auditeurs. Un auditeur avec un Z, bien sûr.
3: Apostrophe.
1: Oui. C'est l'apostrophe, c'est comme les âmes. Ah, on ne peut pas parler de ça. Ah. Eh bien, c'est tout pour moi.
0: Ok, merci.
1: Vous pouvez nous joindre par téléphone, c'est
2: bien. Non, pas en WhatsApp. Il n'y a pas de téléphone.
0: Ah,
2: pas de
0: téléphone.
1: Alors, WhatsApp. Nous vous rappelons quand même que pour pouvoir avoir le téléphone, il faut vos dons. 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
3: Parce que Priscilla nous coûte trop en frais d'avocat.
1: Donc, certainement. Donc, pardon, excusez-moi.
2: Oui, c'est où là, là. On rit. Voilà.
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2: Non, envoyez juste vos messages et dites d'où ça fait votre
0: plaisir.
1: Et vous écrivez, je soutiens Espérance FM.
2: C'est vraiment cassé.
1: Je soutiens Espérance FM.
0: Bon, on continue.
3: Il faut l'écrire comment, du coup, c'est une chanson avec une clé de son.
0: Donc, on continue. Maintenant, nous, on va passer à notre technicien que la télé entière nous envie. Hein. Toutes les plus grandes radios.
3: Ça, c'était avant.
0: On voulut le prendre, mais il a préféré rester à Espérance FM parce que
3: là, il était trop cher.
0: Ouais, il était trop cher. Espérance FM est la seule radio à pouvoir donner tel montant à un technicien.
1: Ouais, voyez que du coup, c'est pas que mes frais d'avocat.
0: Hein. Ouais, voilà. Au début, ça coûte très cher. Hein. Mmh. On va dire. Quand il demi-journée, c'est minimum 6000 euros par mois.
2: Ah ouais.
0: Et là
2: du coup, j'ai une question. On postule comment? On postule auprès de qui?
3: Déjà pris.
2: T'as pas besoin d'une assistante, non? On fait la moitié, tu vois.
3: Ah bah c'est pas.
1: Quoi qu'il arrive, sachez qu'on peut le soudoyer avec un cabri.
3: Pas juste tu vocalises. C'est pas cette histoire de cabri là.
1: Je ne vais pas sortir le dossier, mais on peut le soudoyer avec un cabri.
2: Mais si vous n'avez pas la ref,
1: il faut déposer les cabris devant la porte d'Espérance FM. C'est beaucoup plus efficace.
3: Alors, vu
1: efficace.
3: Que tu as mis dans la tête des auditeurs en dessous, il va falloir dire toute la vérité bientôt. Hein, pour qu'ils ne créent pas des histoires fictives.
0: Dès que vous allez voir des bis, quelle que soit l'église, faites.
1: Mais non, il faut lui donner le cabri. Vivant.
0: Vivant.
1: Oui, évitons les miches, oui.
0: Ah, il faut appeler Biquette.
3: Je raconte l'histoire dans un instant. Je raconte l'histoire.
0: Allez, David, comment vas-tu? Tu as semé, dis-nous tout. Vas-y. Le jingle.

0: Allez, dis-nous tout.
1: Alors, je raconte l'histoire. C'était un samedi ou un dimanche, je sais plus.
2: Je sais pas, c'est quoi. C'était un dimanche.
1: Il y avait un bouc et quelques cabris qui se promenaient aux alentours de la radio jusqu'à venir près de la porte d'entrée.
0: Ah ouais?
2: Oui.
1: Le bouc a marqué son territoire, vous savez comment, hein.
2: Je vais pas rentrer dans les détails. Sur le tapis.
1: Et moi, je l'ai chassé en disant allez. Et j'ai eu la bonne idée de filmer.
2: De filmer, surtout. Et surtout d'envoyer une mauvaise personne sur ce plateau qui conserve tout. Tel un musée.
1: Donc, voilà c'est... l'histoire.
0: Il dit comme putain, allez.
2: Oui. Allez.
1: Et il est parti.
0: C'est comme putain, il dit ah bon.
1: Alors, ne m'en veux pas, Richard. Le bouc avait une barbe qui m'a fait penser à quelqu'un.
3: Est-ce que tu as dit, Joli?
4: Mais Richard, est-ce bien toi?
1: Non, quand même pas.
2: Ouais. Quoi qu'on n'a jamais vu le cabri et Richard au même endroit. Au même moment.
1: Richard, est-ce que tu me pardonnes?
0: Oui, non, mais tu sais, venons de toi, je l'accepte. Non,
2: venons de toi.
3: Est-ce un parent?
2: Vous avez vu ici, je trouve qu'il faisait très bien le bé.
0: Beyonce, non.
2: C'est la langue de ses ancêtres.
0: Bon, Davis, comment vas-tu?

0: qu'il est monté sur l'arche.
1: Ça va bien, Richard, ça va bien. Très bien, de bonne humeur ce samedi soir.
2: Ok, j'ai tout le micro, il y a qu'un micro qui fonctionne. Ouais, Didou est assez innocent.
0: Merci, voilà. Je suis innocent.
2: Voilà, voilà. Dion, c'est ton anniversaire, bon, été. Ah, tu me dis Davis. Ça va
1: bien, je suis content d'être là avec vous, oui.
0: Mm-hmm. Nous aussi, Davis. Tu nous avais manqué.
1: Merci, Didou, c'est gentil.
2: Bon, j'ai ton micro. Ok, okay, je me présente alors. Alors, voilà. Bon, ok, d'accord. Alors, je sais pas pour nous siffler. Chers auditeurs, sauvez-nous.
1: Pourtant, il panivoie.
2: C'est pas possible.
3: Ouais, mais c'est une pile électrique.
0: Ça a été dit, je suis une pile électrique. Une pile qui ne s'arrête pas tant que je n'ai pas décidé que c'était le cas. Donc, je vous présente Richard. Il était une fois.
2: Je suis très content d'être ici avec vous, très content, franchement.
4: On n'a même pas lancé ton jingle.
2: Ah ouais, vas-y, balance ton jingle.
0: Voici Ricardo.
2: Voilà.

0: la tâche.
1: Non, mais...
0: Comme le mouton.
1: Davis, on a un bagaille, Davis, c'est pour le poney dedans.
2: Ah là là là là là.
1: En tout cas, ouais. En tout cas, très bonne semaine, c'est parti. On est parti pour une heure et demie, on va s'amuser.
0: C'est bien ça, je dis.
1: Mais on s'arrête de me regarder comme ça, tu regardes même pas.
0: Bah, en fait, il a dit qu'il l'attache, donc j'essaie de comprendre.
1: N'importe quoi.
0: Regarde, il fait remonter dans le nid.
1: Allez, c'est parti pour notre émission. Vous avez compris que ce soir, on est un peu fatigué. C'est que...
0: Qui est fatigué? On n'est pas fatigué.
1: C'est énorme.
3: On a juste la voix cassée. C'est pas pareil.
0: Voilà, on a cassé la
1: C'est parti tout pareil. De suite avec le billet d'humour de Davis. C'est parti.
2: Si leur histoire se passait en 2026, quel personnage biblique aurait pu dire? Donc c'est un quiz.
1: Ah d'accord,
2: quiz.
1: Ok, vas-y.
2: Donc imaginez que tel ou tel personnage biblique vivait en 2026 avec les choses actuelles, la technologie, qui aurait pu dire « Tu peux publier tes photos sur Insta, mais ne mets pas ta bio sur les réseaux. » Qui aurait pu dire ça à qui?
3: Je pense à tellement de monde.
0: Alors, on peut
3: te reculer du micro, c'est parce que je t'entends.
2: Alors, je disais.
0: C'était lui! J'entendais, mais je savais
2: c'est moi?
0: Pas! Oui, c'était toi!
2: Je disais un peu, hein!
1: Mais non, c'est pas moi!
2: Mais non! Reprends. La déclaration, tu peux publier non, c'est pas moi, c'est tes pas photos moi. Sur Insta, mais ne mets pas ta bio sur les réseaux. C'est un homme qui parle à une femme.
0: À une femme?
2: L'homme est plus âgé, la femme est plus jeune et de sa famille.
0: Et de sa famille.
2: Tu peux publier tes photos sur Insta, mais ne mets pas ta bio sur les réseaux.
0: Là-bas, à Rachel. Non, à Léa. Ah oui, Léa, c'est ça, à Léa.
2: Ah,
0: pour le mariage, en mode. Non, mais, oh, tu peux mettre. Ah non, mais c'est, il ne l'a pas vu.
1: Mais non.
0: Mais non,
2: non,
0: c'est
2: non, alors je vous aide. À qui on a demandé de ne pas faire part de sa descendance
3: De ne pas faire part de sa descendance.
2: De son origine.
0: Abraham.
1: Abraham, sa femme.
2: Son origine juive.
0: Esther.
2: Oui, Esther. Donc, Mardochée qui aurait pu dire ça.
1: Okay.
0: Mardochée, effectivement.
1: Okay.
0: Okay. C'est bon, on a compris. Ah, j'ai compris le principe.
2: Okay. Autre déclaration. Pour 100 000, il est à vous.
0: Pour 100 000,
2: il est à vous. C'est un truc qui parle comme ça.
0: Judas. Ah non, j'ai Judas.
1: Ok.
2: Alors, qui aurait pu dire... Dis-moi ton mot de passe, je suis ta femme.
0: Dalila.
2: Le secret entre nous. C'est la femme de qui?
0: Dalila.
1: C'était
0: pas sa femme.
1: Bon, c'était Dalila.
0: Ici, c'était sa femme devant Dieu. Ils se sont connus.
3: Devant
0: de la même manière qu'Adam et Eve a connu.
3: A connu.
0: Adam a connu Eve. Eh bien, ils se sont connus.
3: Oui, vu comme ça, oui.
0: Mais notons quand même que ça a quand même fini avec. Pourquoi tu ne vas pas me donner ton mot de passe? Voilà, tu vois, c'est pas juste de moi ton mot de passe. Ça a fini. En crise.
1: Les filles. C'est des la femme.
3: Pas toutes.
0: Voilà. Alors, le genre de fille qui peut calculer le nombre de kilomètres que tu fais de ton travail et qui calcule aussi ton temps, ton BPM au repos. Voilà.
3: Et du coup, comme tu n'as pas donné le mot de passe, donc je te donne du thé.
0: C'est donc
1: très bien. C'est énorme, mais laisse tomber.
2: Alors, qui aurait pu dire il y a un Leclerc juste à côté avec en face le Leader Price où les bouteilles de 5 litres sont en promo.
0: L'huile pour les.
3: Élie?
0: Non, les 10 vierges.
3: Ah, les 10 vierges folles. Les 5 vierges folles.
2: Non,
3: c'est pas.
1: Attends, pour des saurons.
2: Il y a un Leclerc juste à côté avec en face.
3: Les noces de
2: cage. Un Leader Price où les bouteilles. Ah, c'est la 5 litres sont en promo. Pourquoi tu me demandes de l'eau?
3: La femme de la Samaritaine.
0: Qui devait l'eau.
3: Au puits.
0: Ouais.
2: C'est ça.
0: Mais j'ai pas entendu eau, j'ai entendu.
3: Ouais, moi aussi j'avais entendu huile. Donc je pensais à Ellie, la veuve qui devait faire pour lui.
1: Exactement.
2: C'est très intéressant et c'est facile. Écoutez bien. Je te cherche depuis un moment et tu es en train de faire des selfies avec un serpent.
0: Eve.
3: C'est Adam et Eve.
0: Ouais.
3: Selfie.
2: Qui aurait pu dire appelle Uber Eats, Deliveroo ou Allo Resto. Au Caire, ils ont de bons restos.
3: Jacob à Esaïe.
2: Alors là, c'est pas quelqu'un de précis, c'est un ensemble de personnes. Appelle Uber Eats, Deliveroo ou Allo Resto. Au Caire, ils ont de beaux restos. On en a marre de la manne.
3: Les enfants d'Israël.
0: Ah oui.
2: Voilà. Quoi? Une PMA?
0: Ah,
2: Ça veut dire quoi, PMA?
3: Oui,
2: procréation médicalement assistée. Quoi? Une PMA?
0: Je vais le tuer.
1: La femme de...
3: Oui, c'est ça, Sarah et qui a Isaac.
2: Non,
3: Agar, non.
2: Une PMA? On parle pas de GPA.
0: Joseph.
2: Marie à l'ange Gabriel.
0: Joseph à Marie aussi.
2: Restez accrochés, il en reste trois. Chérie, on peut faire une GPA, hein?
3: Ben ça, c'est Sarah à
2: Bravo, Abraham. Sarah à Abraham. Donc, gestation pour autrui, vous avez compris, bien
1: sûr. Oui.
2: Alors, pour ceux qui n'ont pas compris, on peut expliquer brièvement.
0: Eh ben tu gestes pour autrui.
3: Ben, Agar a porté l'enfant que Sarah ne pouvait pas à l'époque, donc elle a fait une...
4: Parce que c'était autorisé.
3: Elle l'avait choisi, justement, pour ça.
2: Absolument.
0: Une grossesse.
2: Absolument. Il en reste deux.
1: Geste pour autrui.
2: Quel personnage biblique en 2026 aurait pu dire... Qui a son tel sur lui pour appeler le 18?
0: Le bon samaritain.
2: Non.
0: Qui a son tel sur lui?
2: Alors, je vous aide un peu. Là,
3: le 18, c'est
2: vraiment pour
3: les
2: pompiers, mais pour le feu. Hein.
3: Ouais,
2: qui a son tel sur lui pour appeler le 18? C'est une bande de copains.
3: Ah, dans la fournaise ardente?
4: Dans la fournaise d'Aniel.
2: Shadrach, Meshach et
3: Abednego.
2: Face à la menace de la fournaise.
1: Ah, c'est belle.
2: Et enfin... Chat, génère un flyer avec les infos suivantes. Vous voulez une tente stylée et robuste? Contactez-moi, livraison possible.
3: Paul?
2: Oui, oui. Paul. Oui. Pourquoi
0: Paul? Faiseur de
1: tente.
2: Absolument. Oh.
0: Avec ici.
1: Bien, nickel, nickel, super. Eh bien, après, à la Guinée, c'était la guitare, ça. Ça, c'est un jeu à la guitare, super.
3: Il te manque.
1: Ouais.
2: Non.
1: On y va, Boussy, là.
0: Alors, nous allons écouter non pas Joris, mais Joris, avec un W. Joris qui chante Créature merveilleuse.
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2: Bonsoir, nous sommes de retour dans notre émission Big Up.
3: Attends, on peut recommencer sans. On la refait de manière plus
2: fine. Allez, bonsoir, nous sommes de retour dans notre émission Big Up. Voilà,
3: attends, j'ai pas fait la version ASMR.
2: Seigneur. On vient d'écouter qui, Espagnoles?
4: Joïs, qui chante Créature Merveilleuse.
2: Yes, c'est parti pour le premier
4: jeu. Avant le premier jeu, nous avons un message. Vas-y. Bonsoir l'équipe, merci pour l'invitation de la dernière fois. Je vous souhaite une bonne émission. Même si vos voix sont cassées, ça vous empêchera pas de casser la baraque ce soir. Soyez bien connu, Mr. X ou le frère jumeau de Guetta ou Mr. Mintz pour les intimes.
3: Oh.
2: Ah.
4: Hello.
2: Hello. Mr. X.
3: Monsieur X. C'est Mintz.
2: Allez, c'est parti pour le premier jeu ce soir avec Didou. À toi.
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5: Bonjour, vous êtes bien sous la Zasédic de Paris. Votre attente est estimée à environ 3 ans.
4: Alors, comme c'est la reprise et que c'est pas un grand jeu, j'ai décidé de regrouper plusieurs trucs que j'aime. Donc, l'histoire, la géographie et bien sûr, ceux qui connaissent Didou savent que la nourriture a une très grande place dans ma vie.
3: Ma veste à la peau du coin.
4: Donc, vraiment, mon jeu sera...
6: Évidemment, ça n'a aucun lien avec la nourriture.
3: Un être vous manque et vous êtes
4: le passeport gourmand. Alors, je vous donne un plat, un ingrédient emblématique et vous devez deviner sa vraie patrie d'origine.
2: Ah, okay,
4: mais
2: d'accord.
4: Comme d'habitude, je vous ai aidé avec plusieurs propositions.
2: Ok, ça marche.
4: Dans quelle ville au monde a été inventée la fameuse brochette yakitori? Vous savez, la brochette bœuf fromage qu'on adore tous consommer au restaurant japonais.
3: C'est ce que j'allais dire. Ben.
4: Petit A, à Tokyo.
2: Non, d'accord. C'est pas là. J'y étais, c'est pas ça.
4: Petit B, à Paris. Ou petit C, à Kyoto.
2: Ah, voilà. Moi, je dirais Kyoto.
3: Moi, j'aurais dit, alors, comme...
4: Alors, je vous redis bien en disant tout, avec à Paris, Tokyo.
3: Parce qu'ils aiment, faire des trucs en France qui n'existent pas. Mais après, ça devient...
6: Tout le monde, hein?
3: Ouais. Donc, oui, un peu. Donc,
2: allez,
3: Paris.
2: Tu t'es dit d'où?
6: Moi, j'étais à Paris, là, pour le coup.
2: Moi, c'est entre Paris et Kyoto, mais je dis plus Kyoto, parce que j'ai mangé ça dernièrement.
3: C'est ça, c'est ça.
4: Alors, c'est vraiment Paris.
3: Bravo!
4: Et ils ont créé sur mesure pour s'adapter au palais occidental, en fait.
3: Voilà.
4: Okay. Et en fait, au Japon traditionnel, il n'y a pas de bœuf.
6: De bœuf.
4: Yakitori, en fait. Comme
2: ah ouais?
4: Ça. Non, ils ne connaissent pas ça, le bœuf. Tu vas leur demander ça, tu arrives au Japon.
6: On t'a regardé.
4: Mais de quoi tu parles, en fait? Non, ils ne font pas ça. Pas du tout. C'est une invention 100% française. Deuxième question. Les beignets de légumes et crevettes tempura sont le symbole de la cuisine raffinée japonaise. Vous avez les tempura là? Mais quel peuple leur a apporté cette technique au XVIe siècle?
2: Agité.
4: Les missionnaires.